0: rencontrer des gens, discuter. Donc c'est un peu du social aussi qu'on fait. On a les gens de passage, les gens du Cap surtout, qui s'arrêtent pour faire deux courses, se voir à côté. Donc du coup, ils s'arrêtent pour boire le café avant d'entrer chez eux. Après l'été, il y a pas mal de touristes. Mais oui, il y a beaucoup de gens de passage aussi du Cap. Je pense qu'il faut bien travailler l'été pour que l'hiver soit plus tranquille. Parce que l'hiver, forcément, il y a beaucoup moins de monde que l'été. Mais bon, ça va, on arrive quand même à vivre bien.
1: Attirer plus de gens de l'extérieur, proposer un service de restauration hors saison, tels sont les projets de Pasqua Sanguinetti pour le bar chez Jeannot à Herbalongue.
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1: Bonjour à toutes et tous, bienvenue dans Affaires classées, le podcast. Nous sommes en 1875, au cœur de la Bigorre, dans le petit village de Montousset, pas loin de Bagnères. Un fermier du village est assassiné avec sa fille. La veille, trois inconnus leur avaient rendu visite. Question, qui sont ces étranges visiteurs? La suite, dans un instant.
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1: Nous sommes en l'an 1877. Les gazettes judiciaires de l'époque regorgent de faits divers, de vols, de meurtres. Pour quelques sous, certains n'hésitent guère à frapper, à tuer. Souvent, hélas, ces drames sordides impliquent des ressortissants espagnols sans ressources, des sans domicile fixe, errant de ville en ville, profitant de la quiétude des campagnes pour commettre leurs méfaits. En cette fin de 19e siècle, la France accueille nombre d'immigrés fuyant leur patrie après l'invasion de Napoléon, comme en atteste le procès qui va suivre. Ce matin du 12 mars, une imposante foule de curieux s'est amassée des deux côtés de la petite rue qui conduit de la prison au palais de justice de Tarbes. Tous guettent le passage, dans un instant, du convoi à cheval qui transportera les accusés du crime de Montousset. Voilà plusieurs jours que la presse régionale annonce ce qui sera le procès criminel de l'année dans le coin. Il est 11h. Le président de la cour d'assises, Monsieur Léniel, vêtu de son imposante robe rouge et noire, ordonne aux gardes qu'on introduise les accusés. Deux hommes et une femme dans le box. Ils sont jeunes, une trentaine d'années, de taille moyenne. Les deux hommes sont originaires de la province voisine de l'Aragon, tandis que leur voisine de galère est certes née à Tarbes, mais de parents espagnols. L'affaire a débuté 2 ans plus tôt. Dans la soirée du 25 novembre 1875, le trio arrive d'Auch en diligence à la gare de Lannemezan. Ils vont marcher, à pied, toute la nuit, en direction du petit village de Montousset, dans le canton de Bagnères-de-Bigorre, qu'ils atteignent enfin au matin suivant.
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1: Leur traversée ne passe pas inaperçue. Des paysans, déjà au champ, scrutent ces inconnus. Qui sait s'ils ne sont pas là pour voler? Un petit garçon les voit aiguisant leur couteau au bord d'un sentier. C'est à lui que le trio réclame son chemin.
4: La ferme des Campistrous, tu sais où c'est?
1: Arrivé à destination, il toque à la porte et tombe sur Philippe, le chef de famille. C'est Louise, sa fille, que la dame du trio demande à voir. Elle dit être une ancienne amie. Direction, un champ proche où Louise est à pied d'œuvre. Quand elle aperçoit sa visiteuse, elle se jette dans ses bras, l'embrasse avec effusion et propose au trio de passer la nuit à la maison. Dimanche 27 novembre, Rosalie, une voisine des Campistrous, s'étonne de voir les volets fermés. Elle frappe à la porte, personne. Louise, silence. Un sombre pressentiment envahit Rosalie qui part alerter Monsieur le maire, lequel se transporte sur place, accompagné de quelques hommes. Un épouvantable spectacle les attend. Philippe, le chef de famille, gît inanimé dans son lit. Une mare de sang s'écoule à travers le matelas. un double bâillon noué derrière la tête et fortement serré a été posé sur sa bouche pour l'étouffer ou l'empêcher de crier. Des plaies béantes sur sa poitrine, son cou, sa tête lui ont été infligées par une arme blanche. Et Louise, elle, c'est dans l'écurie que son cadavre mutilé sera découvert, lardé de coups de couteau. Pour les gendarmes de Bagnères, il n'y a pas à chercher bien loin. Le vol est le mobile de ce double meurtre. Les meubles ont été fouillés, le linge des armoires jeté au sol. Un objet va pourtant retenir leur attention.
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1: C'est un cache-nez noir et blanc. Rosalie, la voisine, est formelle. Il appartient à l'un des deux hommes arrivés la veille. Elle a croisé le trio quand ils se dirigeaient vers la ferme en début de soirée. Et bizarrement, tout ce beau monde a disparu. Nul ne sait à ce stade qui sont les deux hommes à l'accent espagnol qui accompagnaient la visiteuse qui se disait amie de Louise Campistrous. Elle, en revanche, est très vite identifiée. Elle se nomme Marie Viau. Née à Tarbes, elle s'adonne depuis longtemps à la prostitution dans les rues du chef-lieu de la Bigorre. Selon les policiers, Marie s'est mise en ménage avec un certain Francis Badel, un homme fort dangereux, condamné par 3 fois et fraîchement sorti de prison après avoir failli assassiner un compatriote. Sa spécialité, c'est le vol d'argent et malheur à la victime qui lui résiste. Un voleur patenté, capable de tuer sa proie, voilà qui dessine le portrait idéal du suspect numéro 1 dans l'enquête ouverte sur le crime survenu le 26 novembre à la ferme de Montoussé. Reste une question. Comment Marie Viau a-t-elle fait connaissance avec Louise ? La réponse ne tarde pas. Quelques mois avant son assassinat, la jeune paysanne avait fait un petit séjour derrière les barreaux à la prison de Tarbes à cause d'un menu larcin. Et c'est là que Louise et Marie s'étaient liées d'amitié, à tel point que Louise lui fit promettre qu'il faudrait passer la visiter une fois dehors à la ferme familiale. Immature, Louise avait glissé une imprudente confidence. Philippe, son père, avait longtemps vécu aux Amériques. Il en était revenu riche, très riche, et pour preuve, il cachait sous son matelas des lingots d'or et 30 000 francs en espèces.
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1: Une confidence qui ne tomba pas dans l'oreille d'une sourde. Marie en parla aussitôt à son amant, lui aussi en prison. C'est pour s'emparer de ce joli magot que Marie Viau conçut le projet de rendre visite à son ex-voisine de cellule, aidée des deux hommes que les policiers ne tardent pas à identifier comme étant les deux frères Badel, Francis et Valentin. Mais où sont-ils passés ? Le lendemain du crime, le trio sanguinaire a déjà traversé la frontière afin de se planquer en Espagne. Grâce à l'entraide entre les deux pays, les trois suspects seront malgré tout interpellés vite après. Face au juge, Marie Viau se met à table et elle raconte. Profitant de l'hospitalité du vieux Campistrous, le trio assassin entamait la soirée en savourant les spécialités culinaires de la ferme de Montoussé avant de tuer le père et sa fille. Selon ses deux compères, c'est Marie Viau qui a décidé d'achever le vieil homme.
5: « Il faut en finir, et vite, sinon les gendarmes vont arriver !»
1: Joignant le geste à la parole, elle s'empare d'un couteau de cuisine posé sur la table et elle le tend à son compagnon.
5: « Vas-y, achève-le !»
1: Détail sordide, une fois les deux meurtres commis, la jeune femme s'est mise à danser, ivre de joie, à l'idée du magot qu'elle imaginait découvrir dans les armoires de la ferme. Mais sa joie sera de courte durée. Malgré une fouille approfondie, les trois compères ne trouvent pas une seule trace du butin dont Louise avait parlé à sa copine de cellule en prison. Ni lingots d'or, ni billets, ni pièces de monnaie. Le butin se résumera à quelques vêtements. Deux robes, un parapluie, des boucles d'oreilles, des chemises, des draps et une montre.
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1: Un butin bien dérisoire face à la guillotine que les trois assassins encourent à présent. Inculpés du crime de vol suivi de meurtre, commis avec préméditation, ils retournent à la prison de Tarbes, et pour longtemps, la même où naquit leur sanglant projet criminel. Le procès aux assises s'ouvre au printemps 1877. La presse locale et nationale est là. L'affaire passionne l'opinion publique car, aux yeux de tous, les frères Badel ne sont que des exécutants. Le cerveau du drame, l'instigatrice, c'est Marie, la diabolique. Dans l'inconscient populaire, la femme donne la vie, pas la mort. Et comme chaque fois lorsqu'une femme est accusée d'un crime horrible, la foule accourt. Face aux magistrats et aux jurés, les frères Badel semblent résignés, convaincus que leur sort est déjà scellé et qu'ils finiront coupés en deux par la lame du bourreau. Mais Marie, jeune et belle, joue la comédie jusqu'au bout. En pleine audience, elle tombe à terre, en proie à des attaques nerveuses. Simule-t-elle la folie pour échapper à la peine capitale? Un médecin court, il lui fait respirer des sels. Marie se calme, repose sa tête sur l'épaule d'un gendarme et l'audience reprend. Au nom de la société, l'avocat général, M. Dumoulin, requiert la peine de mort contre les trois accusés, unis dans le crime, unis dans le châtiment. Une heure suffira à la cour pour rendre son verdict. Peine de mort pour Marie Viaud, peine de mort pour Francis Badel et prison à vie pour le jeune frère Valentin. C'est le 12 mai suivant que Francis sera guillotiné. Marie aura plus de chance. Elle est graciée par le chef de l'État. Devenue une détenue modèle, elle sera libérée 25 ans plus tard, en 1902.
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1: D'or et de sang, c'était ce nouvel épisode du podcast. Je vous propose de nous retrouver dans un prochain rendez-vous avec cette fois-ci un petit voyage dans le temps en juillet 1992. Un curé d'origine basque est découvert dans les toilettes d'une aire d'autoroute en Charente-Maritime. Que s'est-il passé? Réponse dans un prochain numéro. À bientôt.
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6: Ah, quel enfant n'a pas rêvé un jour de devenir pompier. Enfant adolescente, Gaëlle Hérault est adjudante, légende ici.
7: Bonjour, je suis l'adjudante Gaëlle Hérault, je suis pompier professionnel depuis 23 ans et j'occupe le poste de chef de salle opérationnelle adjointe au CODIS de la Sarthe. Mon histoire, j'ai découvert l'univers pompier en classe de 4e lors du stage de découverte et donc j'ai dû intégrer la section des jeunes sapeurs-pompiers au centre de la Ferté-Bernard. Par la suite, donc rentrée pompier volontaire. Après le bac, je suis rentrée militaire technicienne de l'air en tant que pompier. Donc le déclic et puis l'ambiance caserne, alliée du sport, travail d'équipe et puis de passer les différentes formations, ça a concrétisé et aujourd'hui je regrette pas et je continue dans ce métier avec passion.
8: Un incendie s'est déclaré.
7: Alors la fameuse question, quand on est femme, est-ce facile de progresser ou d'être pompier? Comme tout métier, lorsqu'on l'exerce avec passion, conviction et beaucoup de sérieux, je pense que tout le monde a sa place. Et la Sarthe représente bien ce corps-là, féminisé au maximum. Chaque pompier se doit de répondre à ses missions. Et là, il n'est plus question de femme ou d'homme. Au moment de partir en intervention, il y a toujours cette phase de gestion du stress, l'adrénaline. On aime cette phase-là, en fait, qui nous porte et puis qui nous galvanise pour la mission à venir. Voilà, au fur et à mesure des années, l'expérience font que ce stress, on le dompte, on le familiarise et puis grâce aux formations, on en fait une clé de réussite en fait. Mais on a tous besoin de ce stress-là et de cette adrénaline pour continuer à exercer ce métier. Et toujours cette fameuse question, est-ce que la tenue de pompier peut faire fantasmer? Je suis désolée, alors soit parce que je la vois depuis trop longtemps, pour moi elle s'apparente à mon métier, ma passion, et forcément certains la portent tout de même mieux que d'autres, faut être honnête. Mais après voilà, je suis pas du tout dans le mythe de l'uniforme, peut-être parce que ça fait trop d'années que je le porte. Mais c'est valable aussi pour les autres corporations, hein, gendarmes ou autres. Donc voilà, désolé de mon côté, je rentre pas dans le mythe du pompier en tenue.
9: Un pompier doit toujours être prêt à intervenir.
7: Voilà, c'était l'adjudante Gaëlle Hérault. Merci de m'avoir écouté et gardez en tête, toujours réserver un meilleur accueil possible pour les pompiers qui, sachez-le, au téléphone ou en mission, font le maximum pour vous aider.

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2: Itinéraire bis à Mailly-le-Château cette semaine et aujourd'hui, bien, je me suis arrêtée chez Olana, chez Amélie Moreau, ici à Mailly-le-Château. Amélie, bonjour.
3: Bonjour.
2: Olana, c'est quoi, Amélie ?
3: Olana, c'est une prolongation de moi. C'est mon entreprise, en fait, que j'ai créée en 2020. Et donc, c'est Olana, laine et savoir-faire. Et donc, en deux mots, tout est dit. Laine et les savoir-faire pour la transformer.
2: Cette laine, elle vient d'où ?
3: Elle vient du troupeau d'Adrien Salat, qui est aussi à Mailly-le-Château et qui est éleveur agro-pastoral, c'est-à-dire qu'il est éleveur itinérant. Et son troupeau est très intéressant pour la laine, puisque la race des brebis est Estalaine Mérinos. Et pour moi, c'est la Rolls des toisons.
2: Pratiquement, votre métier, il consiste en quoi ? Vous n'élevez pas les brebis pour la laine, mais vous arrivez à quel moment ?
3: Moi, le début, c'est la tonte annuelle. La source, c'est le tri de la laine. La compétence numéro un pour faire quelque chose avec cette matière, c'est de savoir trier les toisons.
2: Et ensuite, après le tri, on fait quoi ?
3: Alors, après le tri, on compacte toute cette laine récoltée dans des sacs qu'on appelle des curons. Et on l'envoie dans un lavage spécialisé pour laver la laine. Et ensuite, on va décider, donc là, pour le cas, c'est du fil à tricoter qui sera envoyé dans une filature française, toujours dans une recherche de faire un produit de qualité, voire haute qualité, et sur notre territoire.
2: Alors là, on a des pelotes de laine devant nous, parce qu'on est chez vous et que chez vous, c'est également la boutique. On peut venir vous voir sur rendez-vous. Cette laine, quelles sont ses qualités ?
3: Alors, ce que vous avez sous les yeux, Catherine, ce n'est pas des pelotes, c'est des écheveaux. C'est le langage, c'est le vocabulaire lainier, écheveaux, et c'est la forme qu'on doit utiliser pour teindre. Et donc, les qualités du fil, c'est que la laine, c'est thermorégulateur, c'est respirant, c'est antibactérien. Ça nécessite peu de lavage, puisque s'il y a des odeurs, il suffit d'aérer son pull quelques heures à l'air libre. En fait, la matière reste vivante. Comme sur l'animal, en fait.
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2: Itinéraire bis à Mailly-le-Château cette semaine. Et aujourd'hui, eh bien, nous allons parler de pâturage itinérant. Adrien Salat, bonjour.
4: Bonjour.
2: Le pâturage itinérant, Adrien, est-ce que vous pouvez m'expliquer ce que c'est ?
4: C'est marrant parce que pâturage itinérant et itinéraire bis, finalement, ça rapproche un peu parce que on prend souvent les chemins de traverse, en tout cas des endroits moins fréquentés pour déplacer les brebis. Parce qu'en fait, donc c'est un troupeau qui est arrivé en 2021 et qui depuis se déplace uniquement à pied sur des trajets jusqu'à 5-6 kilomètres pour aller chercher des pâturages chez des céréales. Aller dans leur parcelle, après accord verbal effectivement, pour faire pâturer et puis dans une démarche de restauration de la fertilité des sols.
2: Restauration de la fertilité des sols, c'est-à-dire ?
4: Aujourd'hui, on se rend compte que les engrais de synthèse sont aussi limités et que il faut trouver autre chose. Et les agriculteurs, après avoir essayé toute une série de solutions, en arrivent à se dire que remettre des bêtes sur des parcelles qui souvent n'ont pas vu d'animaux d'élevage, en tout cas depuis au moins une génération et des dizaines d'années, c'est potentiellement bénéfique.
2: Et j'aimerais bien que vous me parliez de vos brebis. Ce sont des brebis particulières et il y en a combien ?
4: Il y a une centaine de mères. Ce sont des brebis de race Estalaine Mérinos. La race Mérinos, on la connaît pour la laine parce qu'elle est très fine, donc elle permet de faire du textile avec. Et on est sur une race spécifique puisqu'elle s'est développée sur plutôt l'est de la France, Alsace-Lorraine, croisée avec une race Württemberg d'Allemagne du Sud, qui donne une brebis de belle taille, avec une toison conséquente et une capacité à endurer les aléas climatiques extrêmes. Voilà, une race très plaisante à élever, même si c'est plus que de l'élevage. C'est vraiment on partage, on passe du temps ensemble finalement.
2: Est-ce qu'on peut vivre de ce métier, Adrien ?
4: Oui, je vis de cette activité. Alors, on a parlé de la laine, mais j'ai aussi une activité de vente de viande. Donc on nourrit aussi un territoire, donc on répond à un besoin. Et en ça, oui, ça me fait vivre, ça donne raison, ça donne sens à ma vie. Je pense que la question était aussi financière, c'est vraiment un combat. J'ai envie de dire que plus le temps passe, plus on pourra en vivre. C'est l'origine quasiment de la civilisation, du fait qu'on est passé de nomade à sédentaire. Donc tant qu'on sera sédentaire, c'est...

0: De Maïl Château, il est né de quelle façon?
1: Alors, il est né parce que on a une section dans l'association d'astronomie et nos contrées font que les samedis soirs, pour observer avec un beau ciel, ils sont très rares dans une année. Et comme on aime transmettre notre passion, on a dû trouver un autre moyen de la transmettre. Et l'autre moyen, c'est le planétarium.
0: Quand on construit un planétarium, on obéit à des règles quand même?
1: Oui, bien sûr, on est obligé, déjà parce qu'on a un ERP, on reçoit du public. Et puis, la particularité du planétarium, puisque, comme vous le constatez, c'est un dôme que l'on a au-dessus de nous, qui est notre écran.
0: On peut mettre combien de personnes, combien de spectateurs ici?
1: 30 personnes.
0: Alors, qu'est-ce qu'on peut voir là, en ce moment? Moi, j'ai la grande chance d'être au milieu du planétarium. J'ai un ciel, c'est le matin ou c'est le soir?
1: Alors là, non, c'est le ciel actuel. On est en journée, là, pour l'instant, avec le soleil à l'endroit où il serait, bien sûr, si on n'avait pas les nuages au-dessus de nous.
0: Quels sont les types d'animations que vous proposez dans ce planétarium?
1: Alors, on peut déjà observer le ciel du soir, comme on l'observerait en sortant à l'extérieur. On peut même observer le ciel comme il était il y a 2000 ans, ou comme il sera dans 2000 ans, parce qu'il sera différent, bien sûr. Alors ça, c'est la partie, je dirais, purement observation, comme on peut le faire à l'extérieur. Et on a aussi la projection de films qui sont spécifiques pour les planétariums, qui sont à 360 degrés.
0: Des films qui sont à la portée de quel public?
1: Alors, tout public, on a des films d'animation pour les enfants, ça commence à partir de 5 ans. Et puis après, on monte crescendo, hein, et bien sûr, on a aussi des films pour adultes. Et pour adultes et enfants. On a des spécifiques pour les enfants, mais sinon on a des films tout public.
0: C'est un endroit assez magique, je dois le dire, avec une réverbération du son qui est incroyable.
1: Oui, c'est très particulier parce qu'en réalité le son reflète partout dans le dôme et parfois on est à l'autre bout du planétarium et on a l'impression que la personne est juste à côté de nous. Oui, c'est complètement magique, hein, pour les personnes s'ils ne sont jamais venus. À chaque fois, c'est vraiment un émerveillement. Et quand on y revient, puisqu'on peut revenir pour voir d'autres choses aussi, hein, bien sûr.
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0: Itinéraire Bis à Maïl Château, aujourd'hui encore, pour vous faire découvrir aujourd'hui un merveilleux métier. Gaëtane Millet, bonjour.
3: Bonjour.
0: Vous êtes vitrailliste, maître verrier. Est-ce que vous pouvez nous expliquer en quoi consiste votre métier?
3: Mon métier consiste à la création et à la restauration de vitraux, que ce soit pour du particulier ou des vitraux de patrimoine, comme les églises.
0: Ce métier, vous l'avez approché de quelle façon?
3: J'ai eu la chance de rencontrer Bernard Dubourg, un souffleur de verre, qui m'a transmis sa passion pour le verre au départ.
0: Votre amour du verre, Gaëtane, il est né de quelle façon?
3: C'est la fascination par rapport à la matière, aux couleurs, aux reliefs, tout ce qu'on peut transmettre aussi à travers une création, c'est le partage.
0: Alors, ce vitrail, c'est totalement magique, on est dans votre atelier à Maïl Château, parce que la boutique, elle est à Vézelay. Hein.
3: Tout à fait, la boutique est à 10 rue Saint-Étienne à Vézelay.
0: Et expliquez-moi, qu'est-ce qu'on a devant nous, là?
3: Alors, pour l'instant, devant vous, vous avez donc des petits vitraux pour la décoration et montrer un petit peu tous les effets du verre qui sont destinés à la boutique.
0: Ce métier de vitrailliste, maître verrier, quelle qualité il demande, Gaëtane?
3: Il demande beaucoup de précision, un grand travail de dessin, une connaissance sur ses verres. Le choix des verres est très important par rapport au rendu que l'on veut donner et une passion débordante.
0: Quand on parle de vitrail, on pense souvent au vitrail qui prend la place d'une fenêtre, mais le vitrail, il se conçoit également à l'intérieur des maisons.
3: Tout à fait, le vitrail peut servir en miroir, il peut être aussi en séparation de portes, il peut être sur une cloison, il peut être une petite lampe décorative. On a beaucoup d'idées d'endroits différents pour mettre les vitraux.
0: Et puis, vous restaurez des vitraux. Et là, à côté de moi, il y a un vitrail d'église. Il arrive d'où, celui-ci?
3: Celui-ci, c'est un vitrail qui arrive de Précy-le-Sec.
0: Est-ce que c'est exactement le même travail quand on crée un vitrail ou quand on le restaure?
3: Alors non, quand on fait une création, on démarre à partir d'un dessin. On fait le dessin en taille réelle qui va nous servir en fait de trame pour découper le verre. Pour une restauration d'église, on va conserver au maximum toutes les pièces qui sont en bon état, pas cassées. Et on va remplacer uniquement celles qui sont inexistantes. Ce sont deux mondes très différents. Quand on fait de la création, on sait qu'on va laisser sa petite trace sur un verre qui va durer plus d'un siècle.
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0: Itinéraire bis, toujours à Mail-le-Château. Cette semaine et aujourd'hui, je vous emmène dans un endroit magnifique, un endroit étonnant. Je suis allée au musée des outils d'autrefois. Jean-Louis Lajambe, bonjour.
4: Bonjour.
0: Dites-moi, ce musée ici à Mail-le-Château, il existe

0: existe depuis combien de temps, Jean-Louis ?
1: Ah, je réfléchis. Oh, plus de 5 ans, hein. Plus de 5 ans, oui, pas plus, je crois pas.
0: Qu'est-ce qui vous a donné envie de créer un tel lieu ?
1: Mon grand-père était ferblantier, j'ai donc récupéré tout son atelier, et c'est de là qu'il m'est venu l'idée de faire des métiers anciens.
0: Vous avez débuté avec combien d'outils ?
1: J'ai commencé avec une cinquantaine d'outils.
0: Et aujourd'hui, là, autour de nous, sur 3 étages, il y a combien d'outils ?
1: Je pense environ entre 4 et 5 000 outils, de différents métiers, évidemment.
0: Tous ces objets, vous les achetez ou on vous les donne ?
1: On m'en donne beaucoup. J'en achète très peu, en définitive.
0: Au fur et à mesure que ces outils sont arrivés dans votre musée, j'imagine qu'il a fallu que vous vous documentiez.
1: Oui, je me suis beaucoup documenté. Soit que j'allais voir des gens qui ont fait ces métiers-là, ou soit que je cherchais, mais dans les livres, hein, pas sur Internet.
0: Parce que lorsque les gens viennent visiter ce musée, ils vous posent énormément de questions.
1: Énormément de questions, oui, oui, ben c'est normal et je peux répondre, voilà.
0: Ce musée extraordinaire, parce qu'il est vraiment extraordinaire, Jean-Louis, il est ouvert tous les jours ?
1: Oui, c'est ouvert tous les jours, à n'importe quelle heure, il suffit de me donner un coup de téléphone, voilà, un coup de fil.
0: C'est un vrai travail de mémoire que vous avez fait.
1: Oui. C'est vrai, j'aime ça, donc voilà, j'ai réussi à faire ça sans problème, quoi.
0: Vous êtes fier de ce travail, quand même, j'imagine.
1: Oui, oui, oui, il y a quoi d'être fier. Ce que j'aurais jamais pensé avant, faire ça, voilà. Et puis, bon, il y a des métiers que j'avais en tête, donc comme le métier d'imprimeur, voilà, parce que j'ai fait un peu d'imprimerie dans le temps, j'ai travaillé pour un imprimeur, etc. Donc, j'ai commencé par ça.
0: Que vous disent les gens lorsqu'ils poussent la porte, comme moi, de cet écomusée des métiers d'autrefois ?
1: Ils disent, oh, c'est pas possible, ils disent, voilà. Bien souvent, ces réflexions-là, c'est formidable, c'est bien présenté, ben oui, parce que j'ai ça dans... C'est moi, quoi, voilà.
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3: Je suis sûr qu'il vous arrive dans la vie de ne pas être en forme et même d'être carrément chafouin, sans raison précise. Et là, ma grand-mère vous aurait dit « Je sais pas ce que j'ai, mais je bats qui roue comme nombre ». Ça veut dire que je suis tellement de mauvaise humeur que je me disputerai avec mon reflet. J'ai pas toujours tout expliqué non plus, hein, c'est vrai. Hein, et puis c'est pas le jour, je vous préviens, je suis pas d'humeur. Et puis ça m'énerve et je sais pas ce que j'ai, de toute façon tout m'énerve. Ah, il n'y a jamais rien qui va. Vous voyez, c'est ça. Et pour illustrer mon propos, là, vous êtes dans un estaminet, tranquille, en famille, et la serveuse n'est pas des plus aimables. Ça arrive. Et avant de partir, vous entendez le patron lui dire « Tu vas faire chier les clients en force de faire un nez comme une bottine !» Ne paniquez pas, Wikisdev est là pour vous aider. Le sens profond de cette phrase est évident, c'est la forme qui est troublante. Parce qu'une bottine, c'est fait pour aller sur les pieds. Et quelquefois, des précautions olfactives vous empêchent de les approcher de votre nez. Alors, comment est-ce possible ?
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3: Eh bien, prenons notre serveuse, ce joli estaminet des Flandres, voyez, avec des assiettes pendues aux poutres et des fleurs de houblon qui pendoulent. Imaginez à cette serveuse son visage que si elle sourit, elle serait plus jolie. Sourire de mai, rendez-moi ma jeunesse, comme on dit. Ensuite, vous prenez une bottine à bourron, comme au temps où la mode était de mettre des Rangers de GI. Vous pliez la bottine, ça fait quoi ? Des fronces. Bah faites pareil avec votre nez. Voyez, ça fait des fronces, et vous avez un nez comme une bottine. Et on dirait que vous faites la gueule. Enfin, moi je dis ça. Je dis rien. D'ailleurs, j'arrête.

y a fait à la mairie, le jour de la kermesse, une photo de Jean Jaurès. 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
1: À Clioscla aujourd'hui, joli village perché de la Drôme, avec Marie Bolaton dans la fabrique de poterie.
2: C'est un lieu qui est vraiment historique, qui existe depuis 1903. Il y a des ateliers de fabrication qui sont en activité du lundi au vendredi, tous les jours de l'année. Les gens peuvent venir nous voir et il y a une boutique où on peut acheter les pots qu'on produit dans l'atelier. Et la particularité de notre lieu, c'est que vraiment tout est fait sur place. Donc la terre vient du village, elle est travaillée dans les ateliers, cuite dans les ateliers, décorée dans les ateliers et elle est mise en boutique après. Et une autre particularité, c'est que dans les années 60, à partir du moment où les pièces sont un petit peu diversifiées, il y a une personne qui a tenu cette poterie, Philippe Sourdive, qui a mis en place beaucoup plus le décor. Donc on a deux styles de décor, on va dire aujourd'hui dans notre fabrication. On a un décor qu'on appelle décor à la poire et on vient dessiner à main levée un décor sur les pièces, donc sur des assiettes, des saladiers, etc. Et on a un deuxième type de décor qu'on appelle le décor fin, ou décor au clou. Historiquement, et on le fait encore un petit peu, on dessine avec un clou, donc un vrai clou de bricolage assez long. On vient graver la terre. Le contraste entre la couleur qui est appliquée et le dessin qui permet de révéler la terre qui est en dessous va vraiment mettre en valeur un dessin qu'on vient ensuite colorer. On est réputé pour ce décor fin.
1: Et donc aujourd'hui, pendant qu'Anastasia nous accueille dans la boutique, quatre potiers travaillent à la production.
2: En fait, on est salarié de la fabrique de poterie de Clioscla, donc on travaille uniquement pour cette fabrique. Même si c'est une fabrication en série, chaque pièce reste unique parce qu'elles sont toutes faites à la main. Il y a deux personnes qui sont dédiées au tournage aujourd'hui. Zoé Le Camus et qui, elle, travaille dans la fabrique. Et un tourneur itinérant qui vient une fois par mois à peu près, qui s'appelle Béranger du Tertre. Après, on a d'autres façons de fabriquer des pièces qui ne sont pas du tournage. On a une calibreuse notamment, où on vient presser une boule de terre dans un moule en plâtre. C'est le cas notamment d'assiettes. Et donc là, j'ai un autre collègue qui fait plutôt la calibreuse qui s'appelle Boris Dasnias-Mundler. Et puis, on a aussi une autre manière de fabriquer qui s'appelle l'estampage. Donc là, c'est ma collègue Émilie McGuinness. Et donc là, on vient créer une plaque de terre avec une machine qui s'appelle une croûteuse qui vient faire une grande plaque et qu'on vient mouler sur un moule en bosse pour certains plats, notamment les plats à gaudron qui ont des finitions bien particulières. Donc ça nous permet d'avoir différents styles de poterie. Et après, donc ces pièces peuvent être décorées. Et donc là, on est deux décoratrices dans la poterie, donc Émilie McGuinness et puis moi-même, Marie Bolaton. Mais ce qui est particulier à cette poterie, c'est que on fait de ce qu'on appelle de la terre vernissée. Donc c'est de la terre donc il y a, entre guillemets, basse température, environ 1000 degrés. Et on utilise la terre du village, donc qui est extraite dans une carrière qui est à 50 mètres de la poterie.
1: Et alors, cette terre a toujours fait le bonheur des villageois, puisque les premières traces écrites de l'activité potière de Clioscla datent du Xe siècle. Et au XIXe, il y avait une cinquantaine de potiers indépendants dans le village. Et puis ensuite, au début du XXe siècle, la concurrence de nouveaux matériaux a obligé les potiers à se réinventer. Et c'est Marius Angela Leras qui a invité les potiers à se regrouper et a donc créé la fabrique de poterie de Clioscla, un modèle de production complet qui a tenu jusque dans les années 50.
2: Ensuite, c'est Monsieur Sourdive qui a repris encore pendant des années, puis ses deux fils. Il y a juste une petite fermeture dans toute l'histoire de la poterie entre 2012 et 2017. Et c'est à cette période que la mairie a décidé de racheter l'ensemble des bâtiments et des lieux. Ça a été un peu le nouveau tournant puisque c'est une SIC qui a été créée dans une société coopérative d'intérêt collectif. C'est vraiment une entreprise patrimoniale. Ça se sent dès qu'on arrive dans les lieux. Ça a vraiment beaucoup de cachet et beaucoup de charme.
1: Alors pour en profiter, rendez-vous donc ici dans la fabrique de poterie à Clioscla ou sur ici.fr, rubrique circuit court.
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1: Bonjour Julie, bonjour tout le monde.
2: Lucie, vous commencez avec une affirmation ce matin.
1: Il n'y a pas de rue à la boule.
2: Bah pourtant on roule bien quelque part.
1: Bah oui, mais il n'y a pas de rue. Il y a des avenues, il y a des boulevards, il y a des allées, mais il n'y a pas de rue. C'est une bizarrerie de la ville.
2: Ah mais est-ce qu'on sait pourquoi ?
1: On le suppose. Déjà il faut savoir que si on se penche sur la définition, une avenue est censée être végétalisée, donc bordée d'arbres et de verdure, ce qui n'est pas le cas d'une rue. Alors je ne suis pas allée faire le tour de toutes les rues de la boule pour vérifier si on voit bien des arbres, mais je suppose que c'est en majorité le cas. Ce qui est certain, c'est que les personnes qui ont tracé les voies cherchaient à vendre des parcelles ou des maisons à des personnes plutôt aisés, des gens qui avaient des pépettes, quoi. Des gens qui venaient des grandes villes et qui seraient fiers de donner leur nouvelle adresse. Notre résidence balnéaire se situe avenue des Érables, avenue des Ibis. C'est quand même plus chic que de dire rue. Donc, pas de rue à la boule. Et je suis allée voir chez les voisins si cette particularité a pu déteindre. Et figurez-vous qu'à Pornichet, il n'y a qu'une seule rue.
2: Quoi?
1: Ben oui, vous avez bien entendu, cette rue s'appelle la rue d'Alsace. Et figurez-vous que c'est même pas une rue. Non mais on marche sur la tête, hein. La rue d'Alsace, c'est une impasse qui s'appelle rue. Alors qu'à côté, il y a des avenues qui devraient s'appeler rue. Bon bref, je suis en train de tout mélanger dans votre tête. En gros, ce qu'il faut retenir, c'est qu'à la boule, il n'y a pas de rue, il n'y a que des avenues, des boulevards et des allées. À Pornichet, il n'y a qu'une seule rue et les autres sont aussi des avenues et des boulevards. Tout ça pourquoi ? Ben parce que c'est plus classe.
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1: Bonjour, c'est Christophe Mouton, donc le spécialiste à brandade sur Nîmes. Je voulais parler d'une petite passion que j'ai, qui me tient à cœur depuis ma plus tendre enfance sur nos côtes languedociennes, c'est la pêche en mer. Voilà, je suis un passionné de pêche en mer, de toutes les pêches.
2: Alors contrairement à votre métier, puisque vous pratiquez et vous fabriquez la brandade qui est à la base de morue, on n'en trouve pas en Méditerranée, donc vous ne pêchez pas de la morue.
1: Non, mon grand malheur, il est là, quoi. Donc j'ai essayé avec les carpes du jardin à la fontaine, ça n'a pas fonctionné
2: non
1: parce
2: plus.
1: Qu'elles devenaient roses et c'était pas terrible quoi pour notre brandade. Et donc je me suis rabattu sur le poisson de Méditerranée, bien sûr. Mais je vais y venir, aller pêcher mes morues bientôt en Norvège, dans les pays froids.
2: C'est prévu.
1: Ah, c'est la finalité.
2: Ok. Alors, une pêche en Méditerranée, ça se fait comment? Sur le bateau
1: Ben, y a beaucoup de pratiques, quoi. Hein. Alors, bon, c'est pas une pêche statique, comme on peut le voir, avec sa canne à pêche, son bob et en attente, quoi. Hein. Y a différentes pêches. En plus, on a les poissons actuellement qui sont en train de changer. On a des nouvelles espèces qui sont en train de regagner le rivage.
2: Et le pêcheur est de plus en plus malin. Et on vous a offert un beau cadeau il y a pas longtemps. Racontez-nous.
1: Il était au courant, Olivier. Ouais, effectivement. Mon cadeau de Noël, j'ai eu la chance de trouver au pied du sapin un drone. Donc, dès que je parle de cet appareil, tout le monde rigole. On me dit, mais qu'est-ce que tu fais avec un drone?
2: Un drone de pêche.
1: C'est vraiment un drone de pêche. Elles m'ont fait venir ça des États-Unis. C'est un drone qui peut tomber à la mer et qui se relève automatiquement. Et qui est surtout étanche, quoi, à tous les embruns, à toutes les conditions un peu dures. C'est vrai qu'à ces périodes un peu d'hiver, j'aime bien aller affronter les éléments avec mes grandes cannes. Et donc, j'utilise ce drone pour pouvoir aller déposer mes appâts où je le souhaite parce que il y a énormément de vent, il y a énormément de vagues, donc il faut braver quand la mer est déchaînée. Et maintenant, j'ai plus la force pour jeter très loin et je n'arrive pas à atteindre le poisson. Et avec ce drone, ça me permet de pouvoir positionner mes appâts où je le souhaite.
2: Qu'est-ce que vous mettez comme appât?
1: Ah ben là, en ce moment, c'est le bibi, c'est le couteau, c'est la coque rouge. Voilà, là, c'est
2: donc il y a une petite pince sur le drone.
1: C'est exactement ça. Il y a la pince, ça prend l'appât et ça va le déposer où je le souhaite. Alors les gens, quand ils me voient faire ça, ils me disent « Mais c'est pas possible, mais qu'est-ce que c'est cette pêche ?» C'est vraiment pour passer un moment et d'être au cœur de la nature. Moi, c'est ce qui me ressource.

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4: C'est l'heure de Décibel, toute l'actualité musicale avec ce soir un anniversaire ultra réjouissant. Le premier album d'Anaïs, le Cheap Show, a 20 ans. Et Anaïs, qui ne donne jamais sa part au chien quand il s'agit d'organiser une boum, a prévu de célébrer cet anniversaire
5: comme il se doit. Qu'est-ce que c'est que cette expression ?
4: Tu donnes pas ta part au chien
5: en organisant une boum ?
4: Ben c'est une méga boum, les 20 ans de ton
5: d'accord.
4: album.
5: Ah ouais, d'accord. C'est une surpasse.
4: Arrête, t'es dans mon générique. Ah, normalement, tu arrives après en surprise. Vous allez tout savoir en studio et sur scène, car Anaïs est ce soir, et surprise, l'invité de Décibel.
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5: Donnez ta part au chien.
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4: Mais qu'est-ce que tu fais dans mon générique, Anaïs ?
5: Fallait pas donner la part au chien.
4: Mais tu connais pas cette expression ? Mais si, tu sais, tu dis, ah oh, bah dis donc, tu sais, Sylvie, elle donne pas sa part au chien.
5: Ah, j'aime bien.
4: Ou Patrick, hein. C'est tout le monde.
5: On va pas dire Patrick
4: non,
5: aujourd'hui.
4: Non. Fiori. Patrick Fiori,
5: mais oui.
4: Bisous, Patrick Fiori. Elle est toujours un petit peu dissipée, mais c'est pour ça que je l'aime. Anaïs est donc ce soir l'invitée de Décibel. Et si nous arrivons à mener l'émission à son terme, on aura fait le tour de l'actualité musicale, pas que la tienne, Anaïs, puisqu'il y a aussi aujourd'hui l'anniversaire d'Alain Souchon.
5: Oh, Alain.
4: 17 ans. Également.
5: Non, mais tu sais qu'il m'avait. Ça a été un des premiers. Il m'a entendu au Foot du Roi en
4: émission de France
5: guest,
4: Inter, ouais.
5: En petit guest. Et je chantais Christina et il m'a invité à faire ses premières parties à l'Olympia. J'étais pas connue.
4: Ah.
5: C'est un grand monsieur Souchon.
4: Eh ben on lui dit bon anniversaire, alors on l'écoutera tout à l'heure. La découverte du jour, c'est Kid Sophie, qui faisait partie de Hyphen avec Santa, qui a d'ailleurs été la directrice musicale de l'énorme tournée de Santa et aussi la coproductrice de son album. Kid Sophie se lance en solo et en français. Titre qu'elle sort en français, vous le découvrirez un peu plus tard. Et puis on va jouer au blind test pour tenter de gagner le Cheap Show, l'album d'Anaïs, pour la première fois en version vinyle, parce qu'il y a 20 ans c'était plus trop la mode des vinyles, c'était pas encore revenu. Donc si vous voulez jouer avec nous, il faut vous inscrire dès maintenant, et c'est Marian qui vous attend au standard, le numéro 0810 055 056 0810 055 056. Et là normalement Anaïs fait son apparition dans l'émission. Bonsoir Anaïs.
5: Ta-da !
4: Comment ça va ?
5: Ça va bien. Ça va bien, Émilie.
4: Joyeux anniversaire de 20 ans du Cheap Show.
5: Merci beaucoup.
4: On parle évidemment de Mon cœur, mon amour. Ça, c'est la version qui est passée sur toutes les radios quand c'est devenu un tube. Mon amour, mais ce qu'il faut dire, c'est que The Cheap Show, le spectacle pas cher, et Mon cœur, mon amour, au départ, c'est un seul en scène, musical, et ça ressemble à ça.
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4: Cheap Show, c'était un spectacle avec lequel tu tournais partout en France, et la magie du bouche à oreille a fait que tu t'es retrouvé aux Victoires de la Musique, et ensuite la chanson est devenue un tube, t'es obligé d'aller l'enregistrer en studio pour que les radios puissent la passer et tout. Mais donc au départ, toi ton idée c'était pas de sortir un album, c'était de faire un spectacle.
5: C'était effectivement d'enregistrer par contre un spectacle live, parce que j'avais été marquée par certains lives, effectivement de grands entertainers, tu vois, de genre Bette Midler, qui avait sorti un live dans les années 70, où j'étais tombée dessus, et c'était bourré. Déjà, j'ai été scotchée, je me suis dit, on a le droit de faire ça, de faire à la fois des blagues, de mélanger la pop, le jazz, de faire tout ce qu'on veut. Et en même temps, j'avais envie d'être dans la salle parce qu'il y avait des trucs que je comprenais pas ce qui se passait. J'entendais des rires à un moment. Je dis, ah, moi, je veux faire un live comme ça où je le fais en one shot sur scène, et que une fois que c'est enregistré, ben, les gens, ils ont envie d'être dans la salle avec nous, quoi.
4: Alors ça, au départ, ça marche effectivement, parce que The Cheap Show, vraiment, il y a 20 ans, il y a même un peu plus de 20 ans, il y a un gros bouche à oreille, les gens disent, oh là là, t'as vu cette fille, elle est toute seule avec une guitare, un kazoo, et puis...
5: Et un looper, en fait. Il y avait ce petit truc aussi qui faisait que les gens aussi, un petit truc en plus pour l'époque, puisqu'après, il y a eu Ableton, c'est que j'utilisais ce qu'on appelle la pédale Jamman pour les guitaristes pour se sampler en live. Je l'utilisais à la guitare, au chant.
4: Ça veut dire que tu fais un premier la la la qui est enregistré dans la pédale, et après tu fais un deuxième la la la en live, mais tu peux renvoyer le premier. Donc ça fait un petit cœur. Après, tu peux faire des grands cœurs et tu peux faire plein d'effets.
5: C'est ça, du coup, ça crée vraiment, comme je suis plutôt comédienne et un peu folle, ça me permettait de, non seulement de créer des chœurs en live, mais aussi, par exemple, de faire tout un monde quand j'imagine que je suis écossaise au Festival d'Édimbourg et je pars avec.
4: On écoutera tout à l'heure. Ça, c'était vraiment dingue, ce Cheap Show.
5: Ça permettait de faire rentrer les gens dans le spectacle, parce que quand tu fais le bluesman, tu leur dis non, là. Do you want me to be here tonight? Yeah! Ok, on y va.
4: Donc, ça, c'était l'idée de génie, c'était l'idée de ce spectacle. Et donc, pour les 20 ans du Cheap Show, très bonne nouvelle, tu repars sur la route.
5: Ah, bah oui, il faut pas. Non, enfin, c'est ridicule de faire les 20 ans du Cheap Show sans repartir sur la route. Donc, on est en train de. Là, on fait une petite tour.
4: Petite tour de chauffe.
5: Voilà, 26, et on est en train de préparer 2027.
4: C'est ça. 2027 sera intense, mais sachez déjà que le 19 juin à Suril-Comtal, le 29 août au Festival des Musiques Actuelles de La Jarrie, le 4 septembre à Saint-Gilles-Croix-de-Vie, le 25 septembre à Fontaine dans le 38, le 9 octobre à Migennes et le 4 décembre à Château-Thierry. Il y aura d'autres dates comme ça qui seront rajoutées pour 2026, mais voilà, c'est vraiment 2027. On va reparler du Cheap Show parce que c'était quand même un truc fou.
5: On va faire une cigale aussi en 2027.
4: Une cigale au printemps.
5: Oui.
4: Elle fait bien la cigale aussi. Vous voyez, elle sait tout faire.
5: Attends, je suis du Sud.
4: Mais avant, alors j'aimerais, s'il te plaît, qu'on se remette tout cela il y a 20 ans. On était plus beaux, on avait moins mal au dos, et donc on te découvrait. Donc, avec le succès de ce spectacle, le Cheap Show, tu enregistres ce qui va devenir un tube, mon cœur, mon amour, pour que ça passe à la radio. Ça passe à mort à la radio. Et un peu du jour au lendemain, t'es archi sollicité. Tu te retrouves sur les gros festivals, les Francopholies de La Rochelle, le Printemps de Bourges, à la télé, à la radio, etc. Est-ce que c'était ce que tu souhaitais et comment l'as-tu vécu à l'époque ?
5: Non, moi je l'ai très très mal vécu, effectivement, je sais que ça fait bizarre de dire ça, mais comme je tournais déjà beaucoup, quand ça a commencé à exploser, moi j'étais toute seule sur scène dans des conditions un peu plus roots depuis 2 ans, et du coup ça, j'étais déjà un peu au bout du rouleau quand ça a commencé à...
4: C'est ça, t'étais déjà fatiguée, parce que ça faisait 2 ans que t'étais sur la route.
5: Mais c'est pas ça, c'est que j'avais l'impression que tout m'échappait, et puis surtout d'être épuisée aussi, parce que c'était être seule sur scène, c'est quand même très différent que d'être en groupe. J'adore être en groupe, mais c'est vraiment pas la même énergie. Et ce spectacle, en plus, c'était quelque chose, c'était un petit peu mon bébé, où je voulais que chaque soir soit différent vraiment pour les gens. Donc je donnais vraiment vraiment beaucoup. Et c'est vrai qu'à un moment, j'ai carrément, j'étais épuisée, donc j'étais malade. Je sais même pas comment j'arrive encore à chanter. Mais j'ai fait des trucs de fou. Donc moi, j'ai aucun regret. Mais j'ai un regret, c'est que du coup, j'étais trop au bout du rouleau pour pouvoir faire. J'avais été invitée à faire le Fuji Rock quand même au Japon.
4: Au Japon, énorme festival d'été d'ailleurs. Ouais.
5: Ouais, c'est un petit peu, c'est comme un Coachella. C'est pour les gens qui connaissent pas, mais au Japon. Et j'étais tellement malade que si je prenais encore un seul avion, je me crevais les tympans. Donc mais j'ai été invitée aussi à ouvrir les Eurocaines avant les Deftones.
4: Non, mais c'est
5: et
4: ça
5: je l'ai fait. Ouais. Et je l'ai fait. J'ai pas pris de tomates.
4: Est-ce que c'est une question que j'avais envie de te poser il y a 20 ans, la première fois que je t'ai interviewée, j'ai jamais osé. Puis depuis, on s'est croisés plein de fois, mais j'ai jamais osé te la poser.
5: Non, il s'est jamais rien passé avec Keanu Reeves.
4: Bien sûr que si. Est-ce que quand même, t'as pu profiter. Parce que moi, je me souviens des premières interviews que j'ai faites de toi, il y a 20 ans, au moment de Mon cœur, mon amour, évidemment. Moi, la radio pour laquelle je travaillais, qui s'appelait Le Move, on passait ta chanson 2 fois par heure. On était
5: je t'avais fait un hommage, d'ailleurs. J'avais fait un hommage parodique dans une petite vidéo sketch d'un de mes albums.
4: C'est vrai. Non, elle m'a gâtée toujours. Mais j'ai jamais osé te demander, est-ce que quand même t'as profité, ou est-ce que vraiment c'était tellement énorme, tellement rapide et tellement inattendu que tu te souviens pas que c'était bien?
5: Je crois que de toute façon, j'ai un émotion. J'ai jamais fait tous les tests, hein, tu sais, des HP, des machins, des trucs.
4: Oh oui, t'as bien des trucs, toi.
5: J'ai déjà des dyspraxies, ça c'est certain. La gauche et la droite, faut pas trop me demander.
4: Ah bah, va pas voter, toi, l'année prochaine. Va rester chez elle. Elle ira à la cigale.
5: mais c'est surtout que j'ai un émotionnel assez complexe. C'est-à-dire, quand c'est trop fort, ça bloque. Mm-hmm. Donc, j'arrive plus à pleurer, j'arrivais plus à rire, c'était trop pour moi. Donc c'est surtout ça, mais j'ai quand même, enfin quand je repense, j'ai beaucoup aimé quand je faisais. Tu te retrouves à tourner au Québec, pas forcément sur des gros trucs. Tu rencontres aussi des artistes. Je me suis retrouvée coincée une fois. Il y avait une espèce de fête de la musique en pleine canicule à Carcassonne, alors que je jouais en même temps au Francophonie de La Rochelle. Mais on était coincés parce qu'il y avait aussi le Tour de France qui passait et j'ai tapé la discute par 40 degrés dans un mini studio avec Tina Arena pendant 3 heures avec ah mais c'était trop mignon, il y a la compagnie créole qui était là et on n'en pouvait plus, on était tous épuisés et enfin crevés de fatigue, pas de fatigue, de chaud quoi. Ouais. Et puis là voilà, je parle à un des gars de la compagnie créole et j'ai adoré sa réponse. Je dis, voilà, c'est dur, là, quand même. Il me dit, ouais, mais c'est de la promo. Je dis, ouais. Et il me dit, et la promo, c'est bon pour le moral. Donc, ouais, moi, j'ai plein d'anecdotes avec des gens.
4: En fait, t'as plein de petits moments super chouettes.
5: J'ai vu Charlène Spiteri à Musilac.
4: La chanteuse de Texas.
5: S'est montée à côté, que normalement, on n'avait pas le droit d'être là, mais qu'elle était super sympa. Oui. T'avais ton petit pass en festival. Moi, j'ai pu voir. Comme je jouais surtout en début, puisque j'étais seule avec ma pédale, et ben, je poupais après.
4: Aller voir
5: tous les autres qui jouaient, quoi. Ouais.
4: Oui, donc voilà, il y a plein de bons petits moments, mais l'ensemble est quand même un peu étrange. Mais pourtant, t'as dû t'y replonger puisque tu viens d'enregistrer et de sortir une nouvelle version de Mon cœur, mon amour. Car 20 ans plus tard, évidemment, alors tu es toujours les couples.
5: Ah
4: mais
5: il y a des petites choses qui ont changé.
4: Plus que jamais. Ah, voilà. Mais il y a des choses qui ont changé.
5: Ah bon?
4: Dans la chanson? Ah bah oui.
5: Ah oui, c'est-à-dire qu'il y a 20 ans, en fait, je disais que je niquais tout mon forfait, mais je me suis bien rendu compte qu'il fallait un peu...
4: Ça, c'était trop marqué.
5: J'ai la même problème sur ma chanson Christina, je m'en suis rendu compte très tardivement, genre il y a 6 mois, parce que jamais un fan ne m'a fait le... Christina, pour les auditeurs, c'est mon autre chanson.
4: Enfin, on l'écoutera tout à l'heure, ouais.
5: Et en fait, dedans, il y a pas de cabine téléphonique dans ce putain de quartier de merde. Et là, je dis, mais il n'y a plus de cabine téléphonique.
4: Et voilà, en 20 ans, beaucoup de choses ont changé. Anaïs, cette nouvelle version 2026 de Mon cœur, mon amour, on va la découvrir maintenant. Puis après, tu vas nous raconter avec qui tu l'as fabriquée.
5: Yep.
4: C'est parti. Bisous les couples. Mon cœur.

0: J'adore. Anaïs, Mon cœur, mon amour, version 2026 qui vient de sortir à l'occasion donc de la première sortie en vinyle de cet album The Cheap Show, disque de diamant, hein, il y a 20 ans. Il y a 20 ans, on faisait pas de vinyle, là on en fait. Raconte-nous alors cette nouvelle version, comment elle est née?
1: Ah, et ben, je me disais que oui, pour les 20 ans, et comme je sais qu'il y a vraiment une cote d'amour sur cette chanson, oui. je me suis dit oui, ben, je vais la. Ce qui n'était pas évident, tu sais, sur le Cheap Show au départ. C'est vraiment le. Quand je signe avec un éditeur, il a vraiment eu ce nez de l'éditeur en disant non, ce titre-là, faut que tu nous.
0: Ça va marcher. Ouais.
1: Moi, c'était Elle sort qu'avec des blagues de mon. De
0: tu
1: mon
0: pensais que c'était ça
1: que les gens adoraient, c'était, ouais. Ouais, c'était celle-là. Et du coup, bah non, bah là, la nouvelle version, j'avais envie d'un petit truc un peu années 80, Cure. Et du coup, j'ai pris un petit duo qui s'appelle 92 de Producers.
0: Ouais.
1: Mais qui savent jouer aussi bien des instruments pour qu'on ait ce petit truc assez enlevé, léger.
0: Parfait pour l'été.
1: Ouais.
0: Exactement. Exactement. Alors, le Cheap Show, faut bien le dire, c'était un spectacle incroyable, comme on en avait jamais vu. Une artiste seule en scène, qui chante, qui sait tout chanter, qui sait jouer de la guitare et du kazoo, et donc à cette pédale avec laquelle elle se sample elle-même en temps réel. Il n'y avait rien de pré-enregistré. Hein. Ah, quand t'allais sur scène, vraiment, t'étais à poil. T'étais avec ta voix et il fallait que ça marche. Et ça marchait.
1: C'est la base du Cheap Show. C'est ce que va se passer en tournée de
0: et
1: nouveau.
0: C'est ce qui va se passer là, à nouveau. Et donc, il y a des moments... tu dis tout à l'heure. Il y a des moments qui ne peuvent arriver qu'avec Anaïs, en Écosse, par exemple.

Et là, les gens, ils sont hystériques parce que c'est génial. T'es toujours toute seule et c'est juste, voilà, des couches et des couches de ta voix que tu rajoutes en direct. Donc, une cornemuse parfaite. De temps en temps aussi, il y avait. Qu'est-ce qui se passe en ce moment sur MTV? Et Anaïs nous faisait Justin Timberlake.

0: en plus, c'est la reine des accents.
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0: Voilà.
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0: La vie, c'est pas du foie gras. Non mais c'était dingue quand même. Comment tu l'as monté ce spectacle? T'étais toute seule.
2: J'ai parlé à tous les gens dans ma tête.
0: C'est ça.
2: Non, mais il y avait aussi une grande. On s'était séparés avec mon groupe et il m'a. Enfin, ça avait été très violent, comme ça peut arriver beaucoup, parce que c'est beaucoup d'amour. C'est comme une rupture à quatre.
0: Mais oui, c'est ça. C'est comme quatre ruptures, en fait.
2: Ouais, voilà. Sauf le bassiste, qui est toujours le mec le plus cool du groupe. Mais sinon, voilà, j'avais eu j'ai eu beaucoup de mal à me séparer d'eux, mais je sentais que j'arrivais pas à avancer et ils voulaient trop me faire faire ce qu'ils avaient envie. Et puis quand j'ai dit non, on reprend pas, ils m'ont dit ils me disaient rien sans nous. Et ça m'a vraiment à la fois blessée, marquée. Mais par contre, j'ai eu une énergie incroyable. J'ai fait ah ouais. Et il fallait que je leur prouve, que je me prouve. Et surtout j'étais enfin libre aussi du coup de faire ce que je sentais, et comme ça avait tenu un peu comme un orgasme, si tu veux.
0: Ça tu sentais que ça venait,
2: ça montait, et là ouais. Du coup t'as tout qui sort, qui est incroyable, et c'est la plus belle énergie. C'est une espèce de violence folle où t'as forcément le meilleur de toi qui sort, et même pour moi encore ça reste une très belle écriture, hein. Mes textes, j'ai trouvé assez fort.
0: Ah bah justement, c'était ma prochaine question. C'est dans le Cheap Show de 2006, est-ce que tu assumes, tu aimes, tu embrasses tout pour ton spectacle là, 2026-2027 à part les forfaits téléphoniques, parce que ça n'existe plus, et les cabines téléphoniques.
2: Oui, puis j'ai promis à des fans qui adorent que je fasse bébé baise-moi. Je dis bon, on va arriver à 50 ans, mais on va quand même continuer mange-moi comme une mangue. Ouais, on y va. Mais non, moi je j'assume tout. Après, ce que j'ai envie de faire vraiment, c'est garder un peu quelques personnages vraiment phares du coup du spectacle. Mais j'ai aussi des nouvelles folies parce que les gens ils aiment aussi être surpris avec ce spectacle. Donc il y a par exemple pendant ce temps-là à l'Eurovision. Donc, je vous laisse imaginer.
0: Alors j'aimais bien pendant ce temps-là sur MTV, mais effectivement pendant ce temps-là à l'Eurovision,
2: voilà tout un programme.
0: J'ai hâte. Ça risque d'être très très bien, évidemment. Donc tournée d'abord 2026 et puis beaucoup 2027. Est-ce que ce show sera toujours cheap? Ça s'appelait le Cheap Show, le spectacle pas cher, parce que ça coûtait pas cher à produire, parce que t'étais toute seule. La chanteuse était aussi la guitariste, la metteuse en scène, etc. Est-ce que là aussi tu pars vraiment toute seule?
2: Oui, et là aussi le tour de show, il est aussi pour. J'aime bien me roder. Je me suis toujours rodée sur scène. Je suis pas quelqu'un qui a toujours une grande mise en scène. Ce qui est intéressant, moi, c'est qu'elle se crée au fur et à mesure. Des fois, je vais avoir un gag un soir et je fais mais ce gag était génial. Et du coup, là, je le peaufine pour le reprendre après. Mais j'aime bien que ce soit toujours juste un canevas et que ça laisse la place à l'improvisation. Donc voilà, ouais. Mais c'est déjà à partir du. Ben, c'est le 19 juin près de Saint-Étienne, là.
0: Ouais, Sury-le-Comtal.
2: Voilà, on va. Mais moi, ça me stresse quand même. Là, j'ai l'impression d'avoir 20 ans de moins et de me chier dessus, comme on dit.
0: Eh bien, pendant qu'on va donner une petite lingette à Anaïs, je vous propose d'écouter Christina. Grand souvenir de l'époque. Christina, c'est un personnage du Cheap Show. Elle a eu une vie d'ailleurs dans tes albums suivants. Hein. Voilà, enfin Christina.
2: Ah oui, c'est vrai que j'ai fait.
0: T'as fait la suite.
2: J'ai fait la suite, comme les fans aimaient beaucoup, et que c'est, je pense, quand même ma plus belle chanson écrite très vite, en une heure.
0: Comment tu l'introduis sur scène?
2: Christina, peut-être pas dire des gros mots à la radio.
0: Pardon.
2: Je dis, est-ce qu'il y a des. est-ce qu'il y a des putes dans la salle? Enfin, je veux dire des Christina. Enfin, je sais plus ce que je dis.
0: Ouais. Mais en gros.
2: C'est pas très gentil, mais après,
0: non, mais dites-vous, c'est une histoire. Alors, ma question, c'était pas ça, Daïs. C'était juste de savoir, pour celles et ceux qui n'ont jamais écouté la chanson, expliquer donc que celle qui chante, c'est une femme qui a été trahie.
2: Bafouée.
0: Et son mec l'a trompée avec une Christina.
2: Exactement. Et j'ai fait. Alors, plein de gens s'imaginaient plein de choses sur cette chanson. Et j'ai fait la suite pour mon dernier album, Christina, saison 2.
0: Ouais.
2: Et il était temps, genre, au bout de... C'est rare une série où on fait la saison 2.
0: 20 ans après, oui, mais pourquoi après. Pas hein.
2: et ça finit bien, c'est beaucoup plus doux. C'est un peu saphique, quand même, comme on dirait. Mais au moins, ça amène la chanson quelque part.
0: Christina, sur le Chip Show, c'est Anaïs. Oh.

0: chanson, Christina. Anaïs, alors pourquoi elle est infirmière? Parce qu'on les aime, les infirmières, normalement.
1: Eh bien, en fait, c'était pour faire la rime la plus riche de la langue française.
0: Et je l'ai. De but en blanc, cette pute en blanc. C'est vrai qu'elle est très riche.
1: C'est ça, ouais. je voulais créer un personnage, j'avais pas encore exactement le métier, mais j'avais que j'étais énervée de but en blanc. J'ai fait pute en blanc et je trouve ça super.
0: Et bisous à toutes les Christina qui nous écoutent, parce qu'on n'arrêtera pas d'écouter cette chanson, on l'adore, mais on comprend. Et voilà.
1: Oui. Non, mais je fais beaucoup de dédicaces aux Christina. En vrai, après le concert, elles aiment bien.
0: Elles aiment bien. Elles sont comme ça, les Christina.
1: Elles savent que c'est de l'humour.

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2: Voilà, on applaudit Anaïs, évidemment. Je voulais te parler de la suite de ta carrière, parce que quand on démarre aussi fort avec un énorme album comme The Cheap Show et un tube interplanétaire, et tu peux le dire, on m'écoute sur Mars.
3: Bah, au Japon, Fuji Rock, quand même, c'est pas rien. Mon cœur, mon amour, 20 ans plus tard, on est toujours là à la fredonner, à retomber sur le clip. Trop drôle le clip Roland Garros, là, enfin le tennis, ouais. C'est ça le mot que je cherchais.
4: Une fois, j'ai rencontré Amélie Mauresmo et j'ai pas osé lui dire qui j'étais. Ah. Moi, j'étais juste contente de...
2: Elle est cool.
4: Mais j'ai pas osé lui dire qui j'étais parce que j'avais tellement. Je voyais que mon revers tout pourri de.
2: Ah, du clip.
4: Du clip.
2: Mais elle t'aurait pas jugé sur le revers.
4: Mais même, j'ai pas osé, je voulais pas l'embêter.
2: Est-ce que tu aurais jugé Amélie Mauresmo sur un karaoké?
4: Oui, non, c'est
2: jamais de la vie.
4: Mais j'ai juste voulais pas l'embêter, j'ai juste fait ma petite photo.
2: Je te jure, Amélie Mauresmo. Oui, alors c'est pas du tout de ça dont je voulais parler. Je voulais parler de la suite de ma carrière. Non, mais quand tu démarres aussi fort et que t'as un tube aussi marquant que Mon cœur, mon amour, t'as eu beau faire des albums sublimes après. Et alors moi, je suis très très fan de ce que t'as fait. 2008, le Love Album.
5: On s'est rencontrés un beau soir d'été. On a fait l'amour un beau jour aussi.
2: Le premier amour. Il y a eu Je n'embrasse pas les garçons.
5: Je n'embrasse pas les garçons, je n'écoute pas.
4: C'est là où je faisais les filles du move.
5: Ouais. Je ne suis pas petit poisson que l'amour frotte à la maison. Non, je n'embrasse pas les garçons, je n'écoute pas leurs chansons.
2: Toujours des chansons à personnages. J'aime beaucoup aussi. C'était un peu plus tard, sachant que c'était sur Divergente où tu faisais la DRH.

0: Mais justement, c'est ma question. T'as plein de chansons géniales dans ton répertoire. À chaque fois, tes albums et le dernier en date, un sacré numéro sur lequel il y a Il m'a saoulé, qu'on adore et qu'on va écouter tout à l'heure. Est-ce que c'est frustrant de se dire, ah bah tiens, pourquoi ça, c'est pas autant aimé et diffusé que Mon cœur, mon amour?
1: Oui, c'est frustrant. Enfin, ça l'a beaucoup été. Après, t'en prends ton parti. Ça s'appelle le syndrome du tube. C'est assez connu. Une fois, je crois que j'en avais discuté avec Axel Bauer.
0: Tu vois, oui. Donc...
1: Et encore, non, lui, il a quand même fait son petit duo avec Zazie. A... Et puis, voilà, c'est Axel Bauer.
0: Mais quand t'as un énorme syndrome, tube, ouais. En plus, au tout début de ta carrière, c'est.
1: Ouais. Il y a une cote d'amour. Et surtout, il y a. C'est un peu compliqué en France de faire de l'humour et de la pop. On est tout de suite. Je crois que les médias ont envie que vous soyez soit juste chansonnier, humoriste, soit musicien pop, mais on n'a pas, voilà, on n'a pas le côté Lily Allen, Robbie Williams, foutage de gueule mais avec de la bonne musique. Donc, je pense qu'ils ont, voilà, je pense que les programmateurs et les journalistes français ont peut-être un peu de mal avec mon univers. Et c'est à moi effectivement de dire aux gens que non je suis pas morte et que c'est eux qui ont raison, c'est eux qui ont plébiscité ce cheap show, c'est eux qui ont fait que c'est arrivé en radio et c'est eux qui mettent pas de carcan en fait.
0: Ouais.
1: T'as vu, et je parle bien quand je me mets à pas.
0: Oui. Quand t'es calme, tu fais passer des messages et on comprend et c'est très intéressant parce que oui, enfin moi je me souviens, voilà, un sacré numéro là, l'album pour lequel on s'est vu il y a 2 ans et cette chanson Il m'a saoulé. Moi je me suis dit ça c'est un tube. Alors je ne suis pas directrice artistique d'un label ou de voilà, mais
1: c'est très touchy, c'est ça gratte le vernis, mais moi j'aime bien faire des chansons qui grattent le vernis, mais
0: ah, tu penses quand même que si tu faisais des textes un petit peu moins...
1: On parle de préservatif, là. Hein.
0: Bah, on parle d'une nana qui râle parce qu'un type avec qui elle était tout à fait d'accord pour coucher a pas voulu mettre de préservatif. Et donc après, du coup, elle veut plus.
1: Ah ouais. Elle m'a saoulé, non, c'est tout à fait la vérité d'aujourd'hui. Ouais. Mais c'est des mots crus. Et non, c'est, j'ai la tristesse, le regret de te dire que ça... Oui, non, ça, je savais que ça ne rentrerait pas en
0: d'accord.
1: Non, on est encore
0: mais tu t'en fous alors, t'as pas besoin.
1: Celle-là, oui, je savais que de toute façon, c'était pas pour les radios. Non, non, non,

0: J'aimais bien ce petit coup de gueule, comme quand j'ai pu faire une chanson sur les DRH. C'est toujours engagé à ma façon. Hein.
1: Ouais.
0: Et puis j'ai, comme mon cœur, mon amour, c'est vraiment ma patte de dédramatiser la vie. Donc je disais, j'avais envie de dire, voilà, pour toutes les femmes qui se sont retrouvées avec un gros relou qui ne veut pas mettre de préservatif en 2025,
1: ouais.
0: Non, c'est pas normal. Et donc je fais la chanson pour vous, les filles, quoi. Et surtout, la chanson est drôle en plus.
1: C'est très drôle. Alors, on va l'écouter maintenant pour se dire au revoir. Mais avant, il faut quand même que je termine en rappelant que le Chip Show est disponible pour la première fois en vinyle, que la version 2026 actualisée avec un forfait illimité de Mon Cœur, Mon Amour est disponible. Que les concerts sont en préparation pour une grande tournée 2027, mais que certains vénards pourront te voir en 2026. Donc, repérer près de chez vous les concerts d'Anaïs. Et puis, quand même, pour savoir, je suis curieuse, est-ce que tu hais toujours les couples?
0: Oui, absolument.
1: Follement.
0: Moi, je suis un petit cœur chaud, tout doux, j'aime tout le monde.
1: C'est faux. Merci Anaïs de venir nous voir. Elle n'aime pas tout le monde, la preuve, il l'a saoulé, lui. À la prochaine.
0: Bisous.

0: Prince, il m'a saoulé. C'est sur son dernier album en date et le premier, le Chip Show, réédité et pour la première fois en vinyle, est à gagner tout de suite au Blind Test.
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0: On joue avec Thierry et avec Caroline. Bonsoir à tous les deux.
2: Bonsoir Lily, bonsoir Caroline.
0: Bonsoir. Alors, ce petit album d'Anaïs, bon, vous le connaissez, j'imagine, qui est sorti il y a 20 ans. Mon cœur, mon amour, oui, ça vous dit quelque chose.
2: Oui, tout à fait.
0: Mon amour. Bien Caroline, joli brin de voix. Bon, bah, il s'est gagné. Chacun, vous remportez un exemplaire de ce vinyle, voilà, du Chip Show. Mais alors d'ailleurs, êtes-vous équipée, Caroline et Thierry? Est-ce que vous avez racheté une platine?
2: Non, j'ai toujours l'ancienne.
0: Ah, Thierry, ne s'était pas débarrassé de sa première platine. Bien joué. Et Caroline?
3: Non, j'en ai pas du tout.
0: Voilà. Il y a plein de gens qui se rééquipent là maintenant, hein, qui rachètent des platines. Et puis alors, les plus malins, c'est ceux qui avaient gardé la platine, les enceintes, l'ampli très important, et leur vinyle. Et leur vinyle. Thierry, tous les disques sont encore là?
2: Oui, tous.
0: Bravo, bien joué.
2: J'ai 50 ans cette année.
0: Thierry, oui, je connais plein de gens, même par exemple mes parents qui ont un petit peu plus de 50 ans, et eux, ils se sont débarrassés au fur et à mesure. Quand on est passé au CD, ils ont jeté la platine.
2: Mais ça fonctionne toujours bien, ça.
0: Bah oui, évidemment, c'est increvable en plus ces machins-là.
2: C'est increvable.
3: Et de où mon concurrent, là?
0: Comment, Caroline?
3: Mon concurrent, il est de où?
0: Ah, je sais pas, Thierry.
2: Des Vosges.
3: Ok.
0: Des Vosges. Et Caroline, il faut le rappeler aussi, hein.
3: D'Indre-et-Loire,
2: d'accord.
0: Les Vosges, l'Indre-et-Loire, ce soir, au Blind Test, et les chansons qui parlent de famille. Alors, il va falloir retrouver le plus rapidement possible le nom des interprètes des chansons, Thierry et Caroline. Dès que vous avez une idée de la réponse, vous me donnez d'abord votre prénom, puis votre réponse, et on vérifie ensemble si c'était ça, ok
3: Thierry. Yes.
0: Caroline, première chanson qui parle de famille, dites-moi qui chante ça?
2: Thierry. Ah bon? Ah non,
3: Mon cœur, Prana.
0: Alors, c'est une chanteuse.
2: Ah,
0: oui, bravo Thierry.

0: Si j'avais un marteau, mon père, ma mère, mes frères et mes sœurs, c'était bien Clo-Clo, bravo. Carolina, un point. Thierry également. Alors, eh bien, on va vous départager pour de rire, hein, puisque de toute façon, vous avez tous les deux gagné. Avec une dernière chanson, cette fois-ci. Non, pas cette fois-ci, comme à chaque fois, il faut donner votre prénom avant de donner la réponse. On cherche l'interprète. Oh, c'est beau. Catherine Lara au violon sur le refrain.
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0: C'est pas Joe Dassin, Thierry.
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0: c'est
1: nous
0: un chanteur français. Qui a aussi chanté San Francisco.
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2: pour l'initiale du prénom.
0: Allez, l'initiale du prénom. Alors son prénom commence par un M et son nom de famille, c'est un métier dans la nature. Son prénom, c'est Maxime.
2: Maxime,
0: oui.

0: Maxime Le Forestier, mon frère, et ses violons sublimes, donc signé Catherine Lara. Et ben, vous avez trouvé en même temps, après 700 indices. Oui. Bravo, Caroline.
1: Merci beaucoup.
0: Mais merci à vous d'être venu jouer, ça m'a fait très très plaisir. Je vous embrasse et je vous offre l'album d'Anaïs. Et je vous propose, au rayon famille, d'écouter la famille heureuse des négresses vertes cultissimes.

0: 1991, deuxième album des Négresses Vertes, Famille Nombreuse. C'est aussi dans cet album qu'il y a Sous le soleil de Bodega, et le son de cet album est énorme, évidemment grâce au talent des Négresses Vertes. Mais citons Clive Martin, un producteur de disques, réalisateur anglais, qui, après avoir bossé avec Queen et David Byrne des Talking Heads, est devenu le producteur préféré des groupes français des Négresses Vertes, donc aux Silmarils ou encore Dolly, les Vampas et Superbus. Ils sont tous fans du travail de Clive Martin et du coup nous aussi.
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0: Tiens, elle aussi, pendant un petit moment, elle a été plutôt planquée derrière la console et en régie que sur le devant de la scène. Kid Sophie, elle faisait partie du groupe Hyphen Hyphen, le groupe de jeunesse de Santa qui ensuite a explosé en solo. Et Kid Sophie est restée à ses côtés, même si c'était le projet solo de Santa. Elle était là à la coproduction, à la composition aussi de certains morceaux. Elles ont fabriqué, par exemple, ensemble la chanson Recommence. Et puis quand Santa est parti pour une immense tournée des Zéniths et des Arenas, c'est encore Kid Sophie qui était là pour s'occuper de la direction musicale. Et maintenant, eh bien c'est à son tour de se lancer en solo. Kid Sophie sort des chansons depuis quelques mois maintenant et c'est extrêmement prometteur. Pour la première fois, elle chante en français. La chanson s'appelle « Mes nuits ». Kid Sophie, je pense que vous allez aimer. Et je vous donnerai après quelques dates de concerts à venir. «

0: La lumière et la délicatesse de Kid Sophie à découvrir sur scène. Elle est venue dans Décibel nous parler de ce nouveau projet pour elle et que voilà, ça l'a paralysée un petit peu d'être toute seule sur scène. Et puis bon, bah Santa est venue lui donner quelques conseils, évidemment. Kid Sophie sera ce soir. Ah bah dis donc, c'est ce soir à Lons-le-Saunier. Bon bah du coup, là c'est trop tard pour y aller. Bah non, elle est déjà sur scène. Bah on croise les doigts pour elle, on lui souhaite un excellent concert. Elle sera le 13 juin à Périgueux, le 19 juin à Cabourg pour le joli festival Cabourg, mon amour, et le 4 juillet au festival Les Nuits Guitares à Beaulieu-sur-Mer.
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0: C'est l'anniversaire de La Souche. Oui, c'est le surnom d'Alain Souchon. La Souche, il est incroyable. Moi, je l'adore. Vous vous rendez compte, depuis plus de 50 ans, c'est notre fournisseur officiel de chansons sensibles et tubesque. Oui, on peut faire chanter des centaines de milliers de personnes dans une immense foule comme une vague et pourtant ne pas raconter des conneries. Le mec est très fort, Alain Souchon, à 82 ans aujourd'hui. Alors j'avais envie qu'on écoute Foule Sentimentale. Je sais pas si c'est votre chanson préférée d'Alain Souchon, mais en tout cas j'ai l'impression qu'elle parle de nous quand on l'écoute lui. Alors je trouve que on pourrait tous se sentir concernés en l'écoutant chanter, en lui envoyant nos meilleures ondes donc pour ses 82 ans, Alain Souchon. Merci pour toutes ces belles chansons. Et puis vous rappelez que Alain Souchon sera au Château Royal de Blois avec ses fils, Pierre Souchon et Ours, le 12 septembre. Septembre prochain, c'est un grand concert organisé à Blois pour le patrimoine. L'argent qui sera récolté sera utilisé pour rénover le château, entretenir, mettre en valeur le château de Blois, qui est magnifique. Mais effectivement, il faut péter le PEL pour refaire le toit, c'est évident. Donc Alain Souchon et ses fils, le samedi 12 septembre au Château Royal de Blois. Les tickets sont déjà en vente et en plus, c'est une bonne action. Allez, Foule Sentimentale pour l'anniversaire d'Alain Souchon. Merci d'avoir choisi ici.

0: ça va la foule sentimentale? C'était doux hein, d'écouter notre Alain Souchon pour ses 82 ans. Allez, décibels, c'est terminé pour ce soir. Merci à l'équipe de l'émission, Iris Guitoni, Iki, Elodie Bianca Maria, Marion Gonzalez et Franck Moilier. Demain, un pianiste que j'adore, qui vient de sortir un nouvel album, sera l'invité de Décibels. Il s'appelle Sofiane Pamart, il avait joué à la cérémonie des JO 2024.
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3: Bonjour la France, comment ça va la France qui a chaud de partout, hein? Comment ça va Éric Bastien?
4: J'ai chaud de partout, mais un petit glaçon comme ça, c'est pas désagréable. Petite citronnade, petite mentalo.
3: Oh là là, mon Dieu, ne m'en parlez pas. Alors, je vous rappelle que toute la semaine, nos candidats vont s'affronter pour aller en finale. Vendredi, le premier prix, il s'agit d'un week-end exceptionnel à Autun, à l'occasion d'Augusto Dunum, le rêve du roi.
4: Un week-end. Parler latin, ou...
3: Bon, écoutez, je tente. Le rêve du roi, c'est pour deux personnes. Votre radio ici et l'office de tourisme du Grand Autunois Morvan vous invitent à partir à l'occasion, je le rappelle, du rêve du roi Augusto Dunum, de découvrir la très belle ville d'Autun, son musée, le site archéologique du Mont Beuvray, le château de Couches, le transport est compris, et puis surtout, vous dormirez 2 nuits à l'hôtel de la gare, vous aurez les petits-déj, les déj, les dîners, mais le climax du séjour, c'est vendredi soir.
4: Oh là là.
3: Mais oui, la nuit tombe, le théâtre dans Antique d'Autun s'illumine et ça devient la scène de l'un des plus grands spectacles historiques de France. Bref, ce week-end monumental n'attend que vous. Et si vous ne gagnez pas ça, qu'est-ce qu'on gagne ?
4: Mais écoutez, vous parlez d'histoire et c'est toute l'histoire de Joe Malongo qui se raconte à Autun.
3: Oh mon Dieu !
4: Oui, vous avez tous connu Autun, Augusto Dunum. Vous connaissez le Puy du Fou, vous ne connaissez pas le Puy de Malongo.
3: Ah non, je ne connais pas. Non.
4: Le Puy de Malongo avec tous les habitants du village de Joe Malongo qui se sont réunis sur l'histoire du café.
3: L'histoire !
4: Oui, 32 personnages, 32 dosettes.
3: Oh là là là là !
4: 6 rôles principaux des verres en verre. L'histoire de Joe Malongo dans le Puy de Malongo, c'est une cinécénie à découvrir.
3: Allez, on accueille Véro et Christophe, nos deux candidats du jour. Bonjour les amis,
4: bonjour.
3: Comment ça va?
5: Bonjour.
3: Alors,
6: bonjour à tous.
4: Bonjour.
3: Véronique, tu joues avec ici Loire-Océan, tu as 63 ans, tu habites à La Chapelle sur Erdre.
5: Exactement.
3: Comment que ça s'appelle les habitants de La Chapelle sur Erdre?
5: Les chapelains et les chapelaines.
3: Oh ouais, on oublie le Erdre quoi. Bon, donc.
5: Ouais, mais l'Erdre, c'est une rivière qui passe tout près et qui est, selon François 1er, la plus belle rivière de France.
3: Bah, tu vas nous envoyer une photo de ce petit endroit. Alors, tu es remariée à Pascal, vous avez 3 enfants chacun. Bah, dis donc, ça fait des grosses tables à Noël, ça.
5: C'est ça, ouais.
3: Hop, hop, hop.
4: Pourquoi remarier?
3: Bah pourquoi,
5: parce que je me suis mariée une fois.
3: Mais t'es bête ou quoi?
4: J'ai cru que c'était marié plusieurs fois avec Pascal.
3: Oui, d'accord. Allez, tais-toi, ne m'interromps pas pour dire des... Oui, je sais que c'est un homme. Et en plus, c'est Eric, tu sais, bon, c'est compliqué. Ouais, hein. T'as compris que c'est pas tous les jours facile. Hein.
5: Ah bah oui. T'imagines.
4: Ah bah. Bon, j'ai d'autres infos inutiles, je lève la main. Hein.
3: Voilà, c'est ça. Alors, tu as 2 petites filles, Lisa et Lilou.
5: Oui, et j'ai aussi 3 beaux petits-enfants.
3: Oh.
5: Elliot, Eden et Soline.
3: Eh ben ça c'est bien. Et alors, Sambaye, le 1er juin, c'est la quille. Ah là là là là là là là. Retraite le 1er juin.
4: Oh là là.
3: Ah bah dis donc.
4: Elle est déjà partie à la retraite.
3: T'es partie à la retraite ou comment, qu'est-ce qui se passe?
4: Si, elle est là, Véronique.
5: Moi j'étais un peu en vacances avant, donc je me suis habituée.
3: Ah bah
5: vite,
3: ouais.
5: Hyper, hyper vite.
3: Bah tu m'étonnes. Dis donc, t'as bossé 42 ans pour les impôts.
5: Ouais.
3: Mmh. Il était temps. Il était temps de raccrocher sa fatigue, les impôts, on n'en peut plus.
4: Il reste quelques jours d'ailleurs là.
3: Ouais, en plus.
5: Il reste quelques jours pour faire déclaration. Les impôts, c'est toute l'année.
4: Mais ça va,
5: il y en a plein.
4: Oh là là, mais arrêtez.
3: J'ai découvert la taxe de balayage, je m'en parlais même pas. Alors, je te raconterai. Dis donc, en plus, petite, tu voulais être chercheuse ou pilote de ligne. Quel est le rapport?
5: Je pilote une équipe et puis je cherche les fraudeurs.
3: D'accord, ok. Bon, j'adore ton optimisme. Alors, ma petite chérie, on va gagner. On va tenter de gagner tout de suite le premier point. Tiens, je te mets une chanson de Jacques Brel.
7: Ne me quitte pas,
3: Une chanson qui te donne la patate, oui. La pêche.
4: Ouais. Ça, c'est, ouais.
3: Allez.
4: C'est le sang du trésor public qui lui fait passer un message.
3: Ça, c'est la déclaration.
4: Ne me quitte pas.
3: Alors, écoute bien. Il paraît que cette chanson, Ne me quitte pas, de Jacques Brel, c'est la chanson préférée des Français. C'est vrai ou faux? Top chrono, 5 secondes.
7: C'est faux.
3: Bah, t'as bien raison, pas du tout. C'est pas du tout ça. C'est Mistral gagnant de Renaud, qui est une des chansons préférées des Français. Et donc la carrière de Renaud, hein, il vient de fêter ses 50 ans, tatatam. Donc Véro, premier point pour toi.
4: Eh bien écoutez, Christophe nous a déjà quittés. Christophe a fait forfait, je vous jure, on n'a plus Christophe.
3: C'est une blague.
4: Non, c'est pas une grave, on est en train de le rappeler, Christophe, qui, alors je vais vous parler un petit peu de lui.
3: Bah, raconte-moi, bah, qu'est-ce qu'il fait dans la vie,
4: écoutez, il est avec ici Roussillon, ça sent bon le sud, déjà ça on aime. Il a 37 ans, Christophe, il habite à Saint-Estève, c'est dans les Pyrénées orientales. Alors Christophe, tu es paxé à Jade? Oui, tout à fait, oui, j'ai rencontré Jade un jour, comme ça sur la route, mais je peux vous faire les deux personnages. Il a deux garçons, Eden, 10 ans, Nino, 5 ans, et on va écouter un petit extrait d'Aya Nakamura, parce que sa chérie l'appelle Doudou, comme dans la

0: Il y a marqué qu'il a un chien. Qu'est-ce que c'est comme modèle?
1: Il est là. Bonjour Christophe.
2: Bonjour.
1: Alors, fais pas des frayeurs comme ça, dis donc. Tof. Bon, allez, t'inquiète. J'étais en train de dire que t'habitais à Saint-Estève, t'étais paxé. T'as un chien. Alors Valérie demandait, c'est quoi comme chien que tu as?
2: Exactement. J'ai un berger blanc croisé avec un Akita.
1: Alors, je vois pas du tout. Tu vois, toi, Valérie?
0: Un berger suisse,
2: exactement. Et l'Akita.
0: Je vois très bien ce que c'est.
2: C'est un chien japonais.
1: D'accord.
0: C'est très beau. Je veux une photo de ce chien tout de suite sur mon portable.
1: Christophe est militaire. Ah, qu'est-ce que tu fais? Tu es quoi?
2: Exactement.
1: Dans l'armée?
2: Je suis gendarme, exactement.
1: T'es gendarme.
3: Tac, tac, tac, tac, tac.
1: Moi, je trouve qu'on est pas mal. Hein. Entre une future retraitée des impôts du centre public et un gendarme, on est un peu contrôlé. Et...
0: On a intérêt à bien fermer nos gueules.
1: Faire gaffe à ce qui se passe aujourd'hui. T'es gendarme, alors t'es quoi? T'es gendarme avec la moto, la voiture, tu fais quoi comme...
2: Non, je suis en départemental, j'accueille les personnes, les premiers secours, les premières urgences, le premier intervenant.
1: Ok. T'as toujours voulu faire ça? Généralement, quand on est gendarme, c'est un truc qui vient depuis l'enfance ou rien à voir avec toi?
2: Non, rien à voir. J'avais pas spécialement d'idée quand j'étais enfant. Je voulais juste être heureux dans ce que je faisais.
1: Heureux. Et là, t'es heureux en tant que gendarme.
2: Oui, oui.
1: Bon,
2: oui.
1: Alors, super. Allez, Christophe, c'est quoi ton grade avant de jouer?
2: Adjudant.
1: Adjudant Christophe. Nous allons jouer pour tenter de marquer un premier point avec un extrait. Et nous partons en Thaïlande avec des moines. Des moines qui ont construit un temple entièrement avec des bouteilles de bière. Est-ce que, mon adjudant, c'est vrai ou faux? Top chrono, 5 secondes.
2: Peut-être que je dirais vrai.
1: Tu as raison, le Wat Pama Chedikhu en Thaïlande, c'est surnommé le temple d'un million de bouteilles. Il a bien été construit par des moines. Il y a 1,5 million de bouteilles de bière recyclées. Alors, on ne sait pas si c'est eux qui les ont bu, mais en tous les cas, ça existe pour de vrai. Ça te fait un premier point. Bravo, Christophe.
0: Allez, un point Véro, un point Christophe. Et là, tout de suite, on va partir avec VIP.
1: Ah, comme vous êtes VIP. Vous.
0: Ah, tu parles d'une VIP.
1: Oh, quand même, un peu.
0: Vous écoutez ici Françoise Hardy, VIP, tout ça rime, on vous aime. À tout de suite.

0: VIP, moi je travaille avec une VIP tous les jours au quotidien. C'est un vrai bonheur de travailler avec une fille comme toi, Valérie.
1: Mais je.
0: 5 gardes du corps quand tu arrives.
1: Ah ouais, ça j'adorerais.
0: Un cercle comme ça, tu es entouré. En plus, des ça gens, que, des impôts qui te contrôlent.
1: Oh là là, c'est magnifique, des VIP, gendarmes, quoi. Tout quoi. Bien, allez, Véro, un point, Christophe, un point, on reprend la compète.
2: Ici à midi, on est au taquet.
1: Alors, quand même, comme je raconte toujours tout à mes auditeurs que j'aime, sachez que depuis samedi, j'ai ce qu'on appelle un limbago, un mal de dos, et j'ai une ceinture. Et il se fout de ma gueule en permanence que je suis au ralenti.
0: Pas du tout.
1: Je peux pas bouger trop. Dès que je bouge, j'ai un coup de poignard. Tout le monde connaît ça.
0: Vous êtes en 33 tours.
1: Bah
0: quand même,
1: oui, bah excusez-moi, j'ai très très mal au dos.
0: T'es passé en 78, essayez quand même, je sais pas, ou en 45.
1: La vieillesse est un naufrage.
0: On a inversé les rôles, Valérie. On a commencé il y a 2 ans ensemble. C'était moi l'hypochondriaque.
1: Ah, je suis pas hypochondriaque.
0: 2 ans après, c'est toi qui es malade.
1: Ah, je suis malade, mais je ne suis pas hypochondriaque. Moi, sinon, je serais pas là, je serais
0: dans
1: mon lit.
0: Venez masser, Valérie.
1: Bien sûr. Alors, Véro, ma petite Véro chérie, il paraît que tu adores la déco.
3: Ben ouais, j'adore la déco, bien sûr.
1: Il paraît que tu maroufles.
3: Ah, je maroufle. J'adore la tapisserie. Je viens de refaire une chambre magnifique.
1: Oh, à quelle couleur, je peux savoir?
3: Alors, en fait, c'est pour le petit dernier de Pascal qui habite à Marseille. Et quand il est parti, il a demandé une chambre qui ressemble à Marseille. Donc, forcément, il y a du bleu. C'est la mer, le soleil et tout. Ah non, il y en a un peu moins, quoi.
1: Bon, et tu fais de la peinture aussi?
3: Ouais.
1: J'aime tout ça.
3: Ah,
1: ça c'est bien, mais par contre c'est pas.
0: Excusez-moi de vous interrompre à nouveau, mais on parle de peinture, de déco.
1: Non, tu vas arrêter.
0: Non mais nous sommes d'accord, c'est le retour de déco
1: on
0: sur M6.
1: Sait pas. Alors, Véronique, il paraît que c'est ton jardin en revanche qui c'est Pascal qui s'occupe de ton jardin.
3: Ah bah ouais, c'est mon chéri qui s'occupe du jardin, Pascal. Il a un jardin magnifique, il a des fleurs. En plus, il est tellement romantique, il me ramène des petits bouquets de fleurs régulièrement. Mari, il faut un prince charmant, hein, sinon ça vaut pas le coup.
1: Oui, c'est vrai, je suis assez d'accord avec toi.
3: Hein, bon, voilà.
1: Et il paraît que, dis donc, la cuisine, bon, bah, il paraît que tu es un peu une top chef et que tous tes potes te réclament des cannelés.
3: Ça c'est sûr.
1: Mais à part les
3: cannelés de Véro.
1: Ah là là, les cannelés de Véro. Mais alors, c'est quoi, quand tu leur fais un plat principal, tu leur fais quoi comme plat salé?
3: Ça dépend de la saison, ça dépend du jour. Alors, on peut faire des bobotis.
1: Ouais.
3: Des bobotis. On peut faire du poisson avec de la mangue.
1: Oh mon Dieu. Bon, arrête-toi, là, j'ai faim. Oh là là là, j'en peux plus.
0: Excusez-moi de vous interrompre à nouveau, mais c'est sur M6, Top Chef, je crois. Meilleur pâtissier. C'est pas sur cette chaîne, vous êtes de retour à la rentrée pour déco.
1: Peut-être.
0: Excusez-moi de vous poser la question un peu tous les jours, mais vous me répondez jamais, donc...
1: Ce que je ne sais pas. Alors écoute, Véro, voici ton deuxième point qui va arriver. Je vais te mettre une très belle chanson.
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1: J'adorais cette chanson. Alors, écoute bien. Sur un voilier, il paraît que la baume, c'est le petit mât à l'arrière du bateau.
3: La baume.
1: Est-ce que c'est le petit mât?
3: Non.
1: Ah bah non, elle me dit faux. Bah t'as bien raison. Allez hop là.
3: Non,
1: bien sûr, t'as raison, c'est faux.
3: On n'est pas loin de la mer.
1: Eh oui, la baume, c'est la barre horizontale fixée au mât qui maintient la grand voile. Voilà, bon, bah écoute, 2 points pour Véro.
0: Christophe, qui a déjà un point, avec ici Roussillon, à Saint-Estève. Christophe, qui est militaire, qui est gendarme, qui est adjudant, jeune, il a fait du rugby, Christophe. Exactement. T'étais à quel poste?
5: J'ai joué talonneur.
0: Ah, talonneur. Alors, tu joues encore ou tu as arrêté ? Ouais.
5: Non, j'ai arrêté depuis quelques années maintenant, place aux jeunes.
0: Ah, t'es supporter du club local?
5: Ouais, supporter de l'USAP et des Dragons Catarnes.
0: Et bah voilà, ils sont quoi? C'est quoi en termes de championnat, de classement? Comment ça se passe pour eux?
5: Malheureusement, l'USAP est en top 14, qui représente l'élite du rugby français, et ils sont avant-dernier.
0: Ouais, bon, voilà. Remontada, on sait comment ça se passe dans le milieu du
5: sport. On va croiser les doigts.
0: Bon, Christophe.
5: Et les Dragons font pas très.
0: Ouais, c'est pas mieux.
5: Pas une très belle entame de saison également.
0: Ils sortent pas beaucoup de flammes en ce moment, quoi. Voilà, c'est ça.
5: Exactement.
0: Bon, alors Christophe, lui, ne bricole pas du tout. Donc Christophe est parti de ceux qui pourront regarder. Nico sur M6 la rentrée. Tu jardines pas non plus. Est-ce que t'as une qualité?
5: Moi, c'est la cuisine.
0: Eh ben voilà, la cuisine.
1: Bah attends, c'est bien la cuisine.
5: J'adore cuisiner.
1: Moi, allez. J'adore les mecs qui cuisinent. Je trouve ça hyper sexy.
0: Allez, Christophe, on se met au fourneau. On met le petit tablier. Qu'est-ce que tu nous prépares, là? Allez.
1: Arrêtez, j'ai faim.
5: Boule de picoulate.
0: Qu'est-ce que c'est?
1: Hein?
5: Alors, c'est une spécialité catalane. C'est de la viande, des boulettes de viande hachées avec de la chair à saucisse. Des épices, de l'ail, de l'œuf, tout ça mijoté avec de la tomate, des oignons. Et un accompagnement avec des pompettes de l'amour et des petits haricots ou des pommes de terre.
0: Okay.
1: Comment ça s'appelle le truc avec les escargots, la catalan, où tu mets dans la cheminée?
5: La cargolade.
0: La cargolade.
1: Voilà.
0: Ça aussi, merci. C'est une spécialité catalane.
1: Bah oui.
5: Exactement, avec une petite aioli.
0: Oh, arrêtez, mais arrêtez.
5: Alors, c'est le péché mignon.
0: Attends, Valérie, elle va adorer. Sa spécialité aussi, ce sera mon dernier mot, c'est la paella. Toi qui vas souvent en Espagne.
1: Bah oui.
0: Il adore faire la paella.
1: Ah, c'est bien. Bah, de toute façon, le pays catalan, les gars, on est juste à côté. Hein.
0: Allez, jouons avec cette question. Extrait.
6: Elle vend des
1: capotelles.
0: Décidément, la tactique du gendarme avec Bourville, les crayons avec Bourville. On est Bourville aujourd'hui. Hein. Avant les gommes, on effaçait les crayons avec de la mie de pain. Vrai ou faux? Top chrono. Avant les gommes, on effaçait les crayons avec de la mie de pain.
5: Je vais dire vrai.
0: Ouais, attention, vraiment, on le prend, mais sur 5 secondes, hein, pas après. Oui, c'est vrai, tu as raison, avant l'invention des gommes, on utilisait bien de la mie de pain pour effacer les traces de crayon de papier, parce que c'était humide, c'était souple, et voilà, ça absorbait le graphisme sur la feuille.
1: Allez, 2 points Véro, 2 points Christophe, et là, tout de suite, vous écoutez ici. Et on est parti avec les frérots de la Vega, ça sent bon les vacances. Sweet darling, vous écoutez ici,
0: ouais,
1: on vous aime,
0: on
1: à
0: est
1: tout de suite. Voilà.
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0: Ouais, c'est fin juin la fête des pères. Parce que c'est papa, papa, papa, papa. Donc c'est fin juin la fête des pères. Voilà. Merci aux frérots de la Vega de nous le rappeler.
1: Voilà, frérots de la Vega, jingle.
0: Suite d'arrivée.
2: Au taquet, votre jeu de midi, c'est non, ici.
1: Non, mais Véro est d'accord avec moi. Hein, on n'en peut plus de ces vannes.
3: C'est que... non, on n'en peut plus.
0: La direction voilà, m'a demandé si j'avais un auteur. Quand même.
1: Non, mais tu peux pas couper la parole des gens, on l'a déjà dit. On en a déjà parlé.
0: Oui,
1: donc,
0: vrai.
1: On est d'accord, Véro, on n'en peut plus.
3: Ouais, on est d'accord. On est complètement d'accord. C'est
1: en plus,
3: Véro.
1: Voilà, et en plus, il te coupe la parole. Donc, tu vois.
0: Mais c'est un spectacle
3: aucune
0: à rentrer.
3: Éducation, aucune éducation.
1: Aucune. Voilà, qu'est-ce que tu veux que je te dise? Alors, tu aimerais déjeuner avec Bruce Springsteen?
3: Ah, ouais.
1: Ah, ouais, le boss!
3: Ah, mais... au moins le boss.
1: Bah évidemment, qu'est-ce que tu parlerais de quoi avec le boss?
3: Ah, peut-être pas des États-Unis et de leur état aujourd'hui. Parce
1: ah bah
3: que
1: non, serait... tu vas nous lui faire faire.
3: Ouais, il va nous péter un câble. Ah, là. Ouais, je sais pas, sa rencontre avec Barack.
0: Ses impôts.
1: Oui, d'accord.
3: Il n'y tu... a pas de ça dans la vie. Hein.
1: Non mais je te jure, j'en peux plus de lui. Bon ma chérie, on va jouer, comme ça il va pas nous couper la parole pendant qu'on joue.
3: Ouais.
1: Je n'en peux plus. Alors, c'est le quiz musical. Je vais
3: t'en
1: te mettre...
3: as plein le dos, non? T'en as plein le dos.
1: Ah bah, t'as compris pourquoi j'ai une ceinture et que j'ai un lumbago. Tu comprends maintenant.
3: Voilà.
1: Alors, je vais te faire écouter deux artistes l'un après l'autre et tu vas essayer de me dire qui chante. Écoute bien le premier artiste. Love.

0: Frank Sinatra.
1: Alors, tu me dis Frank Sinatra?
0: Ouais.
1: Et non, c'est Nat King Cole. Nat King Cole. Alors, bon.
0: Ah ben Sinatra, il a repris, non?
1: Bah Sinatra l'a repris, mais peut-être en concert. Mais là, c'est Nat King Cole. Alors, là, écoute bien le deuxième chanteur. Écoute bien, c'est... Tu vas bien le reconnaître.

0: Qui c'est qui chante?
1: Patrick Fiori, non?
0: Et oui, c'est Patrick Fiori, que tu reviennes, voilà. Allez, ça fait un point.
2: N'entends plus. Christophe, est-ce que tu l'avais, Nat King Cole et Patrick Fiori? Vraiment, hein, dis-moi, sincèrement.
3: Alors, ça fait pas trop partie de mon registre musical, mais je pense que Patrick Fiori, j'aurais pu le reconnaître.
2: Ouais, c'est quoi ton registre musical d'ailleurs? Quels sont les artistes que t'aimes bien?
3: Moi, j'écoute un peu de tout, à vrai dire, de la variété française comme de l'électro. Je suis un grand fan de Mathieu Chédid.
2: Ah ouais, Mathieu Chédid, bien sûr. Je suis
3: Marie. Exactement.
2: En plus, tu l'as vu en concert, hein?
3: Exactement, à deux reprises.
2: Waouh! On le salue, Emma.
3: C'est génial.
2: Ah ouais. Je reconnais, il a une belle relation avec son public. Allez, Christophe, tentons l'aventure. Le quiz musical, il y a deux points à prendre. Ce sont des artistes, voilà, qu'il va falloir reconnaître. Il s'agit d'un groupe, on y va pour le premier.

0: seule occasion de faire décrocher un sourire à Ekin, un technicien qui adore ce groupe. Top chrono.
1: Je dirais les Easy Top, mais j'ai aucune idée.
0: Alors, qui s'arrache les derniers cheveux qui lui restent.
2: Ekin vient de mourir. Les Easy Top.
0: Sous la table. Non, c'est Madness.
1: D'accord, ok.
2: Madness. My house Chute. 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
0: Oui, parce que c'est aussi le générique du démission qui revient sur M6.
2: Oui, exactement, Déco.
0: Hein, Déco, c'est ça. On va vous le trouver, ce générique d'ici là. Bon, on se rattrape ou pas?
1: On va essayer.
2: Allez,
0: on y va.

0: les top chronos. Qui chante?
1: Je dirais Amel Bent.
0: Elle était aux côtés de Patrick Fiori qu'on a connu, qu'on a écouté dans Notre-Dame de Paris. Et Amel Bent n'était pas dans Notre-Dame de Paris, c'était Julie Zenati.
2: Et voilà.
0: Une de ses chansons les plus célèbres, hein, Si je m'en sors.
2: Allez, moi si je m'en sors, c'est que
0: là.
2: J'aurais plus mal au dos. Véro 3, Christophe 2.
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1: Et je vous rappelle que toute la semaine, les candidats s'affrontent pour se qualifier pour vendredi la finale, le premier prix. C'est un week-end exceptionnel à Autun, l'occasion d'Augusto Dunum, le rêve du roi pour deux personnes. L'office de tourisme du Grand Autunois Morvan vous offre ce week-end incroyable. Vous visiterez la ville d'Autun, son musée, le site archéologique du Mont Beuvray, le château de Couches. 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
2: la machine d'espresso.
1: Exactement. Malongo, 32 dosettes, 6 verres en verre. Jingle, on reprend. Alors, Véronique, Véronique. Oh, Véronique, elle m'a bien fait rire, cette petite anecdote. Il paraît que quand on était petite, on a été au cimetière et qu'on a fait... On a fait des petites bêtises dans le cimetière.
3: C'est pas des bêtises, c'est parce que j'ai fait Robin des Bois. Robin des cimetières.
1: Oui.
3: Quand j'étais petite avec ma cousine, et ben, dans les cimetières, il y avait des tombes où il y avait plein de fleurs, et puis des tombes où il n'y en avait pas, alors on a partagé.
1: T'as partagé, t'as mis des fleurs sur des tombes où il n'y en avait pas, moi je trouve ça super mignon.
3: Voilà, je crois que les gens ils n'ont pas trop aimé quand même.
1: Tu t'es fait engueuler ?
3: Un petit peu. Et alors il a fallu remettre, alors on a remis comme on ne savait pas remettre, on a remis comme on pensait, mais on a dit que c'était comme ça. On a remonté en plus.
1: Ah bah oui, bah il y a un moment donné, on peut pas tout faire, hein. Faire Robin des Bois et dire des choses intéressantes et vraies, hein. Stop. Alors, ma chérie, là tu as 3 points. C'est super, t'es en tête. Mais est-ce que tu pourras en marquer 3 de plus ? C'est la question à choix multiple. Donc, je vais te poser une question sur le parfum Dior. Écoute bien. Actuellement, quelle est la star qui est l'égérie du parfum J'adore de Dior? Alors, écoute bien. Actuellement, Marion Cotillard, Rihanna, Charlize Theron ou moi? Top chrono, 10 secondes.
3: C'est Rihanna.
1: Rihanna, c'est vrai qu'elle est belle. On ne peut pas dire le contraire.
3: Elle est magnifique.
1: Allez, on écoute.
2: C'est pas marrant, petit.
1: Et voilà, c'est Rihanna, bravo. Tu as 3 points de plus.
2: Christophe.
4: Oui.
2: Est-ce que tu portes du Dior?
4: Je porte pas de Dior.
1: C'est quoi ton parfum?
2: Bah ouais, c'est quoi ton parfum?
4: Moi, je porte du Guerlain.
2: Guerlain, Boss, voilà, on en a cité 3. Okay,
4: Guerlain.
2: Très bien.
4: Bah ouais. Exactement.
2: Tu aimes bien les sensations fortes, toi, hein, Christophe. Christophe qui est à Saint-Estèze, oui. Pyrénées,
1: orientales
2: et Pyrénées orientales.
1: Saint-Estèze dans
2: bien
1: les Pyrénées.
2: Sûr, oui.
1: Je demande pardon aux Pyrénées orientales.
2: Il est gendarme, il aime forcément les sensations un petit peu. Côté manège, alors raconte un peu, Port Aventura, ça t'a marqué? C'était quelque chose d'assez rock'n'roll.
4: Port Aventura, c'est génial. C'est un parc d'attractions qui se trouve à proximité de mon domicile et c'est génial. Il y a pas mal de manèges à sensations fortes.
2: Bien sûr.
4: Le Dragon Khan, entre autres, la tour, le Shambhala, c'est top.
2: Et puis le Ferrari Land, on l'oublie pas, on a offert un séjour dans le
4: Ferrari Land, exactement. Juste à côté.
2: T'as fait du parapente avec ton fils à La Réunion quand je parlais un peu des sensations fortes. T'as fait de l'hélico aussi en Guadeloupe. Non, t'aimes bien, t'es un aventurier, quoi. T'aurais pu faire Koh Lanta. Ben oui.
4: J'aurais pu, oui. J'adore l'aventure, j'adore tout ce qui est un peu sensations fortes. Et oui, le parapente. Entre autres, à La Réunion, une expérience géniale.
2: J'imagine. Alors, si t'étais un animal, on l'a pas souvent, tu serais...
1: Qu'est-ce que c'est?
2: C'est quoi, ça, Christophe?
1: Bah ça, on dirait mon cotière le matin qui se réveille, mais bon...
2: Bah, c'est un cerf, ça. C'est le brame du cerf, ça.
4: Exactement.
2: Eh oui, et toi tu voudrais être un cerf avec des cornes et tout, des bois là sur la tête.
4: Exactement.
1: Mais pourquoi?
2: Eh oui, pourquoi?
4: Parce que je trouve que c'est un animal majestueux et qui est assez imposant.
2: Ok. Non mais c'est vrai, c'est majestueux, effectivement.
1: Bah j'adore, mais bah, bon, oui, les pauvres sont beaucoup tués par.
2: Ah oui, ça c'est encore une autre affaire.
1: Par les cazadores.
2: Quel beau talent inutile alors que nous sommes en plein Roland Garros. Tu sais faire plein de choses avec une.

0: De ping-pong, mais quoi?
1: Avec les balles de ping-pong, j'arrive à les faire tenir en lévitation en soufflant en dessous des.
0: Bien sûr.
1: En équilibre.
2: Moi, j'aimerais bien aller visiter la gendarmerie de Saint-Estève.
0: Oh les gars, faut que je vous montre un truc là. Avec ma balle de ping-pong.
2: Écoute-moi bien, la prochaine fois que je vais voir mes copains à Thuir, je passe à Saint-Estève, c'est à côté.
0: Crédibilité de l'adjudant.
2: L'adjudant.
0: Est-ce qu'on peut avoir une vidéo? Tu te filmes en faisant ça et t'inquiète pas, on saura quoi faire de la vidéo.
1: Non.
2: Ouais, on saura bien quoi.
1: Voilà.
0: Bon, allez, Christophe, jouons. Il y a 3 points à prendre, là, d'autant qu'elle a un peu pris de l'avance. Donc, on va rester bien concentré. Est-ce que t'aimes bien les jeux de société? Tu joues souvent?
1: Mis à part la belote.
0: C'est plutôt un jeu de cartes.
1: Monopoly. Okay. Voilà.
0: Quel jeu de société culte qui a été inventé en 1979 par 2 journalistes québécois? Quel est ce jeu de société inventé en 79 par 2 journalistes québécois? Est-ce que c'est le Trivial Pursuit? Est-ce que c'est le Cluedo? Le Scrabble? Ou le Puissance d'Amido? C'est comme le Puissance 4, sauf qu'il faut aligner d'Amido. 10 secondes.
1: Je dirais le Trivial Pursuit.
0: C'est pas le Puissance d'Amido? Bien, Puissance
1: d'Amido. Non, je dirais Trivial Pursuit.
0: Trivial Pursuit, inventé en 79 par 2 journalistes québécois. Oui! C'est Chris Haney, Scott Abbott.
2: Oh voilà. My god.
0: Ouais,
2: demande pardon aux familles Haney et Abbott.
0: Chris Haney et Scott Abbott, ils ont inventé ça, puis ça arrivait ensuite en France. Alors c'est marrant parce que ça s'appelait avant Remue-Ménage, avant de devenir Trivial Pursuit en 1985.
2: Alors, au Québec, c'est surtout moi le truc qui me fait le plus rire. Il a été commercialisé sous le nom Quelques Arpents de Piège.
0: Ouais, et après en France, Remue-Ménage.
2: Piège. Alors. Ça fait 5 pour Christophe, 6 pour Véro. Et là tout de suite, let's dance. Take on your red shoes and dance the blues. Moi je peux rien danser.
0: Oh, l'anglais.
2: Dansez pour moi les gars, je vous aime, à tout de suite.

0: Dance the Blues. J'étais amoureuse de David Bowie, moi, quand j'étais petite, je voulais l'épouser.
1: Let's Dance, tout ce que vous pouvez pas faire en ce moment avec votre dos, mais ça reviendra.
0: Ah, je peux rien faire, un jingle, mon petit.
1: Let's Dance avec les stars. C'est avant.
2: Ici, à midi.
0: Ça, c'était avant.
2: Hein. On est au taquet.
1: Quand on commence à dire c'était avant, c'est que ça.
0: Ah, bah, la vieillesse, c'est un naufrage, hein, je te le dis. Alors, Véro.
3: Et il faut que tu te fasses faire des massages.
1: Eh oui.
0: Bah, t'inquiète, je vais essayer d'y aller, là. Mais là, bon, tu sais, ici, hein, trouver un kiné disponible. Hein.
3: Ah, bah, moi, j'ai ma fille qui est kiné, mais.
0: Elle est dans ton coin. Ouais, bah. Ouais. Et voilà.
1: Oh, mais on lui envoie un hélicoptère, ça va.
3: Ça marche pas trop en téléconsultation.
0: Non, là, c'est le seul truc qui marche pas en téléconsultation.
1: On lui envoie un hélico, la direction est d'accord.
0: Alors, dis donc, il paraît qu'on a joué à Daktari en allant ce voyage, pendant le voyage en Namibie. Hein,
3: ben,
0: hein,
3: oui.
0: On a rencontré des animaux sauvages. Qu'est-ce qui s'est passé?
3: Quand on était en Namibie, on a rencontré plein d'animaux sauvages. Et puis un soir, on s'est couché et on s'est fait raccompagner par un ranger parce qu'il n'a pas voulu qu'on rentre tout seul. Parce qu'on avait une voiture avec la tente sur le toit.
0: Mm-hmm.
3: Et puis quand on est arrivé avec sa petite lampe, il nous dit bon, ben, vous voyez là, c'est un crocodile.
0: Oh, bah écoute, il faisait une petite balade du soir.
3: Voilà, donc on est vite rentré dans la tente et puis on n'a pas du tout envie de faire pépé la nuit.
0: Ah bah non, tu m'étonnes. Hein. Sinon, c'est... Bah oui, hein, c'est sûr que les crocodiles, c'est pas très gentil. Alors, il paraît que t'es un peu naïve, un peu la poisse. Tu te fais voler ta carte bleue à Prague, mais tu peux me dire le profil du voleur, s'il te plaît?
3: Ah ben, en fait, c'était dans le bus de l'aéroport, et puis il y a une petite mamie qui nous a demandé, qui nous a dit « Ah, vous êtes français, j'aime bien parler français, je parle pas souvent, j'ai pas l'occasion, rien. » Et puis quand on est arrivé, ben, on n'avait plus de carte bleue. Difficile c'était vraiment une petite mamie à qui on aurait donné le bon Dieu sans qu'on
0: fasse. Et voilà.
3: Surtout qu'il y avait la visite du pape, mais bon, voilà.
0: Et voilà, tu t'es fait avoir par une petite mamie. C'est les pires, les petites mamies. Tu veux que je te dise les pires, c'est les petites mamies. Alors, ma chérie, nous allons tout de suite marquer 5 points de plus. C'est-à-dire que tu ferais un sans faute, ce serait merveilleux. Tiens, je te mets une petite chanson. Allons parler de crêpes. Je suis affamée, hein, je vous préviens. Alors, quel prénom désigne les célèbres crêpes flambées à l'orange et au Grand Marnier? Comment qu'on les appelle, les crêpes au Grand Marnier et à l'orange quand elles sont flambées? Top chrono, 10 secondes.
3: Je rappelle qu'on habite à Nantes, c'est les crêpes Suzette.
0: Eh oui, le crêpe Suzette comme Danny Briand. Et oui, les crêpes Suzette, hein, ça a été inventé fin 19e, un flambage réalisé par un jeune apprenti cuisinier. Ça a été un peu comme un accident et du coup c'est resté. Bravo, ça te fait 11 points.
1: Je crois que c'est comme la tarte tatin.
0: Exactement.
1: Aussi, c'est un accident. Ouais.
0: Souvent, tu sais, les trucs comme ça.
1: Oui, oui, oui. Nous aussi, c'était un accident. C'est rencontré, puis d'un coup, on a fait des missions.
0: Voilà, hein, c'est un truc de dingue.
1: C'est 2 ans, hein, et on est content.
0: Oh là là.
1: Ça fait plaisir.
0: Jamais 203, comme dirait l'autre.
1: Je crois que oui, il ne faut jamais dire Fontaine. Hein. Nous sommes tous d'accord. Christophe, avec ici Roussillon. Alors, Christophe, qui est gendarme, rappelons que c'est un gendarme, c'est un adjudant. Il a rencontré Jade dans le cadre de la patrouille.
0: Ah.
1: Et oui.
0: Ah.
4: Exactement.
1: Allez, raconte, c'est le gendarme se marie, ton histoire ou pas?
4: Pas encore, on vit dans le péché, mais...
0: quelle honte.
4: Non, oui, effectivement, rencontré en patrouille. En fait, elle revenait de voyage en Thaïlande et le collègue de boulot avec qui j'étais ce jour-là a décidé de lui rendre visite. Donc, arrivé à son domicile... On a discuté, elle nous a servi un petit jus à bois, un petit jus d'orange. Ouais, exactement. Et en quittant le domicile, il y avait son numéro de téléphone affiché sur sa voiture.
1: D'accord.
4: Parce qu'elle est photographe et du coup, j'en ai profité pour récupérer son numéro de téléphone.
1: Oh, c'est l'enquêteur qui parle.
4: Comment ?
1: C'est l'enquêteur qui parle. C'est le mec qui a, voilà, qui a repéré le numéro de téléphone, bien sûr.
4: Bah oui. Exactement. Et du coup, j'en ai profité pour lui écrire, la remercier. On s'est revus, on s'est jamais quittés.
1: Et dis donc, j'ai dit que c'était une patrouille, mais si j'entends bien, c'est un copain, c'est un de tes collègues qui décide d'aller voir une copine. C'est pas, on n'était pas sur une interpellation, là. Hein. C'est pas de la patrouille. Hein.
4: C'était du contact.
1: Ouais, du contact. On allait boire un petit verre de jus d'orange, du contact.
0: Ouais, un petit verre de jus d'orange dans les Pyrénées.
1: Les gendarmes, jus d'orange. Vous savez que votre adjudant, il fait souffler les belles de ping-pong. Hein. Vous êtes au courant, les gars, dans la gendarmerie. Ouais, sacré Christophe. Bon, Christophe. Christophe qui est un peu un sous-doué aussi. Hein. On en parlera peut-être dans un instant. Mais le gendarme, il a falsifié ses bulletins quand même quand il était gamin. Hein. C'est moche.
0: Ah là là là là là là là.
1: C'est moche.
0: Pour pas te faire engueuler par tes parents, c'est ça ?
4: Exactement, c'est ça. Pour pouvoir aller au rugby, j'ai falsifié mes bulletins pour faire quoi ? J'avais des bonnes notes pour pouvoir aller au rugby avec les copains et profiter.
0: Ouais. Bah, quand les vraies notes arrivaient, tu te faisais deux fois plus engueuler.
1: Surtout qu'il était nul en classe, hein, tu l'assumes. Donc à un moment donné.
4: Exactement. Il n'y a pas à avoir honte.
1: T'es nul toute l'année et en tous les cas, t'es pas bon. C'est toi qui l'as dit avec tes nuls. Et d'un coup, tes parents voient que t'as eu 19. Hey, oh, hey, tu les prends pour qui ? Hein ? Pour du jambon de Bayonne ?
0: Ouais, voilà.
1: Ouais, Christophe. Bon, allez. C'est parti. Voici l'heure de gloire. Voici la possibilité peut-être de gagner 5 points de plus. Quelle danse, une danse élégante, est associée au bal de Vienne ? Top chrono, 10 secondes. Quelle danse élégante est associée au bal de Vienne ?
4: La valse viennoise.
1: La valse viennoise, une danse emblématique. Ce sont bien... Oui, les balles de Vienne avec la valse.
0: Que de Vienne, les valses de Vienne, Vienne.
1: Je vous inviterai bien à danser, mais...
0: Ah là, mais non. Non, déjà les gars, je vais mettre 20 minutes pour descendre de mon tabouret.
1: Est-ce qu'on peut filmer?
0: Ah bon, allez-y les gars. Véro, tu as 11, Christophe, tu as 10. Et là, tout de suite, on part. Ah, on va écouter les enfoirés. L'île au trésor, vous écoutez ici, on vous aime. À tout de suite.

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2: Nous enquêtons pour savoir qui a écrit L'île au trésor par Stevenson. Alors, Véro, tu as 11. Christophe, tu as 10. Mais enfin bon, on sait tous que le bingo, malheureusement, est un carnage à chaque fois. Alors, ma petite Véro, on va parler de ta rencontre avec Pascal. Oh, ben oui, j'ai rencontré l'homme de ma vie. Alors, il paraît que c'était un collègue de boulot. Vous bossiez ensemble, vous entendiez bien, mais vous étiez mariés, chacun de vos côtés.
3: Ben voilà. Ben ouais.
2: Ah là là.
3: Mais en fait, non, c'est pas tout à fait ça, parce qu'au début, on pouvait pas se saquer.
2: C'est souvent comme ça, les histoires d'amour, tu sais.
3: Au début, on pouvait vraiment pas se saquer, et puis c'est à force de se découvrir que... Ça fait 20 ans que ça dure.
2: Ah là là là là, du coup, oh là là, vous avez divorcé pour être ensemble. Mais au moins, ça valait le coup parce que ça fait quand même 17 ans que vous êtes mariés.
3: C'est ça.
2: Et ça se fêtera ça en août.
3: Ouais, c'est ça. Alors, on se trompe toujours. Hein. On sait jamais si c'est le 8 août ou le 9 août. Et d'ailleurs, on a fêté nos 10 ans de mariage, la mauvaise date.
2: Et voilà. Bon, ça veut dire que... Si on oublie la date, ça veut dire que c'est pas le truc le plus important.
3: Hein. Non, parce que c'est la fête tous les jours.
2: Évidemment. Alors, on va t'encourager à gagner ce magnifique bingo avec cette chanson que tu adores.
3: J'ai déjà dit à Pascal, alors ça va pas être très gay, mais que c'est la chanson que je veux pour mes obsèques tellement je l'aime.
0: C'est gay?
2: Ah bah c'est... Oui, c'est pas gay, mais au moins comme ça il le saura. Alors, ma chérie, écoute bien, nous allons faire un bingo. À mon top chrono, tu vas avoir 10 secondes pour me donner des choses, des objets ou même des actions qu'on fait quand il fait très chaud. Alors, des objets et des choses qu'on peut utiliser pour se rafraîchir quand il fait très chaud, ou des actions. Par exemple, si je te disais des actions qu'on fait quand on a faim, tu pourrais me dire manger un sandwich. Voilà, donc attention. Chose, objet, action, quand il fait très chaud, top chrono, 10
3: alors,
2: secondes.
3: Un ventilateur, un éventail, des glaçons, on peut boire, on peut nager, on peut mettre la clim, on peut s'arroser.
2: Eh bien, ça fait 7. Bravo, 7, c'est magnifique. Voilà.
0: Oh non, c'est bien. Renaud Robillon et Gaëtan Roussel pour L'île au trésor.
2: Ah, voilà, Gaëtan, merci
0: voilà,
2: beaucoup.
0: Voilà, Gaëtan Roussel et Renaud Robillon. Quoi, attends, qu'est-ce qu'il y a? Il y a un problème de points?
2: Non, elle vient d'avoir 7, c'est tout ce que j'ai à dire.
0: Très bien. Christophe, on est au cœur du bingo. Elle a 11, tu as 10, ça c'est le parcours. À date, à 12h56. Le bingo, il vaut 10 points. Pour remporter les 10 points, il faut marquer le plus de points par rapport à son adversaire. Elle a donc fait, vous m'avez dit 7, c'est ça?
2: Oui, je vous ai dit 7.
0: Oui, alors ça veut dire qu'il faut faire 8 là, Christophe.
4: Ouais.
0: Et quand je vois toutes les bêtises que tu fais depuis que t'es gamin, moi je suis un peu inquiet. On rappelle, là, on a parlé dans un instant que t'as falsifié les bulletins. Pareil, t'es allé en boîte de nuit sans le dire à tes parents aussi. Bon, ça...
2: Ça, on l'a tous fait.
0: Oui, mais enfin, il a été jusqu'à voler des poissons dans un aquarium.
2: Pour...
4: Ça avait arrivé, oui. Enfin, ils sont morts. On me les avait confiés et malheureusement, j'ai pas su m'en occuper. Ils sont décédés. En plus, c'était des poissons tropicaux.
0: Ah oui, d'accord.
4: Donc, pas cool.
0: Mais non, il a ce côté un peu sous-doué, voilà. Il a pas su s'occuper des poissons, il a pas veillé sur l'aquarium. Non, mais c'est inquiétant. Ta chanson préférée, la voici. C'est du Mathieu Chédid. Voilà. Allez, on oublie le côté sous-doué, t'es notre gendarme préféré.
2: Mais surtout, tu vas gagner. Peut-être.
0: Bah, on va voir.
2: Ou
0: 8 points. 8 points. Alors, on va passer sur l'inverse. On va aller sur le froid. Et
2: non.
0: Je te demande.
2: On va aller sur quoi?
0: Sur le froid.
2: Ouais.
0: Mais c'est bien ce que j'ai dit.
2: Oui.
0: Sur un maximum, en 10 secondes, hein, je te demande de nous citer un maximum d'objets ou des actions, Valérie l'a dit, que l'on fait quand il fait froid. Voilà, il fait froid. Qu'est-ce qu'on utilise comme objet ou qu'est-ce qu'on peut faire? 10 secondes, on y va.
4: D'accord. Donc, on met sa veste, on allume la cheminée, on allume le radiateur, on boit un chocolat chaud.
0: Oui.
4: On met un manteau, une écharpe, un bonnet, on fait de la luge, patinage.
2: Ah, ça fait 6.
0: Ouais.
2: Parce que le patinage, on fait pas ça que. Enfin, c'est pas le truc qui te réchauffe. Ouais, il y avait les couettes, les plaids, les gants, la doudoune, le bonnet.
0: Il y a eu un petit démarrage en retard, voilà, pour Christophe. C'est vrai qu'on n'était pas loin du compte, là. Mais 6, on vérifie avec professeur Coupé, c'est 6.
2: On vérifie avec maître Coupé, c'est 6. Bien, ça veut dire que, mon petit Christophe, bravo à toi, mais ça ne suffira pas. Véro, je te retrouve donc en finale pour tenter de gagner le week-end exceptionnel à Autun pour Augusto Dunum, le rêve du roi, avec évidemment le transport compris, l'hôtel de la gare, le petit-déj, le dîner, les déj sont compris. Tu iras voir le site archéologique du Mont Beuvray, la ville d'Autun, le musée, le château de Couches, le théâtre antique d'Autun qui va te faire le plus grand spectacle historique de France. Et si tu ne gagnes pas ça, tu gagneras.
0: Bon, on repart le vendredi quand on est demi-finaliste avec la machine Malongo, 32 dosettes, 6 verres en verre. Joe Malongo, la légende.
2: Bravo Christophe, ouais, bravo Christophe, Véro. Merci à Céline à la Réal, maître Coupez au savoir Iki. Au standard, n'importe
0: oui,
2: quoi.
0: Oui, il est bien au standard.
2: Iki à la technique, Sadika au standard, Eric Bastien.
0: Non, Sadika était à la technique.
2: Oh, je suis plus là.
0: Vous êtes paumé aujourd'hui.
2: Bah, je suis malade. Allez, je vous embrasse tous, je vous aime, à demain, mes chéris. Il est 5h, Paris s'éveille et Yoann Guérin arrive.
0: Il est très en forme, Yoann Guérin, il vous accompagne jusqu'à 6h du matin, donc c'est dans les prochaines minutes. On vient quand, nous, Valérie?
2: Oh, bah, nous, on revient à midi, mon chat.
0: Ah, bah, on va se faire une petite chaise quand même avant, hein.
2: Évidemment.
0: À tout à l'heure.

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0: Bonjour, très bon réveil, heureux de vous retrouver ce mercredi. On espère que vous êtes en forme. Milieu de semaine, le meilleur est à venir. C'est ce qu'on se dit au réveil. Info musique, bonne humeur avec l'équipe du jour. Faustine, Saveria, Diana, Mélodie et Aude Razo. Bonjour Aude.
3: Bonjour Yoann Guérin, bonjour à tous. Dans le journal de 5h, on va aller vivre en live la découverte des résultats Parcoursup d'un lycéen stressé. Hein, forcément, ouais. Il n'y a que jusqu'à demain minuit pour répondre aux propositions déjà reçues.
0: C'est un mercredi, on va se détendre. C'est le jour des sorties ciné. Ah. Comment faire pour ne pas payer le prix fort dans les salles? Eh bien, Valère Correa a quelques petites astuces pour vous. Explication dans 5 minutes. 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
0: Mercredi 3 juin, merci de choisir ici pour votre réveil, 5h. On n'en sait plus sur le principal suspect dans la disparition de la petite Liana.
3: La collégienne toujours introuvable, les recherches se poursuivent dans le Gers et on sait désormais que l'homme suspecté est déjà impliqué dans d'autres affaires visées notamment par une enquête pour viol sur mineur, Pierre de Costette.
4: Si son casier judiciaire est vierge, Jérôme B n'est pas inconnu de la justice. En 2020, d'après nos informations, il est entendu après une plainte pour des faits de nature sexuelle sur mineur, plainte classée sans suite à l'époque. Mais surtout, plus récemment, l'été dernier, une petite fille de 10 ans l'accuse de plusieurs viols subis sur une période de quelques mois au domicile du suspect dans le Gers. Elle s'y est retrouvée car les filles du quadragénaire sont des amies. Difficile de savoir où en est l'enquête qui a navigué pendant plusieurs mois dans les méandres des services de gendarmerie et de la justice. Plainte déposée en Haute-Garonne, dossier finalement suivi par la procureure d'Auch qui précise sobrement que les investigations sont en cours. Selon nos informations, le suspect n'a pas encore été auditionné. Un homme dont on a aussi appris hier qu'il avait été congédié par le conseil régional d'Occitanie après un comportement jugé inapproprié avec une élève du lycée dans lequel il officiait comme agent de maintenance.
3: Et la mère de Liana témoigne ce matin au micro de Ici Occitanie. Je lui ai dit que je ne voulais plus qu'elle adresse la parole ou qu'elle voie cet homme. Elle raconte que le suspect était très souvent devant le collège et qu'il apportait des goûters à Liana.
0: Le bilan s'alourdit après la soirée de violence ce week-end à Paris.
3: Une troisième personne est morte. L'homme avait plongé de lui-même dans la Seine en marge des célébrations de la victoire du Paris Saint-Germain. Transporté à l'hôpital dans un état très grave, il n'a donc pas survécu. Toujours sur cette soirée, l'IGPN, la police des polices, est saisie après la diffusion des images du visage en sang d'un adolescent de 13 ans. Un élu LFI de Seine-Saint-Denis affirme qu'il a été blessé à l'œil par un tir de LBD des policiers. Les premiers résultats sont tombés, ça y est, sur Parcoursup, accepté, refusé ou en attente. Voilà ce que les lycéens ont pu lire en ouvrant hier la plateforme d'orientation post-bac. Un moment bien stressant que nous avons pu vivre avec un lycéen grâce au micro de Julie-Marie Lecomte.
5: Vas-y. Sur l'ordinateur, c'est Maxime qui se connecte.
6: Okay, j'ai demandé des écoles de commerce et j'ai demandé aussi des BTS et en vœu de secours, une licence de droit à la fac de Nanterre.
5: Mais c'est sa mère la plus stressée.
7: Parcoursup, on en a entendu beaucoup parler. On sait que c'est très aléatoire, qu'il y a des gens qui ont cartonné toute leur scolarité et qui n'ont finalement pas les vœux qu'ils avaient demandé. On a l'impression que c'est un peu la roulette russe.
6: Madame Normandie.
7: T'es
6: admis. Melville en attente.
5: Et là voilà, la liste des résultats.
6: Oh, je suis 38e dans la liste d'attente, c'est bien. Université Nanterre, licence droit, je suis en attente. Oh, mais je suis loin.
7: 7616. C'est très limité maintenant pour rentrer dans les facs. C'est finalement limite le plus compliqué alors que c'était le plus simple à notre époque.
5: Vous êtes content un peu?
6: Ouais, je suis content. Je suis soulagé en vrai. D'avoir les écoles que je veux, ça me donne encore plus envie d'avoir le bac pour pouvoir y aller. Quoi.
7: On est content d'avoir passé cette étape. On se demande comment font les enfants qui ne sont pas forcément accompagnés. Les parents d'Amine Maxime de terminale, plutôt des mamans, mais on est toutes à gérer quand même Parcoursup.
5: Ça se fête un peu ou pas?
7: Ça se fête, bien sûr que ça se fête. Je lui ai acheté son gâteau préféré, donc il aura le droit à son gâteau préféré ce soir.
5: Avant de se remettre à cogiter, il n'y a que jusqu'à demain minuit
2: pour répondre aux propositions déjà reçues.
3: Allez, bon courage à tous les lycéens, très stressés, on s'en doute. On traverse l'Atlantique maintenant, les Spurs de San Antonio face aux Knicks de New York. C'est la nuit prochaine que débutera la grande finale de NBA. Et nous, ici, on ne regarde pas que notre français Victor Wembanyama. Non, non, il y a deux autres Frenchies aussi côté New York, Paco Mbadier et Mohamed Diawara. Thomas Vinclair est allé voir leur club d'origine, la Saint-Charles à Charenton-le-Pont dans le Val-de-Marne. Pas peu fier de voir ces jeunes réussir sur les parquets américains.
8: Quand on lui parle de Paco Mbadier et de Mohamed Diawara, Lucas, jeune basketteur de la Saint-Charles, a des étoiles dans les yeux.
9: Ils s'entraînaient tout le temps, on les voyait tout le temps. Lundi, mardi, mercredi, ça nous donne une voie, on va dire, comment réussir.
8: Au bord du terrain, on retrouve Laurent. C'est lui qui a eu la charge d'entraîner les deux pépites il y a 5 ans.
10: Deux ensemble, dans la même équipe en finale NBA, c'est un kiff.
8: Sous ses yeux, il les a vus grandir.
10: Au-delà du potentiel technique ou physique, c'était des garçons qui étaient plutôt matures, disciplinés, et puis qui savaient où ils voulaient aller. Après, de là, imaginer qu'il y en ait deux en finale NBA, 5 ans après, on n'arrive même pas à y croire.
8: 20 ans après avoir vu éclore un certain Evan Fournier, la Saint-Charles revendique à nouveau son statut de club formateur. D'ailleurs, 500 jeunes se sont inscrits pour les prochaines détections, c'est 400 de plus par rapport à l'an dernier. Il va falloir garder la même exigence, explique le président de la Saint-Charles, Fabrice Canet.
11: Ce qu'on a vécu avec le projet Mbappé dans le foot, on est en train de le vivre. On parle beaucoup plus facilement d'argent dans le basket. Ça suscite chez les parents des rêves qui sont complètement fous. Et nous, c'est ce que nous importe, c'est le collectif. Les entraîneurs, c'est eux qui ont les clés de la qualité de la formation.
8: Et en plus des deux joueurs new-yorkais, quatre autres basketteurs passés par la Saint-Charles évoluent aujourd'hui en NBA. Moussa Diabaté, Nolan Traoré, Tidjane Salin et Maxime Raymond.
3: Allez, rendez-vous 2h30 la nuit prochaine. Bon courage pour le début de cette grande finale. Que le meilleur gagne. En tout cas, Yoann, il y aura forcément au moins un Français champion NBA.
0: Et j'ai envie de dire,
3: c'est la classe, c'est déjà ça.
0: Et je ne sais pas si vous avez vu aussi, le maire de New York a signé un décret temporaire pour que les enfants puissent se coucher plus tard par rapport à la finale de NBA. C'est assez
3: bien,
0: génial.
3: Ça.
0: Mais ouais, je trouve ça assez chouette.
3: On devrait faire ça sur tous les matchs.
0: Je suis d'accord.
3: Autorisation spéciale. La météo, Yoann, journée contrastée.
0: Ouais, un temps bien ensoleillé qui se rétablit sur le pourtour méditerranéen sous l'effet d'un mistral et d'une tramontane à 70 km/h en rafale. Sur le reste du pays, la matinée est en général très nuageuse, accompagnée de quelques ondées, notamment du Grand Est aux Alpes du Nord et sur les versants ouest du Massif Central. Cet après-midi, les éclaircies se développent aux abords des Pyrénées, en Auvergne-Rhône-Alpes et jusqu'aux frontières allemandes. Elles sont encore parfois entrecoupées d'une petite ondée en Lorraine, en Alsace et en Franche-Comté. Et puis ailleurs, des pluies qui envahissent alors toute la Bretagne et le Cotentin ce matin, qui vont glisser sur les pays de la Loire, la Normandie, les Hauts-de-France et la région parisienne dans le courant de la journée. Du vent aussi à noter en Bretagne et près de la Manche, qui se propage au quart nord-ouest en journée. 50 km/h en rafale dans les terres, jusqu'à 70 sur les côtes. Le mercure ce matin, Paris, Strasbourg, Rouen, Rennes, Auxerre, 13 degrés à Lille, Nantes, Toulouse, Orléans et Grenoble, 14. On a 15 à Bordeaux, 18 à Marseille, 21 à Bastia pour les maximales, entre 17 et 20 au nord de la Loire jusqu'à la frontière belge. Ces températures vont atteindre les 19 à 23 ailleurs et localement 25 au pied des Pyrénées, jusqu'à 30 sous le soleil du sud-est.
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0: 5h07, bonjour les leftos, le même plaisir de vous tirer du lit. Si vous vous préparez une nouvelle journée de travail, on pense fort à vous. Et pour vous donner un peu de courage, voici Philippe Lafontaine et Cœur de Loup, parfait pour bien entamer ce mercredi avec la grande famille ici. Cœur

0: Philippe Fontaine et Cœur de Loup à 5h10. Très bon réveil.
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0: Hop, hop, hop, Aude, qu'est-ce qu'on a? On a
3: c'est
0: du courrier ce matin. Regardez cette enveloppe qui
3: c'est
0: est arrivée.
3: Tu peux ouvrir?
0: Ah, regardez, allez, ouvrez.
3: Je suis pas au courant, moi. On me dit rien, moi.
0: Eh oui.
3: C'est quoi, c'est un cadeau?
0: Oui.
3: C'est du chocolat?
0: Eh oui, exactement. C'est Eric qui est à Vacheresse, c'est en Haute-Savoie, qui nous a envoyé ce petit colis de chocolat avec des maisons suisses. Voilà.
3: Pistache et lait des Alpes suisses.
0: Oh là là. Et regardez, il y a des petites choses en plus. Il y a des petites barres en plus. Ouais.
3: Ah oui, j'ai pas vu.
0: Oh là là.
3: Ah mais oui.
0: Franchement. Si on disait merci à Eric. Merci Eric, il est avec nous ce matin. Bonjour Eric.
4: Bonjour Johan, bonjour Aude.
3: Bonjour, merci beaucoup Eric, c'est super.
0: Franchement, ça fait hyper plaisir. Vous égayez notre matinée à toute l'équipe ici des 5 heures. Merci infiniment Eric.
4: Ah de rien, c'était une promesse. Alors moi j'ai eu la radio et puis vous êtes chocolat comme ça.
0: Exactement.
4: Et en plus, vous savez quoi, comme je disais à Saveria, maintenant j'ai son 06 à Saveria.
0: Ben voilà, c'est formidable. Comme ça, vous pourrez nous envoyer des messages chaque matin. Eric, je me souviens que l'année dernière, vous nous aviez envoyé aussi un petit colis. Je me souviens que vous nous aviez dit que vous étiez pris une prune en allant déposer le colis à la poste. Est-ce que ça a été le cas aussi ou pas, là, cette fois-ci?
4: Non, non, là, ça va. Je vais pas être prune. Je l'ai envoyé depuis mon petit village, parce que maintenant, il y a les petites postes, comme on dit, de proximité.
0: Ouais.
4: Donc c'est vraiment bien. Non, non, le petit village, c'était cool, donc voilà.
0: Eh ben,
4: j'ai dit, j'aurais un compte Vinted, ça serait plus simple, comme ça, je pourrais mettre ce que je voudrais dans le paquet, puis comme ça, il n'y aurait aucun frais de port.
0: Ah, mais c'est vrai, ça, oui, franchement, ça, c'est la bonne astuce. Vous allez bien vous entendre aussi avec Valère Correa, justement, sur les astuces côté économie. Eric, merci infiniment. Franchement,
3: merci.
0: Ça nous fait chaud au cœur ce matin. Et on va partager, évidemment, avec toute l'équipe.
3: Et non.
0: Non, ben voilà. Ben, en fait, Aude va tout garder pour elle, visiblement.
3: Et si on salive à l'antenne, c'est parce qu'on a mangé du chocolat. Voilà.
0: C'est ça. Eric, en tout cas, on vous remercie infiniment. Passez une belle journée, Eric.
4: Belle journée à vous aussi, merci.
0: Et merci de votre fidélité, à très bientôt. Allez, 5h12 dans l'actualité ce mercredi, Aude.
3: La santé mentale des adolescents préoccupante, on le sait, ils auront droit à un coupe-fil pour un rendez-vous rapide chez le psychologue ou le psychiatre, mesure bien accueillie, vous allez l'entendre, par les lycéens.
0: Côté musique, tiens, on parlait de gourmandise avec le chocolat, là c'est une autre gourmandise pour nos oreilles. Anastasia, I'm not love, on l'écoute dans 5 minutes, mais avant, par ici les économies.
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0: Bonjour Valère Coréard.
6: Bonjour Johan, bonjour Aude.
3: Bonjour.
0: Chaque jour avec vous, un bon plan pour notre pouvoir d'achat aujourd'hui. Vous vouliez nous parler salles obscures?
6: Oui, je me suis dit que le festival de Cannes vous avait peut-être remotivé et donné envie d'aller vous faire une toile. Seulement, voilà, comme tout le monde, vous vous rappelez que le cinéma coûte vraiment très cher et qu'une sortie dans une salle obscure, c'est pas vraiment donné. Heureusement, il existe quelques astuces pour le payer moins cher, à condition en général d'anticiper et de savoir ce qui marche vraiment. Et le bon plan qui fonctionne dans la plupart des salles, c'est d'y aller aux bons horaires. En général, le matin, vous avez des séances à moitié prix qui sont proposées dans la plupart des cinémas de France. Au passage, notez que le dimanche matin, c'est vraiment un bon plan, souvent avec des séances pour les enfants à tout petit prix.
3: Valère, qu'est-ce qu'il faut penser des cartes de réduction proposées par les cinémas indépendants ou de réseaux?
6: Que ce soit des cartes de réduction ou des abonnements, en général, vous allez vraiment être gagnant. La seule chose, c'est de vous assurer que ce sera rentable. Donc, en principe, ça concerne plutôt les personnes qui y vont régulièrement. Si c'est juste pour y aller une fois et se dire que vous payez la séance moins cher, non, ça vaut pas le coup parce que vous aurez sorti de la trésorerie. Donc, les cartes de réduction ou d'abonnement, oui, mais à condition d'y aller régulièrement. Enfin, sortir des sentiers battus est souvent payant, hein, côté pouvoir d'achat pour aller se faire un cinéma. La plupart des petits lieux indépendants proposent en effet des tarifs qui sont bien en deçà des grosses machines qui coûtent cher, sans parler du prix des pop-corns qui est juste devenu inabordable. Si vous aussi vous avez des bons plans pour aller au ciné sans se ruiner, pensez à m'écrire par ici les économies @radiofrance.com.
0: Merci Valère. Demain, focus sur les offres de train pour l'été. Bah oui, on est là pour rendre les prochaines vacances encore plus agréables côté budget.
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0: 5h15, Aude, on tend le micro ici à des adolescents.
3: Après cette annonce importante, les jeunes repérés par l'éducation nationale comme étant en souffrance psychique pourront bénéficier d'un coupe-fil, autrement dit un rendez-vous garanti chez le psychologue ou le psychiatre dans les 48 heures. La santé mentale des jeunes, sujet majeur, on le sait, les tentatives de suicide augmentent fortement chez nos ados depuis le Covid. Lison Bourgeois s'est rendu devant un lycée de Tours avec des adolescents satisfait, disons, de ces annonces.
9: Parce que le premier rendez-vous n'est jamais facile, observe Mélissa, 17 ans.
10: C'est assez compliqué déjà d'avoir le déclic, de se dire oui, on a besoin de quelqu'un. Ça, je sais que j'ai eu du mal à l'accepter. J'en avais vraiment, vraiment besoin, je pense. C'était assez compliqué parce que déjà, trouver un psychologue qui veuille bien prendre les enfants. Puis quand j'avais un rendez-vous, fallait j'attendre quoi, 2-3 mois avant de pouvoir le revoir. Donc ça m'a pas vraiment aidée.
9: Et les semaines d'attente, se souvient de son côté Mélia en classe de seconde, renforcent le mal-être.
11: Ça fait un peu mise de côté. On a l'impression que même quand on fait l'effort de demander de l'aide, et bah, ça paye pas ses fruits. Quoi.
9: Détresse psychologique ressentie par beaucoup pendant la crise sanitaire du Covid-19. Et c'est justement depuis ce moment-là que les hospitalisations pour tentative de suicide ont plus que doublé pour les adolescentes de 10 à 14 ans. Alors oui, ces rendez-vous d'urgence sont nécessaires selon Roxane en classe de terminale.
12: J'espère que ça va pouvoir empêcher que certaines personnes en arrivent jusqu'à là et qu'elles perdent vraiment goût à la vie. Donc le suivi psychologique, c'est vraiment quelque chose que tout le monde devrait avoir.
9: Mais il faut aussi faire encore plus de prévention sur les numéros d'urgence, dit-elle. Une première étape parfois plus facile à surmonter que le rendez-vous chez le psychologue.
3: Alors comment ça va marcher concrètement, ce système de coup de fil chez le psy, les enfants et les adolescents? Il faudra déjà qu'ils soient repérés comme étant en souffrance psychique. Ça peut être par un enseignant, par un médecin scolaire, par une infirmière scolaire. Le signalement est fait et les psychologues et psychiatres devront s'organiser entre eux, dit la ministre de la Santé, pour libérer des créneaux en urgence.
0: Aude, les lycéens qu'on a entendus sont satisfaits. Quelles sont les autres réactions?
3: Réaction plus sceptique de la FCPE, la Fédération des parents d'élèves. Elle parle d'annonces hyper bienvenues, mais qui se heurtent, dit-elle, dans la pratique, à l'état de déliquescence de la médecine pour enfants et adolescents. Le manque d'infirmières et de médecins scolaires dans les établissements est souvent pointé du doigt. La ministre, elle souligne qu'une cinquantaine de chefs de clinique en pédopsychiatrie ont été formés depuis 2020.
0: Et le mode d'emploi de ce dispositif est à retrouver sur ici.fr. Allez, ce matin, retour en 1998. C'est l'été de la victoire des Bleus, de la France, oui. Black Blanc Beurre, d'un rêve aussi d'union nationale, sur fond de grandes réformes de société, les 35 heures ou encore le PACS. Mais c'est aussi une année de scandale. L'écrivaine Maria Porchet signe un documentaire qui nous replonge dans cette année marquante. On en parle dans les coulisses télé, mais avant, autre souvenir, celui de l'année 99, et il est signé Anastasia. Bon réveil!

0: Much Love avec Anastasia, 5h22. Ça, c'est énergique. C'est parfait pour bien démarrer la journée. L'éphéméride de ce 3 juin, c'est une bonne fête. Tiens, au Kevin. On pense notamment à Kevin qui nous écrit chaque matin sur la page. Exactement, sur la page Facebook ici. Bon anniversaire aussi. Tiens, à Désiré Doué, 21 ans aujourd'hui.
1: Seulement.
0: Mais ouais, seulement. C'est vrai, il y a déjà beaucoup de
1: prouesses. Qu'est-ce qu'on faisait, nous, à 21 ans? Pas ça du tout.
0: Je ne sais pas. Non, je crois que j'étais encore sur post-bac à faire mes choix. Je pense. Bon, en tout cas, après l'aventure avec le PSG, il s'embarque dans l'aventure Coupe du Monde de foot avec les Bleus. 40 ans, oh, tiens, aujourd'hui, pour un autre sportif, pour Raphaël Nadal, et puis 54 ans pour l'actrice Julie Gayet. Tiens, un petit dernier pour vous, 76 ans pour Frédéric François.
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0: Ouais, nous aussi, on l'aime à l'italienne, c'est Patrice Gascoigne qu'on retrouve.
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0: Avec les coulisses télé, aujourd'hui, Patrice, vous avez décidé de nous faire revenir en arrière, de repartir en 1998. 1998, l'été de nos 18 ans, c'est un documentaire à voir ce soir sur France 3.
4: Si je vous demande un souvenir de 1998, il y a des chances pour que vous me parliez de la victoire de l'équipe de France championne du monde contre le Brésil. Mais peut-être que les amateurs de vélo se rappelleront plutôt de Richard Virenque.
5: En 98, le consultant en communication, c'est pas systématique. Alors le coureur le plus populaire de France peut parler avec son cœur, mais pas forcément avec sa tête.
6: Pour ma part, ça peut pas être à son insu, puisque je vois, et une piqûre à son insu, ça doit être difficile. À mon insu, à part un moustique qui me pique.
7: Quand même, Richard, une piqûre, ça se voit.
8: Moi, je dis qu'on est des gens qui s'entraînons et que si on est dopé, c'est à l'insu de notre plein gré. Oh.
4: Nous sommes le 8 juillet 1998, en pleine Coupe du Monde justement, quand un petit contrôle routier révèle une affaire de dopage dans le cyclisme et cette fameuse phrase devenue culte prononcée par Richard Virenque, puis reprise par les guignols de l'info sur Canal+. Eh bien, 1998, l'été de nos 18 ans, à voir ce soir sur France 3, est un documentaire qui fait remonter à la surface plein de souvenirs de cette année-là. Un documentaire tout doux, un documentaire doudou, un film qui fait du bien parce que raconté avec la plume d'une romancière, Maria Pourchet. Mais qu'est-ce que la plume de la romancière a-t-elle été chercher dans l'écriture de ce documentaire, Maria Pourchet?
9: Je crois qu'elle va chercher dans cet exercice-là à restaurer l'émotion, la joie, l'humour qui gisent dans un souvenir. Elle essaye d'en restaurer la netteté et je crois que c'est un geste qui préside à beaucoup de livres, à tous les miens en tout cas.
4: Est-ce que la romancière Maria Pourchet regarde la télé entre deux livres?
9: Ma consommation de la télé peut être par moments frénétique, mais ce sont des images de télé, ce sont les images d'archives. Je peux vraiment être pluguée à une Amédia Pro, mais la télévision qu'on appelle de flux ou les fictions, pas trop. Il y a certaines séries que je vais regarder au moment où elles passent. Si en ce moment je regarde Paris Police 1910. Voilà, j'adore cette série. Et sinon, mon média au quotidien, c'est la radio.
4: Paris Police 1910, à voir sur Canal+, d'ailleurs. Maria Pourchet, que vous lisez peut-être d'habitude, à écouter ce soir dans le documentaire 1998, l'été de nos 18 ans. Une coproduction Kappa avec Lina, à voir sur France 3. À demain pour de nouvelles coulisses télé qui remonteront un peu plus loin encore dans le temps.
0: Merci Patrice, 5h25. Tiens, revenons à nos moutons ce matin. Tiens, d'où vient cette expression? Justement, comment est-elle née? Réponse de Stéphane Bern. Mais avant, c'est le duo Pascal Obispo et Francis Cabrel. Il faudrait que pleuve l'amour. Bon mercredi, je vous ai vu. Heureuse, Audrey.

0: Pascal Obispo et Francis Cabrel. Il faudrait que pleuve l'amour. 5h28. Un peu d'histoire avant l'actu. Stéphane Bern, ce matin, on voyage au temps où une comédie médiévale a offert à la langue française l'une de ses expressions les plus utilisées.
1: Un juge dépassé, un marchand furieux et un berger qui bêle. On dirait le début d'une histoire drôle. Pourtant, c'est bien là qu'apparaît la fameuse phrase « Revenons à nos moutons ». France, vers 1460. Sur les places de village, une pièce fait rire tout le monde. La farce de Maître Patelin. Titre qui, vous l'avouerez, sonne presque comme le don d'une terrine.
2: Et voilà la spécialité du chef.
1: Tout commence avec Maître Patelin, un avocat aussi malin que fauché. Un jour, il entre chez un marchand de draps, il parle, détourne l'attention et repart avec plusieurs mètres de tissu, sans payer. Et sans vidéosurveillance, forcément, ça aide. Quelques jours plus tard, un berger accusé par ce même marchand de lui avoir volé des moutons vient demander de l'aide à Patelin. L'avocat accepte, mais prépare un plan étrange. Au tribunal, quoi qu'on te dise, tu répondras seulement « Bah !» Une stratégie de défense un peu légère.
3: Son avocat le posera en victime et le fera passer pour un dingue.
1: Le procès commence. Le juge pose une question « Bah !» Une autre question « Bah !» L'audience commence sérieusement à sentir la bergerie. Mais soudain, le marchand reconnaît Patelin.
4: « Au voleur ! Au voleur ! »
1: C'est l'homme qui lui a volé du tissu. Furieux, il mélange tout. Les moutons, le drap, l'escroquerie. Le juge...

0: Stéphane Bern. 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Nous sommes le mercredi 3 juin dans l'info du jour. On prend des nouvelles de Camille, 12 ans, jeune supportrice du PSG qui a été gazée en marge de la victoire du PSG en Ligue des Champions et qui a connu une suite beaucoup plus heureuse. Son témoignage dans moins de 2 minutes, mais avant 5h30, toute l'actualité en France et dans le monde, c'est le 90 secondes avec vous, Drazo.
1: Le principal suspect dans la disparition de Liana était déjà visé par une plainte pour viol. Une petite fille de 10 ans avait dénoncé l'an dernier des vols répétés. Et autre affaire, en 2020, l'homme avait été entendu après une plainte pour des faits de nature sexuelle sur mineur. Plainte classée sans suite à l'époque. Le bilan s'alourdit après la soirée de violence samedi à Paris. Une troisième personne est morte, un homme qui avait plongé dans la Seine volontairement en marge des célébrations de la victoire du PSG en Ligue des Champions. Un adolescent de 13 ans est lui hospitalisé. Un élu LFI de Seine-Saint-Denis affirme qu'il a été gravement blessé à l'œil samedi par un tir de LBD des policiers. Le parquet de Bobigny saisit l'IGPN, la police des polices. C'est validé par les députés. Les salariés qui font une rupture conventionnelle toucheront des indemnités chômage moins longtemps, 15 mois maximum au lieu de 18 aujourd'hui pour les salariés de moins de 55 ans, 20 mois et demi pour les plus âgés. La rupture conventionnelle, mécanisme jugé trop coûteux par le gouvernement. Patrick Poivre d'Arvor fait l'objet de deux nouvelles plaintes pour agression sexuelle. L'ex-présentateur, déjà mis en examen en 2023 pour viol, 13 plaintes ont été déposées contre lui entre 2024 et 2026. C'est ce matin, 11h, que se tiendra l'hommage national à Edgar Morin, le sociologue et philosophe qui nous a quittés vendredi dernier à l'âge de 104 ans. Cérémonie aux Invalides, présidée par Emmanuel Macron avec une Marseillaise interprétée par la garde républicaine.
0: L'info du jour, c'est une belle histoire, l'histoire d'une petite fan du Paris Saint-Germain.
1: Elle s'appelle Camille, elle a 12 ans et elle témoigne en exclusivité à notre micro ici. Camille, vous l'avez peut-être vu, son visage s'affiche partout depuis la finale de Ligue des Champions, maillot du PSG sur les épaules. On l'a vu pleurer, choquée par les violences en sortant du Parc des Princes samedi soir. Et on la voit maintenant sourire, des étoiles plein les yeux, invitée par le PSG à l'Élysée, s'il vous plaît, et à la fête au Parc des Princes dimanche soir. Nicolas Joly, notre reporter, a passé un petit coup de fil à Camille et à son papa.
2: Ça devait être une fête, mais la violence a pris le dessus. En sortant du stade, Camille et son père Sylvain se retrouvent coincés entre casseurs et policiers.
3: Ils ont commencé à échanger des tirs de mortier, des gaz lacrymogènes, donc ça trouvait mieux tout ça. Camille avait pu respirer, elle avait les yeux qui brûlaient, j'ai porté Camille. L'instinct de survie, quoi, on a couru.
2: Sur le chemin du retour, le téléphone sonne. Au bout du fil, le président du PSG, Nasser Al-Khelaifi, invite Camille à fêter dignement la victoire. Après la peur, c'est une toute autre émotion qui s'empare de la jeune fille quand elle entre à l'Élysée.
4: À cet instant-là précis où est-ce que je suis rentrée dans la cour, mon cerveau il s'est presque arrêté.
2: Commence alors un petit marathon jusqu'au stade.
4: Je fais 2-3 petites photos dans la cour avec la coupe et avec les joueurs. Ensuite, on va au Parc des Princes, on entre par le tapis rouge et j'ai dit à mon père que ça m'est plutôt familier.
2: Camille était déjà venue présenter son association, mais il n'y avait pas de coupe aux grandes oreilles à l'époque. Aujourd'hui, il y en a deux.
4: J'ai dû porter tout un côté. Je l'ai porté à deux mains. J'arrivais pas à la porter.
2: Après ces montagnes russes émotionnelles, la jeune fille a retrouvé le sourire.
4: C'était vraiment une des plus belles soirées de ma vie. Je me suis dit que c'est trop beau pour être vrai. Mais après, vraiment, je me suis dit que c'était vrai. Et j'ai plein de photos.
2: Une soirée mémorable aussi pour son père, Sylvain.
3: La voir avec les yeux comme ça, heureuse, ça n'a pas pris. Ça restera gravé à jamais.
1: Et pour continuer la belle histoire, sachez que Camille se mobilise pour les enfants malades. Elle-même est atteinte d'une maladie rare et elle a monté une association, Nicolas Joly l'évoquait à l'instant. Un sourire pour Camille, c'est son nom, pour réaliser les rêves d'enfants malades et distribuer des sourires aux enfants dans les hôpitaux.
0: Elle sera le 26 juin à l'hôpital du Kremlin-Bicêtre dans le Val-de-Marne. Franchement, bravo à elle. 5h34, la météo, un temps bien ensoleillé qui se rétablit sur le pourtour méditerranéen avec Mistral et Tramont. Jusqu'à 70 km/h. Sur le reste du pays, la matinée est en général très nuageuse, accompagnée de quelques ondées, notamment du Grand Est, aux Alpes du Nord et sur les versants ouest du Massif Central. L'après-midi, des éclaircies se développent aux abords des Pyrénées, en Auvergne-Rhône-Alpes et jusqu'aux frontières allemandes. Et puis ailleurs, de petites pluies envahissent toute la Bretagne et le Cotentin. Elles vont glisser sur les pays de la Loire, la Normandie, les Hauts-de-France et la région parisienne dans le courant.

0: de la journée. Du vent aussi en Bretagne et près de la Manche, qui va lui se propager au quart nord-ouest en journée. 50 km/h en rafale dans les terres, 70 km/h sur les côtes. Côté Mercure, à Paris, Rouen, Rennes et Auxerre, 13 degrés en ce moment. À Toulouse, Orléans et Grenoble, 14. On a 15 à Bordeaux, 18 à Marseille, 21 à Bastia. Vos messages aussi sur la page Facebook ici. 11 degrés relevés dans le Puy-de-Dôme par Didier. On a 13 en Haute-Vienne. Merci Marie-Laure. 13 degrés 4. Ça, c'est dans les Pyrénées-Orientales. Chez André à Prades, 14 degrés dans le Pas-de-Calais, on salue Thierry, 15 degrés en Loire-Atlantique, merci Jean. Pour les maximales, entre 17 et 20 du nord de la Loire jusqu'à la frontière belge, on attend entre 19 et 23 ailleurs et localement 25 au pied des Pyrénées et jusqu'à 30 degrés encore sous le soleil du sud-est.
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0: Bon début de journée ici dès 5h, c'est le rendez-vous qu'on partage ensemble, on se retrouve chaque matin et quand le réveil sonne, eh bien ça fait plaisir parce qu'on sait qu'on démarre la journée avec la grande famille ici et en musique, c'est toujours mieux avec France Gall et Elton John, Donner pour Donner.

0: France Gall et Elton John, Donner pour Donner, 5h39. Bon début de journée.
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0: De l'info, de la musique, de la bonne humeur au menu du petit-déj. Et un mot d'ordre aussi dans votre rendez-vous, c'est pas vrai? Prudence face à la mignonnerie.
3: Oui, Johan, nos réseaux sociaux regorgent de vidéos de bébés super mignons, mais derrière se cache parfois une publicité pas très honnête. Je vous explique.
0: Côté musique, c'est avec M. Pokora ce matin.

0: 1000 fois M Pokora, on l'écoute dans 5 minutes. Mais avant, direction eh bien La Rochelle avec Roger qui est avec nous. Bonjour Roger.
1: Bonjour Johan, comment va?
0: Bah ça va super, et vous?
1: Moi ça va. Hein. Bon bah à part que je vais aller tout à l'heure, je vais à rendez-vous avec mon assistante sociale parce que j'ai un petit problème, c'est tout. Mais autrement ça va.
0: Bah écoutez, ça c'est l'essentiel en tout cas, le petit moment avec aussi l'assistante sociale. C'est vrai qu'il y a aussi parfois des petits tracas, mais en même temps, à La Rochelle, la vie est belle, Roger.
1: Ça va, j'aime bien. Hier j'étais sur le port déjà, avec la tour, qui sont en réparation, parce qu'elle est un peu pas le team, mais autrement elle a toujours les endroits pour discuter, toujours par loin, en allant vers le côté du mail, tout ça, elle a toujours des trucs sympas, là des restaurants sont bien, tout ça quoi. J'aime bien.
0: Ça c'est non, mais franchement voilà. C'est un vrai bonheur, et c'est vrai qu'on est un petit peu en vacances comme ça avec vous ce matin, Roger.
1: Oui.
0: Il y a les francophones.
1: Je fais du vélo aussi un peu de temps en temps, alors ça fait que je vais un petit peu vers les côtés de Marais, tout ça, vers Rochefort, tout ça, là, voir un petit peu tous les. J'aime bien quoi.
0: Ah, franchement, la petite balade, c'est vrai que ça c'est parfait à vélo. Roger, il y a aussi les francophonies qui vont approcher début juillet.
1: Tout à fait, oui.
0: Début juillet, vous avez déjà participé, vous, à ce festival ou pas? Vous y êtes déjà allé?
1: Oui, j'ai déjà été, oui, mais c'est difficile parce que les places sont chères.
0: Ça, c'est vrai, oui, les places sont chères et parfois aussi, les places partent vraiment très vite. Donc, en tout cas, je sais que La Rochelle sera là aussi pour faire vivre cet événement. Nous, Roger, ce matin, on vous offre le livre illustré La boussole céleste du papillon, publié aux éditions Tana et Radio France. Livre de Benoît Prospero qui arrivera très bientôt chez vous. On vous souhaite une très, très belle journée, Roger, et puis profitez donc de La Rochelle. C'est vrai que ça fait du bien, ça donne envie de bouger comme ça,
2: c'est
0: pourquoi
2: vrai.
0: Pas pour ce week-end.
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0: C'est pas vrai, le rendez-vous anti-arnaque. Aude, vous nous alertez sur les vidéos ultra mignonnes et spectaculaires qu'on voit passer sur nos réseaux sociaux.
2: Oui, j'ai vu celle-ci par exemple. Un bébé dans son bain, vous l'entendez, le papa jette dans l'eau une boule colorée. Et là, incroyable, la boule se transforme en une énorme mousse multicolore. Et le bébé est content. Cette vidéo, je l'ai vue s'afficher, mais alors des dizaines et des dizaines de fois en ouvrant mes réseaux sociaux dernièrement, avec tout un tas de versions différentes. Dans celle-ci, un jouet sort carrément de la mousse. C'est une grosse tête de chat. Et c'est là que le trucage doit vous sauter aux yeux, parce que oui, c'est truqué. Le jouet est vraiment, vraiment gros, bien plus gros que la boule qui était censée le contenir au départ. Ça paraît absolument impossible.
0: Je l'ai aussi vu en cette vidéo. Bon, Aude, ces vidéos suscitaient énormément de réactions. Et c'est inquiétant.
2: Oui, je vois des cœurs là partout en commentaire. C'est adorable, disent les internautes. Où est-ce qu'on trouve ces boules magiques, demandent les autres. Mais il y a un petit texte en bas de la vidéo, je lis. Contient des médias générés par IA, intelligence artificielle. Et là, ça confirme évidemment mes soupçons. Tout ça pourquoi? Pour qu'on achète, évidemment. Une dame, juste après, nous renvoie vers un site commerçant, 34,95 €. Un produit qui utilise l'intelligence artificielle pour faire sa pub, c'est suspect. Attention, d'ailleurs, j'ai trouvé d'autres vidéos, des vraies cette fois, où on voit en action ces fameuses bombes de bain, c'est comme ça qu'on les appelle, et le résultat n'a franchement rien d'aussi spectaculaire. Ça colore l'eau, certes, en jaune, en rose, en vert, avec, oui, parfois un petit jouet qui reste à la fin, rien de plus. Ayez l'œil aiguisé toujours quand vous tombez sur des pubs tape à l'œil comme ça.
0: Merci beaucoup Aude Razo. De toute façon, vous n'avez pas de baignoire chez vous.
2: J'ai pas de baignoire.
0: Eh ben voilà, donc
2: pas la place.
0: Question est réglée. Merci, la chronique est à retrouver sur ici.fr, page C'est pas vrai. 5h44, voici M Pokora et son titre 1000 fois sur votre radio ici. Bon réveil.
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0: M. Pokora et mille fois. Tiens, est-ce que vous saviez que pour un match de Coupe du Monde, l'équipe de France de foot a dû un jour jouer avec des maillots empruntés?
1: Ah, ça me dit quelque chose.
0: Parce qu'elle avait oublié les siens. C'est ce genre d'anecdote croustillante qu'on partage avec le nouveau numéro de ce Foot Club. Son rédacteur en chef est avec nous dans moins de 2 minutes. À 5h48, retrouvons l'équipe d'ici matin pour un point sur l'actualité qui va marquer votre journée. L'info près de chez vous, c'est ici. Bonjour.
2: Bonjour Johan, bonjour tout le monde. On vous parle ce matin de la suppression des intervenants sport et musique dans les établissements scolaires à Belfort.
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2: Décision prise par la mairie en vue de la rentrée de septembre. Une lettre a été publiée par les représentants de 13 écoles élémentaires. La perte, selon les représentants, d'une véritable richesse pour les enfants, celle d'une séance encadrée par des professionnels de l'éducation physique ou musicale en lien avec les instituteurs. Les enfants continueront à avoir des cours de sport et de musique, mais les intervenants regrettent ces décisions, à l'image de Monica, musicienne intervenante en milieu scolaire.
5: Quand nous sommes arrivés sur la ville de Belfort, en tout cas je parle pour moi, j'ai découvert une ville qui était historiquement liée à la volonté de démocratiser la culture pour tous les enfants, sans distinction, et que ce sont des enfants qui se retrouvent dans les écoles, qui ne vont pas d'eux-mêmes s'inscrire dans les différentes structures culturelles ou sportives de la ville. La ville, elle portait ça depuis une centaine d'années. Le mot confiance est vraiment très important dans l'histoire, puisqu'on a joué le jeu, on a accepté ce type de contrat qui est très très précaire, mais en se disant que la volonté existe toujours. C'était vraiment la douche froide.
2: Le témoignage de Monica, musicienne intervenante parmi les 3 contrats CDD non renouvelés en principe. On en reparle dans vos différents journaux d'ici matin. L'actu locale et votre météo dès 6h. Un mercredi nuage débute, mais avec des éclaircies dans le Nord-Franche-Comté. À tout de suite.
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0: 5h49, la une de la presse.
1: Les anecdotes insolites de la Coupe du Monde. C'est le dossier très bien monté du magazine SoFoot Club 100% Ado.
0: Oui, et on est avec son rédacteur en chef. Bonjour Vincent Berthe.
6: Bonjour Yann.
0: Un plaisir de vous accueillir ce matin. La Coupe du Monde, c'est vrai, approche. Pour la suivre avec nos ados, SoFoot Club a réalisé un guide. Vous pouvez nous le présenter, nous en dire un petit mot?
6: Écoutez, avant de se lancer dans ce numéro spécial Coupe du Monde, on avait une image. C'était un magazine chiffonné, fripé à la fin de la compétition. Donc l'idée toute simple, c'était un mag qui serait un peu le compagnon idéal de ces 5 semaines de compétition, celui qu'on avait toujours sous la main. Donc concrètement, ce que ça donne, c'est un décryptage de chaque groupe, donc avant les tableaux finales, c'est-à-dire un focus sur le favori, l'outsider, le match à voir, les joueurs à suivre. 3 raisons plus ou moins objectives de suivre telle ou telle poule, car comme la FIFA n'est jamais contre augmenter ses revenus, et notamment télé, ouais, c'est la première fois d'histoire que le mondial va accueillir autant de nations, c'est-à-dire 48 au lieu de 32 auparavant. Ça va donner 104 matchs et donc 12 groupes. Il y a beaucoup de choses à dire. On rajoute à cela, on a forcément un focus sur l'équipe de France. On a une petite exclue avec l'interview de Kylian Mbappé qui nous parle de ses Coupes du Monde, celle qu'il a jouée sur le terrain, mais aussi celle qu'il a vécue en famille quand il était enfant devant sa télé. On a un entretien avec le coach Didier Deschamps. On fait un tour des stades. Et puis, évidemment, on a le calendrier de tous les matchs avec les horaires à l'heure française. Voilà, globalement, ce qu'on a dans notre guide.
0: Dans ce numéro, on retrouve aussi des anecdotes insolites. Moi, j'adore, notamment sur la Coupe du Monde en juin 1970, lorsque la France a dû jouer avec des maillots empruntés. Qu'est-ce que c'est que cette histoire?
6: Johan, je me permets de vous rectifier parce qu'on va se prendre des mails. Ouais. C'est en 78. C'est la Coupe du Monde Argentine 78. Oui. Alors ça, c'est en aparté, ce qui est intéressant, c'est qu'effectivement, ça aussi, c'est un lectorat non seulement exigeant, mais alors ça aussi, ça m'a surpris quand je vais commencer à travailler pour SoFoot Club, c'est que c'est un lectorat qui a beaucoup d'intérêt en gros pour le vintage, la culture foot, les grandes heures passées du football. C'est pas forcément un lectorat qui ne s'intéresse qu'au dernier mercato, au dernier match et tout ça. C'était une surprenante en tout cas pour moi. Donc pour en revenir à ça, on a effectivement s'est amusé à faire un petit dossier sur des anecdotes de la Coupe du Monde. Il y en a plein, il a fallu faire une sélection. Et donc, notamment, il y a celle-ci. Donc, c'est la Coupe du Monde en Argentine en 78. Ça fait un paquet de temps que les Bleus n'ont pas joué le Mondial. Ils font pas une grande compète, hein, ils perdent deux matchs, mais ils en gagnent un, et c'est contre la Hongrie. C'est à Mar del Plata, c'est à 400 km de Buenos Aires, où les Bleus ont leur hôtel. Mm-hmm. Ils vont au match, ils arrivent avec leur maillot blanc. Problème, la Hongrie elle a aussi des maillots blancs, donc ça pose vraiment un souci. C'est l'intendant des Bleus qui s'est trompé. Donc c'est un peu la panique, parce que le match peut être annulé. On est loin du foot moderne aujourd'hui, où tout est calculé, tout est très carré. Et donc, ils parviennent à récupérer des maillots d'un club local fondé par des pêcheurs qui s'appelle l'Atlético Kimberley. Et c'est des maillots blancs, mais avec des grandes lignes verticales vertes. C'est la seule fois où les Bleus ont joué avec ce type de maillot. Ça leur porte chance parce qu'ils ont gagné 3-1 contre les Hongrois.
0: Franchement, elle est géniale, cette anecdote. Vincent Berthe, merci beaucoup de votre présence. On a beaucoup d'autres savoureuses à lire dans ce numéro, ce Foot Club 100% ado à partager en famille. Et c'est à la une des kiosques. À très bientôt. 5h53. Aude, est-ce que vous connaissez le tiny vinyle ou le mini vinyle?
1: Non, c'est un tout petit vinyle.
0: Ah, exactement. Ce sont des mini 33 tours, en fait, pour écouter de la musique. C'est à la mode. Ça se développe vraiment. Mode sur laquelle se penche ce matin Muriel Jordan, mais avant la musique, c'est avec Guillaume Grand, toi et moi. 5h53, bon réveil.
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0: Toi et moi, Guillaume Grand, 5h56. Chaque jour, Muriel Jourdan s'arrête sur une tendance, une expression à la mode, un phénomène de société qui raconte notre époque. Et ce matin, Muriel, on se penche sur un objet qui fait de plus en plus parler de lui, le vinyle miniature.
1: Oui, un tout petit format de vinyle, alors que nous vivons dans un monde ultra connecté, ultra numérique. Imaginez une conversation entre un lecteur MP3 et un baladeur cassette comme à l'époque. Et là, vous avez le Walkman qui déclare à l'envahisseur streaming
2: « Je suis ton père ».
1: Wow, le choc! Dans ce monde peuplé de streaming et de formats numériques, il existe le mini vinyle ou tiny vinyle pour les intimes, des disques d'une dizaine de centimètres pensés pour contenir un single. Parce que oui, il s'agit là d'une réinvention pure et simple du single, avec un morceau de 4 minutes par face. 4 minutes? Non mais c'est impossible avec un Pink Floyd. Et comment on fait avec les 6 minutes 30 secondes de Hotel California des Eagles? Welcome to the hotel! Là, il y a la place que pour une chambre de l'hôtel. Un tiny vinyle ne pèse que 15 grammes contre 100, 120, voire 140 grammes pour un grand format. Vous voyez, c'est tout léger, hein, 15 grammes. Comme la charge mentale d'un mec. Le mini vinyle, c'est du petit format, mais du gros son quand même. Hein. Il est pressé de la même manière que les formats classiques, selon les mêmes standards, malgré sa petite taille, 4 pouces, soit 10 à 10 cm.
3: Et ce tiny vinyle, Muriel, a été lancé aux États-Unis par une start-up américaine du même nom. Le format semble avoir séduit pas mal d'artistes, les Rolling Stones, s'il vous plaît, Bruno Mars, Rihanna, et en plus, il est bio.
1: Oui, parce que fabriqué à partir de bioplastique, forcément, c'est bien meilleur pour la planète. Ces petits objets n'ont franchement, disons-le, rien de révolutionnaire. Mais ils sont mignons comme tout, parfaits pour les collectionneurs, déclinables en plusieurs coloris. Et ça, bah, c'est arrivé aux oreilles des maisons de disques, qui forcément se sont dit qu'il y avait un business. C'est pourquoi on trouve désormais sur le marché des tiny vinyles, des Rolling Stones, de Britney Spears, de Frank Sinatra, Bruno Mars, vous l'avez dit, et autres figures de la pop. Vendus 14,99 $ pièce, ça fait à peu près 12,50 €. Et évidemment, les internautes français en raffolent déjà.
4: Je vous présente ma collection de mini vinyles. Ça fait très longtemps que je voulais faire cette vidéo, mais je voulais attendre d'en avoir suffisamment.
5: Le Tiny Vinyl, c'est quoi? Eh bien, c'est la nouvelle taille de vinyle qui a été lancée par la marque Tiny Vinyl. Et regardez-moi juste ces petites beautés, il n'y a rien de plus mignon.
1: Mais attention, hein, ces mini-vinyles n'ont rien à voir avec un 45 tours. Ils sont compatibles avec la plupart des vinyles, oui, à condition de ne pas activer l'arrêt automatique et de permettre au bras d'accéder au centre. On doit aussi le faire tourner en mode 33 tours, hein, pas 45. Bref, le tiny vinyle, c'est tendance aux États-Unis et ça pourrait bien arriver chez nous très bientôt. Il y a pas mal de choses qui nous viennent des États-Unis et qui se développent en France. Pas toujours génial, mais celle-ci, elle est plutôt chouette. Comme quoi, vous l'avez vu, le marché du vinyle ne tourne pas en rond.
0: Et belle journée qui d'ici matin.
6: Merci beaucoup, Johan. À tout à l'heure, Aude Razeau pour le 90 secondes. Bien le bonjour, les amis. Soyez les bienvenus chez vous. Chez vous, c'est ici. Bonjour, Alexandre Lepère.
7: Bonjour, Stéphane. Bonjour, tout le monde.
6: Bon, ça y est, nous sommes le mardi 3 juin. Ça avance. Mercredi. C'est une évidence. Mercredi, j'ai dit mardi.
7: Vous avez dit mardi.
6: J'ai un jour de retard. Ou un jour d'avance. Peu importe. Mercredi 3 juin. Et nous fêtons les Kevin aujourd'hui. Vous connaissez un Kevin?
7: Oui. Bonne fête à lui.
6: Eh bien, on lui souhaite une bonne fête, effectivement.
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6: Et il est 6h. Les infos avec vous, Alexandre Lepère, et on commence par cette agression en Haute-Saône.
7: Un homme a en effet été violemment frappé à la tête en pleine rue à Luxeuil-les-Bains. Les faits remontent à lundi soir. La victime est depuis soignée en urgence absolue au CHU de Besançon. Beaucoup de questions encore ce matin. L'agresseur présumé est en garde à vue, Jean-François Fernandez.
9: Les faits se sont produits en centre-ville de Luxeuil-les-Bains lundi en fin de journée. L'homme qui se déplaçait à pied a été retrouvé en arrêt cardio-respiratoire gisant sur le sol. Les pompiers l'ont réanimé sur place. Il a ensuite été héliporté vers le CHU de Besançon dans un état grave en urgence absolue. L'homme a reçu un violent coup à la tête. Pour l'instant, il est difficile de savoir ce qu'il s'est passé. On sait juste qu'il s'agit visiblement d'une rixe entre un automobiliste et un piéton. L'homme marchait dans la rue lorsque, pour une raison inconnue, l'automobiliste qui passait s'est arrêté et sorti de sa voiture pour le frapper à la tête avant de repartir en laissant l'homme sur le sol. L'auteur présumé du coup porté a été interpellé par les gendarmes, tout comme comme la femme qui était à ses côtés dans la voiture. L'agresseur présumé est originaire de Luxeuil. Tous deux ont été placés en garde à vue dans la soirée de lundi.
7: Les précisions ici de Jean-François Fernandez.
6: Une entreprise du territoire de Belfort condamnée pour homicide involontaire.
7: Décision du tribunal judiciaire de Belfort contre l'entreprise de Fontaine Voestalpine Automotive Components. L'un de ses salariés, un homme de 35 ans, est mort en novembre 2023. Il a reçu sur la tête une bobine de 5 tonnes. L'entreprise doit maintenant verser 100 000 euros à l'État à titre de compensation. Elle a aussi l'obligation d'afficher pendant 2 mois le jugement au siège et sur son site internet. La famille de la victime peut aussi demander des dommages et intérêts après auprès du pôle social du tribunal. L'accident s'est déroulé à Mèche hier après-midi vers 15h. Un piéton âgé de 76 ans a été percuté par une voiture rue de Montalembert. Le septuagénaire est grièvement blessé. Il a été héliporté vers le CHU de Besançon. Le conducteur de la voiture, un homme de 75 ans, est indemne.
6: Le coup d'arrêt est provoqué par la ville de Belfort.
7: Elle stoppe d'ici la fin d'année 2027 ses services d'aide à domicile et infirmiers avec le CCAS, le Centre communal d'action sociale. La faute à un manque de recrutement des intervenants. Des bénéficiaires ne reçoivent plus de soins dans les temps. Résultat, la mairie va transférer le service à des opérateurs adaptés. Pauline Boudier.
10: La transition se fera progressivement, promet Damien Meslot, le maire de Belfort. Dans les prochains jours, chacun des 113 bénéficiaires du service d'aide à la personne et des 37 bénéficiaires de soins infirmiers vont recevoir une lettre pour leur expliquer la situation. Des référents suivront chaque dossier pour trouver une solution adaptée à tous d'ici le 31 décembre 2027. L'échéance laisse donc 1 an et demi à la mairie pour trouver des repreneurs de l'activité. Certainement des associations spécialisées dans ces services de soins et d'aide à la personne, plus aptes à recruter des employés sur le long terme, estime Damien Meslot. Reste à savoir si les bénéficiaires s'y retrouveront côté prix. Tout ce qui est d'ordre médical restera remboursé par la Sécurité sociale. L'aide à domicile devrait être sur un tarif du même ordre, je cite, « sans différence fondamentale », précise le maire de Belfort, puisque le département transférera les aides actuellement allouées à la ville pour le service à ses associations.
7: Le CCAS de Belfort continue en revanche la livraison des repas et le suivi des personnes atteintes de la maladie d'Alzheimer. Un petit détour à prévoir si vous souhaitez vous rendre dans une déchetterie dans le pays de Montbéliard. PMA annonce la fermeture exceptionnelle sur une demi-journée de 3 de ces déchetteries. Ça vaut pour aujourd'hui et demain. Le matin, à chaque fois pour le site de Vougeaucourt. L'après-midi pour le site de Vieux-Charmont. La déchetterie de Seloncourt sera quant à elle fermée demain matin. Les habitants sont invités à se rendre dans les autres déchetteries ouvertes aux horaires habituels.
6: 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Le portrait d'une exilée, Alexandre.
7: Oui, elle nous vient de l'Iran et c'est une championne d'Asie de kickboxing. Elmira Samanejad a fui le régime islamique depuis 4 ans. Elle a obtenu en mars le statut de réfugié avec l'asile politique. Son arrivée dans la cité du Lion date de la semaine dernière et la sportive garde un œil sur la situation dans son pays natal où la guerre se poursuit et son choix de l'asile politique est pleinement assumé. Elmira Samanejad s'exprime dans sa langue natale.
11: Regrette pourquoi avant elle n'a pas fait. Plutôt, même temps, elle regrette parce qu'il y a sa famille qui est derrière elle. Elle a peur pour sa famille à cause des bombardements. Et même temps, elle comprend le peuple iranien qui lutte pour leur liberté. C'est très difficile. Il y a différents avis. Il y en a qui est pour la guerre et la démocratie. Il y en a qui est contre la guerre, mais pour la démocratie. C'est-à-dire, la démocratie, il voit une affaire intérieure. Elle pense que la liberté est le choix de l'intérieur. Utiliser cette manière de communication pour montrer la lutte du peuple iranien et même temps les difficultés pour arriver aux démocraties en Iran dans sa situation comme sportif, mettre au service des autres générations.
7: Mira Samanejad est traduite et interprétée par Esvan Kalaf, opposant au régime islamique et belfortin depuis plus de 25 ans. Il accompagne les réfugiés iraniens en France et dans le territoire de Belfort. Le dernier carré se précise à Roland-Garros et ce sera avec Alexander Zverev, le désormais favori de ce tournoi masculin un peu chamboule-tout dans les têtes de série. Il s'est qualifié hier soir pour les demi-finales. L'Allemand a battu en 3-7 la révélation espagnole de 19 ans, Rafael Jodar. Il affrontera le Tchèque Jakub Mencik, tombeur d'un autre jeune tennisman, le Brésilien João Fonseca. Chez les femmes, qualification pour les demi de la Russe Mira Andreeva. Elle sera opposée à l'Ukrainienne Marta Kostyuk, la 15e mondiale qui a également remporté remporter son quart de finale.
6: Et encore plus fort que les tennismen ou tenniswomen de Roland-Garros, Alexandre, les finalistes seniors d'un championnat de jeux vidéo.
7: Ils nous viennent de chez nous. D'Audincourt, on termine ce journal avec nos champions manette en main qui s'affrontent sur un jeu virtuel de bowling. Quatre résidents de la Villa Génération sont en effet qualifiés pour une finale régionale. Les petits diables, comme ils sont surnommés, sont qualifiés dans la catégorie Silver Geek, celle réservée aux personnes âgées. Et ils sont coachés par Annie, l'animatrice de cette résidence Villa Génération.
12: Ça les maintient en forme. On nous a proposé cette activité. J'en ai eu quatre qui étaient bien motivés. Donc voilà, on y va pour participer. Faut pas non plus qu'ils stressent trop. Voilà, le but c'est de participer. C'est la première année qu'on y joue. C'est la première année qu'on participe. Moi, je suis déjà fier d'eux qu'ils aient gagné les départementales. Ils représentent le Doubs. Voilà, on verra. Et puis, pourquoi pas, ça peut amener les petits-enfants à vouloir faire jouer le papy aux jeux vidéo. Ce qui était amusant lors des départementales, c'est de voir les petits-enfants venir les voir jouer et les encourager.
7: Et les présentations sont faites et vous allez retrouver ces participants qui sont qualifiés pour la finale à Mulhouse le 13 juin de ce concours de bowling virtuel. Ça se passe dans notre reportage à 6h30 dans l'Info d'ici. Et la météo, Stéphane, est-ce qu'on sera encore arrosé aujourd'hui ?
6: Il y aura un ciel bien nuageux pour commencer cette journée déjà de mercredi. Voilà. Avec effectivement des averses par endroit. Et puis en fin d'après-midi, des averses qui cesseront. On aura même quelques éclaircies. Ah, voilà. Bon, j'essaie d'être le plus optimiste possible. Les températures ce matin, les 12 degrés un petit peu partout. On attend 19 à 21 degrés. Mercure en léger recul, hein, quand même, pour les maximales.
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6: Et forcément avec une chanson de circonstance pour démarrer ce mercredi. Connaissez le titre de Super
7: Oui, il pleut encore.
6: Et bien, en français, vous êtes bilingue en plus, ouais, Alexandre Lepère. C'est ça que j'aime chez vous, quel talent, idée, multitâche, multifacette. It's Raining Again, Super 30.

0: pépite, merveille, chef-d'œuvre, pour résumer ce tube de Supertramp, It's Raining Again.
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0: Et je suis avec Alexandre Lepère. On est très heureux de commencer cette journée de mercredi avec vous. Connaissez-vous, cher Alexandre, la maladie de Meniere?
3: Je donne ma langue au chat.
0: C'est une affection de l'oreille, non pas de la langue. On va en parler avec le docteur Kierzek dans quelques minutes. Nous sommes le 3 juin aujourd'hui, 3 juin 1956. La SNCF supprime la troisième classe.
3: Je n'ai pas connu.
0: Bah non, 3 juin 1956, vous n'étiez pas né, moi non plus. Jugée peu en accord avec les principes républicains, cette classe est abandonnée. Elle était réservée en fait aux plus démunis pour voyager sans confort, mais à petit prix. On parlait de Roland Garros hein, dans les infos. L'homme aux 14 Roland Garros, Raphaël Nadal. C'est son anniversaire aujourd'hui.
3: Quel âge 40 ans
0: pardon. Ouais, 40, ouais, bah c'est voilà. Ça. Ouais.
3: Le speaker
0: de Roland Garros, Marc Morin, j'adore. Il y a une série documentaire tiens, sur Raphaël Nadal. Rafa, elle est disponible sur Netflix. Et puis Frédéric François.
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0: Parle à quelqu'un. Je t'aime à l'italienne, quel âge?
3: 75, 76.
0: 76 ans.
3: Je suis fort.
0: Ouais, pas mal. Vous restez avec nous dans un

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4: Bonjour docteur Kerzek. Aujourd'hui, une maladie dont on entend parler sans trop savoir à quoi elle correspond, la maladie de Ménière.
5: Bonjour à tous. Une maladie qu'on connaît mal, mais que certains d'entre vous vivent au quotidien sans le savoir. Et la chanteuse Oshi vient de se confier récemment à propos de son cas qui ne cesse de lui compliquer l'existence. Alors, c'est quoi exactement la maladie de Ménière? C'est une affection de l'oreille interne. L'oreille interne, ce n'est pas juste pour entendre, c'est aussi un organe de l'équilibre. Et quand elle dysfonctionne, c'est toute la centrale qui va s'affoler. La cause, c'est un excès de liquide qu'on appelle l'endolymphe qui s'accumule dans le labyrinthe de l'oreille interne. C'est une partie de l'oreille interne. Ça va augmenter la pression. Résultat, le cerveau va recevoir des signaux contradictoires et là, c'est la panique générale. La maladie se manifeste par ce qu'on appelle une triade symptomatique. Trois symptômes. Un, des vertiges rotatoires sévères. Ça peut durer quelques minutes à plusieurs heures. Deuxième symptôme, ce sont les acouphènes. Là, des bourdonnements, des sifflements dans l'oreille. Il n'y a rien à l'extérieur, mais vous les entendez quand même à l'intérieur. Et le troisième symptôme, c'est la perte d'audition. Ça touche souvent une seule oreille dans 80% des cas. Et entre les crises, entre les vertiges, entre les bourdonnements, il n'y a pas forcément de répit. Certains patients vivent dans l'angoisse permanente de la prochaine attaque.
4: Existe-t-il des traitements ?
5: Il n'existe pas de traitement curatif pour la maladie de Ménière. Comme le rappelle d'ailleurs Oshi avec lucidité, il n'y a pas de traitement, ça ne se guérit pas, a-t-elle déclaré. On ne peut pas la faire disparaître, mais on peut la stabiliser et en réduire les crises. Alors, il y a plusieurs armes à disposition. D'abord, le traitement de la crise aiguë. Quand il y a le vertige qui arrive, on utilise des médicaments anti-vertigineux et anti-nauséeux. Ça va calmer le plus gros, finalement, de la crise. Ensuite, il y a le traitement de fond pour espacer les crises. Le pilier, c'est une alimentation pauvre en sel, hyposodé, moins de sel, moins de rétention d'eau dans l'oreille interne. Il faut éviter aussi les excitants, la caféine, l'alcool, le tabac, tout ce qui peut déstabiliser le système. Et ensuite, il y a des médicaments comme la bêta-histine ou des diurétiques qui peuvent être prescrits. Tout ça, ça réduit la pression dans l'oreille aussi. Et si rien n'y fait, il y a des traitements plus invasifs, des injections de corticoïdes, des injections d'antibiotiques, voire la chirurgie dans les cas les plus sévères. Et puis, ce qui va vraiment vous aider aussi, c'est la kinésithérapie vestibulaire. Une fois que les crises aiguës sont passées, le kiné peut aider le cerveau à compenser le déficit de l'oreille malade grâce à des exercices spécifiques. Et puis, il y a un facteur qu'il ne faut pas négliger, c'est le stress. C'est un déclencheur majeur. Donc, tout ce qui peut permettre de se détendre, méditation, yoga, sommeil de qualité, ça contribue à stabiliser la maladie. Et le spécialiste des vertiges et de l'oreille, c'est bien sûr l'ORL. Donc, ne restez pas avec ces vertiges. Allez poser un diagnostic. C'est important. Allez, d'ici là, portez-vous bien.
4: Et dans 3 minutes, on va parler athlétisme avec une championne, une comtoise qui compte. Belle journée.

0: 6h20, elle s'appelle Marine. Marine qui affole les chronomètres et porte très haut les couleurs comtoises sur les pistes nationales d'athlétisme. Noa Sommier a rencontré cette comtoise qui compte.
1: Les JO. Je pense que comme tout sportif, on a tous un peu cet objectif. Et pour moi, là, ce serait vraiment ça. Après, là, on a aussi des objectifs à long terme où on a des compétitions, des championnats d'Europe, des championnats du monde.
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3: Elle a été sacrée championne de France et intègre le collectif de haut niveau de PMA agglomération. Elle brille dans une discipline olympique extrêmement exigeante. Marine Merbitz compte aujourd'hui car sa vitesse et sa maîtrise technique font d'elle l'un des plus grands espoirs tricolores de sa génération. Explique-nous tout d'abord ce que c'est la marche athlétique, Marine.
1: C'est une discipline où il y a une technique et une endurance qu'on doit maîtriser. Donc c'est assez difficile et contrairement à la course, on doit garder toujours un appui au sol et la jambe tendue à chaque appui. C'est une difficulté quand même assez importante. Et on doit respecter ça, sinon il y a des contraintes. Les juges peuvent nous mettre des pénalités et une disqualification si vraiment on n'a pas réglé le problème.
3: La marche athlétique, c'est arrivé comment dans ta vie ?
1: Quand j'étais jeune, je m'entraînais...
3: Oui, parce que t'es super vieille.
1: Oui. quand j'étais plus jeune, quand j'ai commencé l'athlé, déjà j'étais hyperactive. Enfin, je le suis toujours. Et ma mère, elle cherchait un sport qui me canalisait. Du coup, on a essayé la course. La course, ça marchait bien. Et du coup, en athlétisme, ils nous font tester un peu toutes les disciplines. Et j'ai testé la marche, du coup, parce que j'ai eu la chance d'avoir un entraîneur qui baignait déjà dedans. Et quand j'ai testé la marche, déjà ça m'a tout de suite plu parce que j'allais plus vite que les autres. J'avais une facilité, contrairement à d'autres personnes qui étaient un peu plus coincées, on va dire. Et tout de suite ça m'a plu, j'ai accroché, on m'a fait des entraînements et puis aujourd'hui j'en suis là, quoi.
3: Titre de championne de France, c'était quoi ? C'était l'été dernier ?
1: Oui, c'était l'été dernier.
3: C'était l'objectif de gagner ou c'était peut-être pour un peu plus tard ?
1: L'objectif, oui, c'était de gagner, mais après, je partais déjà dans les favorites. Je savais presque, on va dire, que j'étais championne de France. Après, il pouvait se passer, bien sûr, il y a toujours, en fait, à la marche, c'est toujours un peu... on ne sait pas trop ce qui se passe, parce qu'il y a les cartons, les disqualifications, donc on ne peut pas vraiment dire, si on est première au bilan, je serai forcément première. Ce n'est pas comme une course où on est sûr d'être premier. Là, à la marche, c'est un peu différent. Et c'est vrai que je l'attendais depuis très longtemps. J'ai pas mal de concurrentes quand même à la marche, qui ont un bon niveau. Et ça me fait plaisir de voir qu'au final, ça fonctionne et que j'étais contente, quoi.
3: Qu'est-ce que tu voudrais viser ?
1: Les JO. Je pense que comme tout sportif, on a tous un peu cet objectif. Et pour moi, là, ce serait vraiment ça. Après, là, on a aussi des objectifs à long terme où on a des compétitions, des championnats d'Europe, des championnats du monde. Moi, cette année, ce sera un peu une année blanche parce que je suis sur mes premiers semi-marathons. Donc, il y a encore du travail quand même.
3: Marine Merbitz, une championne déterminée qui avance à pas de géant vers les sommets mondiaux. 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
0: Le retour des beaux jours, c'est le nouvel album de Vanessa Paradis après 8 ans d'absence. Elle est actuellement en tournée, Vanessa. On écoute les épines du cœur.

0: Belfort-Montbéliard, les épines du cœur, Vanessa Paradis, et à suivre votre actu local, l'horoscope de Catherine Viguier et Mylène Farmer avec Libertine.
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0: Il est 6h27 minutes. Quel plaisir de vous accueillir, ma chère Catherine. Catherine Viguier pour l'horoscope de ce mercredi 3 juin. On reparle d'une planète.
6: De Mercure dans le signe d'eau du cancer. Quelle influence pour nos 12 signes.
7: Bélier, c'est le moment de vous recentrer sur votre foyer, sans quoi, eh bien, il viendra de toute façon à vous.
8: Taureau, le soleil brille discrètement, mais il brille dans votre vie.
9: Gémeaux, les moyens de vous enrichir sont d'actualité. Grâce à l'argent, vous pourriez gagner en liberté.
10: Cancer, on est heureux de vous avoir à nos côtés. Vous êtes gentil, ouvert, un vrai bienfait.
11: Lion, si vous vous retirez quelques jours de la scène, cela vous fera un bien fou.
12: Vierge, des joies narcissiques, vous êtes valorisé, vous êtes un bon parent, un bon danseur ou un bon amant.
13: Balance, vous bossez sur vos projets de vacances, mais le travail continue, à la maison et à l'extérieur.
14: Scorpion, ne vous mettez pas la pression, y compris si vous voyagez, tout peut aller très bien.
15: Sagittaire, vous êtes partagé entre privilégier votre fortune et vivre plus zen avec moins d'objets, moins d'argent.
16: Capricorne, une journée importante consacrée à votre vie relationnelle, il va falloir vous accorder.
17: Verseau, une journée off faite pour soigner les maux, les vôtres et ceux des autres.
18: Poisson, cela réconforte de croiser votre jolie personne. Vous allez plaire.
19: Et pour nous tous, trop bien ce sentiment de se sentir justement bien.
0: Merci Catherine. C'est le moment d'écouter la radio, de se réveiller, de regarder la télé.
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0: Bien le bonjour les amis, bon réveil, très heureux de commencer cette journée avec vous ici en ce mercredi 3 juin. Il y a un dicton d'ailleurs, Alexandre, le temps qu'il fait en juin le 3 sera le temps de tout le mois. Quand je regarde la météo, je fais un peu la gueule aujourd'hui.
15: Je ne suis pas fan de tout ça.
0: Bonjour Alexandre.
15: Bonjour Stéphane, bonjour tout le monde. Dans l'actu ce matin, on va notamment parler de cette annonce faite par la mairie de Belfort, la suppression des postes d'intervenants sport et musique. Ils accompagnaient notamment les enseignants. Et cette décision est mal vécue par les familles qui ont envoyé une pétition au maire de Belfort, Damien Meslou. Explication tout au long de nos différents rendez-vous, l'info d'ici notamment. Et prochain reportage à 6h30 tout à l'heure, dans quelques instants Stéphane.
0: Et puis au cours d'ici matin, on va vous offrir les toutes dernières places pour le concert de Calogero à la Maison du Peuple. 6h30, c'est le 90 secondes, toute l'actualité en français dans le monde avec vous. Audrazo.
11: Nouvelle révélation dans l'affaire de la disparition.

0: La police des polices. Le Parlement reconnaît une part de responsabilité de l'État dans le scandale du chlordécone, ce pesticide dangereux utilisé dans les bananeraies de Guadeloupe et de Martinique jusque dans les années 90. Plus de 90% de la population adulte contaminée. Plusieurs parlementaires appellent à continuer le combat pour les indemnisations. Comment choisir son candidat à l'élection présidentielle? Les militants du Parti Socialiste vont voter le 9 juillet pour définir la stratégie de leur parti. Le président du PS, Olivier Faure, défend une primaire de la gauche sans la France insoumise. À Roland-Garros, fin de parcours pour le jeune prodige brésilien de 19 ans, João Fonseca, celui qui avait battu Novak Djokovic et le double finaliste Casper Ruud. Cette fois, c'est perdu, défaite en 3-7 en quart de finale face au Tchèque Jakub Menšík.
1: Merci Aude. À tout à l'heure, 6h31, des champions à l'honneur dans l'info d'ici, Alexandre.
2: Oui, des champions uniques, assurément, du côté d'Audincourt. 4 pensionnaires d'une résidence senior sont qualifiés pour des championnats régionaux de jeux vidéo, précisément sur un jeu virtuel de bowling. Et pas question d'y faire de la figuration. Elian Malric, vous avez assisté à l'un des entraînements de ces véritables professionnels du strike.
3: À la Villa Génération d'Audincourt, les quilles sont mises à rude épreuve sur une console Nintendo. Josiane pratique son coup de poignet depuis 6 mois.
4: On s'entraîne presque tous les jours.
3: Combien de temps par jour ?
4: De 3 heures. Hein.
3: Alors à force, ils sont devenus des geeks, des experts du mode bowling de Switch Sport.
4: Il faut se mettre au milieu, mais il faut bien qu'on lance droit. Il faut lancer droit, fort. On connaît un peu les ficelles, mais ça ne nous empêche pas de ne pas faire que des strikes. Hein.
3: Casquette personnalisée, maillot officiel et surtout un nom d'équipe. Les Petits Diables, ces 4 e-sportifs, pas comme les autres, prennent le jeu très au sérieux.
4: On part toujours à droite, on ne sait pas, vous voyez.
5: Alors, on se centre bien, puis tout est dans le poignet. Hein. Allez, on compte sur toi.
4: Oh, Annie, c'est notre coach, mais elle nous rouspète des fois quand on ne fait pas bien. Oui, on fait comme ça, oui.
3: Annie, la coach exigeante, est l'animatrice de cette résidence pour seniors autonomes.
6: Ils viennent jouer tous les après-midi, bon, ça se fait dans la bonne humeur, voilà. Le principe, c'est de participer puis de jouer. Ils ont vraiment pris ça bien au sérieux et je suis fier d'eux. Ben, je leur donne des conseils du fait de bien tendre le bras, de tenir bien droit. Je les laisse faire à leur façon.
3: Parmi les méthodes atypiques, Alain, titulaire de l'équipe, manette en main, il fait une course d'élan comme sur une vraie piste. À 70 ans, ce bowling virtuel est le tout premier jeu vidéo de sa vie.
7: Pourtant, mon petit-fils il jouait à la play, tout ça. Mais moi, je regardais faire, puis j'aimais bien comme il faisait, puis voilà. Mais là, c'était l'occasion, alors j'ai pris l'occasion. Ils sont venus me voir, quand je suis en... Ils étaient contents. Oui. Vas-y papy. Hein.
3: En cas de victoire à la finale régionale, les Petits Diables d'Audincourt joueront sur la scène de la Paris Games Week, le 3e plus grand salon dédié aux jeux vidéo du monde.
2: Joli strike. Il faudra d'abord vaincre 8 équipes rivales lors du tournoi régional prévu à Mulhouse le samedi 13 juin.
1: À la une du journal de 7h, Alexandre.
2: On parlera de cette annonce qui passe mal auprès des parents d'élèves et des professeurs à Belfort. La suppression par la mairie des postes d'intervenants sport et musique dans les établissements scolaires. Une pétition a déjà récolté plus de 1300 signatures. On reviendra aussi sur l'annonce confirmée par Stellantis. 1 milliard d'euros d'investissement sur les différents sites français. 40% de la somme consacrée à l'usine de Mulhouse et des retombées attendu aussi pour les sites de Sochaux et Bellechamp. La météo, Stéphane, il y a un petit peu de tout aujourd'hui pour ce mercredi.
1: En fait, le soleil a du mal à revenir, pour tout vous dire. C'est vrai que les pluies intermittentes de la nuit se retirent vers la Suisse en ce mercredi matin, après une dernière manifestation dans les montagnes du Jura. Et puis, retour des nuages, d'un temps un peu plus sec cet après-midi, et encore quelques gouttes possibles cet après-midi. Les températures ce matin, entre 8 et 12 degrés, comptez 20 à 21 degrés au meilleur de la journée.
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1: Et tout va bien sur les routes du Nord-Franche-Comté, que ce soit l'autoroute A36 entre le péage de Saint-Maurice et le péage de Fontaine, dans les deux sens. Ça va bien d'est en ouest sur la RN10-19 et puis sur le réseau secondaire. Là, je regarde la carte, aucune difficulté vraiment à vous signaler. En cas de problème, vous appelez Mélanie qui vous attend au 03 84 22 82 82. Faites la route ensemble.
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0: Ici Belfort Montbéliard, Libertine, Mylène Farmer. Mylène qui a fait son grand retour avec un nouveau single, C'est à qui le tour, disponible sur toutes les plateformes de téléchargement depuis lundi, en attendant le nouvel album annoncé pour l'automne.
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0: C'est la première radio de proximité du Nord-Franche-Comté, c'est ici Belfort-Montbéliard. On est très heureux de commencer cette journée avec vous, avec Alexandre Lepère, avec Clémentine Brocard, Angélique Alasta, tout le monde est là, comme le dit si bien la chanson. À 6h39, je vous rappelle que vous allez retrouver Pierre-Hugues José, ça sera avant le journal de 7h pour sa petite humeur du jour. Et puis c'est positif aujourd'hui, Clémentine, vous aviez envie d'entendre de nouvelles choses, accrochez-vous, ça va décoiffer.
3: S'il y a bien un festival proche de chez nous, fait pour les fans de rock, mais pas seulement, depuis 2016 environ, c'est le Boxon Festival à Valentinier. Bonjour Stéphane Laurent.
4: Bonjour.
3: Qu'est-ce que ça fait d'être le directeur du festival en même temps le programmateur? Est-ce que c'est beaucoup plus de boulot ou deux choses complètement différentes?
4: C'est deux casquettes un peu, oui, effectivement. Alors, c'est les deux, mon capitaine. Hein. C'est du boulot en plus, effectivement, hein, évidemment, puisqu'en tant que directeur, ben, y a toute la partie sûreté, sécurité, régie générale, organisation, coordination, relation avec les partenaires, les collectivités publiques. Il y a un peu le pilotage général sur la comptabilité, évidemment. Et puis, les grandes décisions stratégiques. C'est quelque chose vraiment à part par rapport au côté artistique et effectivement c'est beaucoup de travail sur la partie programmation. En fait, ça c'est le même travail. Hein. C'est un travail plus de l'ombre, au long cours. C'est un ensemble de parties prenantes avec lesquelles il faut entretenir des relations.
3: Ouais, forcément. Alors faites-nous rêver. Est-ce qu'il y a des gros noms cette année?
4: Les Ramoneurs de Menhir, on est en discussion depuis à peu près 4 ans. C'est un groupe qui est très demandé. Les Vampates, Cachemire sont les deux groupes à venir voir le samedi. Les Ramoneurs de Menhir et Sidi Larsen aussi. C'est les groupes du vendredi, Imparfait, HN, Jack and the Bearded Fishermen, qui voilà, c'est un peu la nouvelle vague du sludge, du metal, etc. Et puis sur le samedi, moi j'ai un petit coup de cœur sur Bandy, hein, parce que eux aussi ça fait 4-5 ans que je les ai vus dans un festival à Troyes qui s'appelle Nuit de Champagne, et moi j'avais pris une belle claque et je les ai revus au Festival de la Paille l'été dernier et c'était vraiment très très bien. Donc ça par exemple, c'est une belle ouverture pour le samedi.
3: Sur place, on va forcément pouvoir se régaler. Est-ce que ce sera du local?
4: Ah ben évidemment, on sélectionne tous les food trucks et les brasseurs hein, pour que ce soit que des artisans locaux. Quoi. On a une dizaine de brasseurs, on a une douzaine de restaurateurs et en fait, effectivement, ils sont un peu triés sur le volet, entre guillemets, et on est très sensible à cet aspect local. C'est un peu dans l'ADN du festival, puisque le festival existe au départ sur la fête de la bière de Valentinier hein, qui avait été lancée. Donc pour nous, c'est important d'avoir des brasseurs locaux. Il y a d'ailleurs pas mal de choses très intéressantes cette année avec sur lesquels on a travaillé avec eux. On a par exemple le pack des 10 ans de la fête de la bière, disponible sur notre site internet. Ouais, si vous voulez découvrir les brasseurs locaux, ils nous ont fait une petite sélection et il y a un pack qui est en vente sur notre site actuellement encore, qu'on peut récupérer ensuite sur le festival ou chez les brasseurs.
3: On rappelle aussi que l'abus de l'alcool est dangereux pour la santé, c'est à consommer avec modération.
4: Évidemment, on est sensible aussi à produire de l'effet économique sur le territoire, donc on veut que l'argent des festivaliers en fait revienne aussi aux acteurs locaux.
3: Avec tout ça, je pense qu'on a quand même donné envie à nos auditeurs de venir au Boxon Festival. Comment on fait pour prendre ses places et elles sont à combien?
4: Actuellement, la journée est à 25€ et les deux jours sont à 40.
3: Et comme quoi, le rock va continuer de faire vibrer le Nord-Franche-Comté du 5 au 6 juin grâce au Boxon Festival à Valentinier. Et ça, c'est positif. Bonne journée Stéphane Laurent.
4: Merci beaucoup, bonne journée à vous.
0: Et oui, ça va se passer ce week-end. Si t'as des Longines à Valentinier, d'ailleurs, à cette occasion, je recevrai demain vers 9h-10, Philippe Gauthier, maire de Valentinier, qui viendra nous parler donc de ce festival, le Boxon. Le syndrome du chat parachutiste, on va en parler, ça peut être une urgence vitale, on va en parler avec le docteur Pierre Fabin, notre vétérinaire, dans quelques instants, et puis on va écouter Enrique Iglesias.

0: est un...
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4: Il est 6h44 avec l'été et le soleil. On a tous envie d'ouvrir nos fenêtres en grand, c'est agréable. Mais le cauchemar des propriétaires de chats, c'est la chute du balcon. Nous sommes avec le docteur Pierre Fabin, ici, tous les matins, pour en parler. Un chat qui tombe, ça peut être si grave que ça, docteur?
5: Et oui, c'est une urgence vitale. On a tous en tête le mythe du chat qui retombe toujours sur ses pattes. Mais atterrir sur ses pattes ne le rend pas invincible, car son corps encaisse l'onde de choc. Souvent, quand vous le retrouvez en bas, il tient debout grâce à l'adrénaline. Il peut marcher et pourtant souffrir de lésions internes graves. Le premier geste est de l'envelopper délicatement dans une grande serviette. Manipulez-le le moins possible, parce qu'en le portant mal, vous risquez de déplacer une fracture ou qu'une côte perfore un poumon. Gardez-le immobile, vérifiez s'il est conscient, comment il respire et s'il saigne du nez ou de la gueule.
4: Ah, et s'il n'y a pas de sang visible et qu'il semble marcher normalement, quels sont les signes invisibles qui doivent nous alerter ?
5: Alors, le geste qui sauve à faire à la maison, c'est de soulever sa babine. Regardez la couleur de ses gencives. Si elles sont roses, c'est bon signe. Si elles deviennent blanches, presque transparentes, c'est l'alerte rouge. Cela indique une hémorragie interne. Et écoutez sa respiration. S'il allaite très vivement, la gueule ouverte, c'est très grave. La règle stricte après une chute, même du premier étage, c'est de filer chez le vétérinaire, même s'il a l'air d'aller bien. Et souvent, paradoxalement, les chutes les moins hautes peuvent être les plus graves, car il n'a pas forcément le temps de se retourner pour amortir sur ses pattes. Une vessie éclatée, un saignement lent peut mettre des heures à se manifester, donc on ne prend aucun risque et on consulte toujours.
4: Ok, donc on fonce à la clinique, c'est compris. Mais pour éviter d'en arriver là, comment sécuriser simplement nos fenêtres pour aérer sans danger ?
5: Il faut oublier cette idée fausse. Votre chat n'a pas la notion du vide. Un oiseau qui passe et l'instinct de prédateur l'emporte. Il bondit. Pour les balcons, l'unique protection efficace, c'est le filet renforcé. Ça s'achète pour une vingtaine d'euros. Si vous êtes locataire, utilisez des tringles télescopiques qui se coincent entre le sol et le plafond sans percer les murs. Et il y a un autre danger mortel, c'est la fenêtre oscillobattante. Le chat tente de sortir par l'entrebâillement, glisse et se coince le bassin. Le problème, c'est que plus il se débat, plus il étouffe. La solution, c'est d'ajouter des petites grilles latérales de protection. Ça se fixe en 2 minutes chrono et ça sauve des vies.
4: Merci docteur, à demain. Dans quelques instants, les 3 plus avec Angélique Alasta, la marquise des ondes, les 3 infos indispensables au réveil, qui est Angélique qui va nous emmener au 1er régiment d'artillerie de Bourgogne avec des portes ouvertes ce week-end. Ça sera juste après Enrique Iglesias. Bailamos.

0: Ici Belfort-Montbéliard, Bailamos, Enrique Iglesias, 7h moins 10, 14 degrés, c'est la température en ce moment à Pont-de-Roide. Merci à Lucie qui vient de nous écrire sur la page Facebook de la radio. Les 3 plus, les 3 infos utiles chaque matin avec Angélique Alasta. Il est question de portes ouvertes, de concerts et de coups de pouce. Et on commence Angélique avec un coup de pouce.
1: Vous envisagez peut-être d'investir dans un vélo à assistance électrique à la veille des vacances d'été? Eh bien sachez que la ville de Belfort vous encourage dans cette démarche de mobilité douce, que ce soit pour l'achat d'un vélo neuf ou bien d'un vélo d'occasion, et vous verse une aide de 200 euros pour un vélo à assistance électrique et 300 euros pour un vélo cargo. Plusieurs conditions sont à remplir pour pouvoir bénéficier de ces primes. Vous en trouverez les modalités sur le formulaire de demande sur le site belfort.fr.
0: Un concert, la Marquise?
1: C'est le grand retour sur scène de l'artiste incontournable de cette dernière décennie. Je veux bien sûr parler de Kenji Girac. Il sera sur la scène de l'Axon de Montbéliard le 19 juin prochain et y présentera son tout nouveau show intitulé Sobrement Nos 10 ans, qui célèbre 10 ans de succès et plus de 6 millions d'albums vendus tout de même. Inutile de vous dire que les places s'arrachent comme des petits pains, alors votre radio ici Belfort-Montbéliard s'en est procurée in extremis et vous les offre toute cette semaine, à la fois sur son antenne, mais aussi sur sa page Facebook. Ben, tout ce qu'il vous reste à faire, c'est de bien chauffer votre voix pour accompagner à tue-tête celui qui a conquis la France entière avec ses rythmes chauds qui sentent bon le sud.
0: Allez, on conclut avec des portes ouvertes, Angélique.
1: Oui, je vous emmène sur la base du 1er régiment d'artillerie de Bourogne, à côté de Belfort, où seront organisées tout le week-end les traditionnelles journées portes ouvertes. Alors, quels en sont les enjeux et à quoi s'attendre? Réponse avec le capitaine Philippe Juge.
2: Alors les journées portes ouvertes ont surtout deux objectifs. Je dirais l'objectif déjà, c'est que toutes les familles de la Défense se retrouvent en un seul et même endroit, avec le côté ludique de différents jeux, qu'ils soient militaires ou qu'ils soient type tir à l'arc. Cette année, particularité, on va dire qu'il y a un village de pêche, donc les enfants comme les grands pourront faire de la pêche. Ils pourront aussi faire un baptême de quad.
1: Et des activités, il y en aura pour tous les âges et tous les goûts, et notamment la fameuse Mud Race, la course dans la boue tant attendue. Détail complet à 7h40 dans Ici commence le monde.
0: Merci Angélique, à tout à l'heure, 6h53 minutes. On va retrouver la petite humeur du jour de Pierre-Hugues José dans quelques instants. Allez, c'est le moment de venir nous rejoindre pour bien commencer la journée avec Ici Matin.

0: D'ici matin, dans moins de 4 minutes, l'actu locale avec Alexandre Lepère. Et puis dans un instant, on va retrouver Pierre-Hugues José. Je sais pas s'il est comme moi, j'ai des soucis de dos en ce moment. Faut que j'aille chez le kiné, la petite humeur du jour à suivre. Et puis pour la musique, après les infos de 7h, un classique signé Véronique Sanson. Bon, on va chanter ce matin ici, je vous le livre.
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0: Oh, je peux plus arquer, moi. Si c'est pareil pour vous, on va retrouver Pierre-Hugues José pour sa petite humeur du jour. Salut Pierre-Hugues.
9: Salut le Steph, comment que c'est ?
0: Bon, ça ne te concerne pas parce que t'es beaucoup plus jeune que moi. Mais avec mon grand âge, je vais souvent chez le kiné, moi.
9: Oh, tu sais le kiné, bah, pour moi, c'est le seul métier au monde où quelqu'un peut te faire hurler de douleur tout en te parlant comme un petit chiot courageux, tu vois.
10: Voilà, très bien Pierre-Hugues, magnifique. Magnifique de quoi, Gérard ?
9: Et j'ai la jambe qui tremble comme un vibromasseur de cause. Et puis les kinés, ils ont tous cette énergie bizarre de prof de sport. Zen. Tu sais, le mec qui t'écrase l'omoplate avec son coude, mais avec une voix ultra douce. Faut respirer.
0: C'est ça.
9: Ah bah merci. Ah bah j'y pensais plus. Et puis moi j'y suis allé récemment, parce que j'ai un âge maintenant où tu peux te bloquer le dos en mettant une chaussette. Et avant les blessures,
0: oh,
9: c'était...
0: Ça va.
9: Ah ouais, je te promets, le Steph, avant je me blessais, c'était au football, une petite bagarre, au skateboard des fois. Mais maintenant, et le corps, il trahit sans prévenir. Et puis le cabinet de kiné, c'est toujours le même décor. Une plante fatiguée, des élastiques accrochés partout, un squelette en plastique qui juge ta posture.
0: Le squelette, je l'ai. C'est vrai.
9: Et puis, surtout les machines, là, tu sais, les espèces d'appareils futuristes avec des électrodes.
0: Ah oui.
9: Le kiné, il te branche dessus, comme si tu allais décoller pour Jupiter. Tu vois, ça envoie juste des petites impulsions comme ça. Moi, j'étais allongé, là, tu sais, à gigoter, comme une truite franc-comtoise, branchée sur secteur. Et puis, évidemment, il y a toujours un ancien dans le cabinet qui fait ses exercices mieux que toi. Le gars, il a 84 ans, il est une hanche en titane, mais il maîtrise parfaitement le ballon de proprioception. T'as retenu, tu vois, toi t'es là, tombé d'un coussin en mousse comme un flamant rose bourré, mais malgré tout, moi j'aime bien les kinés, hein, parce qu'ils passent leur journée à réparer des humains cassés par le travail, le stress, le sport, ou même une mauvaise descente de voiture à Audincourt, tu vois, ça c'est un mélange de médecin, de coach et de sorcier avec un diplôme. Ah, j'adore ça, moi. Bon bah, je te dis à plus le Steph, et puis bonne soirée chez le kiné, hein, si on se revoit pas entre.
0: Bon, moi j'ai retenu le flamant rose bourré, j'ai l'image, vous l'avez aussi, Alexandre, salut, à demain.
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0: Mercredi 3 juin, il est 7h. Les infos, Alexandre, l'émotion des parents d'élèves à Belfort.
11: La mauvaise surprise après l'annonce du maire Damien Meslot, celle de supprimer les postes d'intervenants sport et musique dans les établissements scolaires à compter de la rentrée de septembre. Les parents demandent des explications. Ils ont déjà lancé une pétition, près de 1500 signatures récoltées. Camille est à l'origine de la mobilisation. Elle est représentante des parents d'élèves de l'école Jules Hédé.
12: Quand on a commencé à entendre parler de la suppression des interventions, bah d'abord en sport, tout de suite on s'est interrogé, on n'a pas très bien compris et on s'est dit il y a quelque chose à faire, c'est qu'est-ce qui se passe, et on a tout de suite pensé à faire un courrier à la mairie, donc adressé à Damien Meslot, monsieur le maire, parce que c'est vrai qu'on souhaite que soient maintenues ces interventions, que ce soit en sport et en musique, que les moyens qui permettent ces enseignements soient préservés, mais on appelle aussi à engager un dialogue avec les représentants de parents d'élèves de Belfort et la communauté éducative plus largement, quand il y a des décisions comme ça qui concernent les enfants, nos enfants et leur avenir.
11: Le maire Damien Meslot relativise les suppressions des postes d'intervenants. Les cours de sport et musique seront toujours assurés normalement par les enseignants, selon lui. On en reparle tout à l'heure à 7h30 dans votre info d'ici. L'arrêt est également prononcé par la ville de Belfort. Le CCAS ne proposera plus de services d'aide à domicile ou infirmiers à partir de la fin d'année 2021. 27. La faute à un manque d'intervenants et un retard dans les soins des bénéficiaires. La mairie va transférer le service à des repreneurs, possiblement des associations spécialisées dans les services de soins et d'aide à la personne.
0: L'histoire d'une rixe, à présent, une rixe qui a mal tourné ce lundi soir dans le centre-ville de Luxeuil-les-Bains.
11: Un piéton a été gravement blessé à la tête. L'homme a reçu un coup violent. L'auteur présumé du coup est un automobiliste. Il a été placé en garde à vue depuis, ainsi que sa compagne qui était à ses côtés dans la voiture. La course d'une voiture s'est finie, elle, sur le toit hier soir à Batvel. Un accident de la circulation a impliqué une femme de 24 ans, légèrement blessée à l'arrivée des secours. Ça s'est passé sur la route départementale 210 en direction de Beaucourt. Le temps de la justice à Belfort pour la famille d'une victime, celle d'un salarié de la société Vost Alpine Automotive Components à Fontaine. L'entreprise fabricante de pièces métalliques a été condamnée hier par le tribunal pour homicide involontaire. Sa responsabilité est engagée dans le décès d'un salarié de 35 ans. Une bobine de 5 tonnes lui est tombée sur la tête. La famille de la victime peut maintenant demander des dommages et intérêts auprès du pôle social du tribunal judiciaire de Belfort.
0: Un joli gâteau à se partager pour les salariés de Stellantis.
11: La comparaison après cette annonce du PDG Antonio Filosa a confirmé hier l'investissement d'€1 milliard sur les sites français du constructeur. 40% de la somme sera consacrée au site de Mulhouse. L'usine du Haut-Rhin va produire d'ici 2029 3 nouveaux modèles de Peugeot électriques et hybrides. Les autres parts du gâteau sont plus petites. 10% des investissements consacrés aux autres sites, dont ceux de Sochaux et Belchamp. Des belles perspectives quand même, selon Alain Guibouret. Il est en charge de la recherche et développement des sites français de Stellantis.
13: Les activités de Stella One vont d'abord commencer par une phase de dessin de détail qui va avoir lieu plutôt sur Sochaux. Et puis après, on va réaliser un ensemble de véhicules pré-série pour préparer des validations. Validations qui auront lieu sur Sochaux et sur le site de Belchamp. Validations physiques, dynamique de crash, dynamique route. Et puis un certain nombre d'autres essais acoustiques, thermiques qui auront lieu sur le site de Belchamp. Donc c'est des activités supplémentaires. En marge de cela, on aura aussi forcément de l'assemblage de moyens pré-série pour préparer toutes ces validations. Et puis en parallèle de ça, des validations de simulation numérique pour prédire et aider à la conception qui vont se dérouler tout au fil des études.
11: On reparle de cette nouvelle vague d'investissement de Stellantis tout à l'heure à 7h45. L'invité d'ici matin sera Laurent Huxel, le délégué central de la CFE-CGC, le syndicat majoritaire à l'usine de Sochaux. L'accès aux déchetteries du pays de Montbéliard est limité ce matin. L'agglomération annonce des fermetures ponctuelles d'ici demain soir. Ça commence ce matin par la déchetterie de Vougeoucourt. Celle de Vieux-Charmont sera également fermée cet après-midi. Et ce sera autour de la déchetterie de Seloncourt demain après-midi. Retour à la normale ensuite. À Belfort, le trafic des lignes de bus Optimo s'annonce perturbé d'ici une heure. Un convoi exceptionnel va emprunter un parcours entre l'avenue Louis-Lacaille et le faubourg de Brisac. Passage prévu notamment sous l'avenue des Usines, la rue Georges-Clemenceau ou encore l'avenue du Capitaine de la Laurencie. La circulation sera stoppée si besoin au fur et à mesure de l'avancée du convoi, encadré par les forces de police.
0: Ici matin, 7h04, une championne de kickboxing a posé ses valises à Belfort.
11: Le portrait d'Elmira Samadnejad, une sportive iranienne de 35 ans, elle a fui le régime islamique pour continuer de pratiquer son sport de combat. Elle a depuis obtenu l'asile politique avec le statut de réfugiée. Elle est nouvelle belfortaine depuis la semaine dernière. Elle continue de porter ses valeurs au-delà des frontières de l'Iran, Lisa Guinic.
14: Ses cheveux remontés en queue de cheval, un trait de crayon noir au-dessus de ses yeux, Elmira Samadnejad se souvient parfaitement du jour d'obtention de son statut de réfugiée. Elle répond du tac au tac.
15: 17 mars 2026.
14: Esfan Khalaf, opposant iranien au régime islamique et habitant de Belfort, l'accompagne depuis son arrivée en France.
15: Elle a versé l'arme. C'était la synonyme de la liberté.
14: Elmira découvre le kickboxing à 15 ans avec son grand frère. Elle doit se déguiser en garçon pour pratiquer.
15: J'ai supporté toutes les pressions car j'aimais le sport et j'avais l'objectif d'arriver comme une femme.
14: Avec l'aide de sa famille, d'un coach, en louant elle-même une salle dans la pure clandestinité, Elmira s'entraîne, devient championne d'Asie. Cette médaille complique encore sa vie à Téhéran, mais la jeune femme se dresse une nouvelle fois contre le régime. Elle veut être arbitre international de sport de combat.
15: Quand vous avez un objectif, à un moment il fallait faire choix. Tout est ta vie, vous vous mettez dans une valise de 3-4 kilos et c'est là, c'est le moment de quitter la famille et le reste et prendre votre vie en main.
14: Aujourd'hui, Elmira se rêve en arbitre française aux Jeux Olympiques.
11: Bonsoir Niçoise, vous êtes ravie de par Rezvan Khalaf, un ressortissant iranien installé depuis près de 25 ans à Belfort. Il accompagne les réfugiés iraniens installés en France. Et puis l'actu se passe peut-être près de chez vous ce matin, sous vos yeux, vous le savez, le numéro de l'info est là pour vous accompagner. Vous êtes témoin d'un événement, vous nous appelez au 06 23 18 31 18. Ça se passe peut-être dans votre rue ou votre commune. Alors vous nous appelez, appel classique, SMS ou WhatsApp, tout marche et tout fonctionne.
0: Pour les réseaux sociaux. Tiens, par exemple, Arsène qui nous propose 14 degrés ce matin à Audincourt. Tiens, le temps pour aujourd'hui avec Ilyes Gouil du site internet La Météo Franc-Comtoise. Bonjour Ilyes.
16: Bonjour Stéphane, bonjour à tous.
0: Alors, retour timide de quelques éclaircies, c'est pas encore ça en fait, hein?
16: Ah oui, il va falloir même surveiller quelques petites averses résiduelles qui sont particulièrement présentes ce matin dans le Nord-Franche-Comté. Alors regardez, le parapluie quand même à portée de main. On parlera plutôt de quelques gouttes résiduelles cet après-midi avec, comme vous le disiez, peut-être quelques éclaircies au fil des heures, mais ce sera vraiment timide. Les températures, elles sont en baisse avec 12 ou 13 degrés ce matin à l'heure où je vous parle. Et puis cet après-midi, ça n'ira pas au-dessus de 18 degrés à Giromagny, comptez 19 degrés pour Belfort ainsi que Delle et puis allez peut-être 20 degrés mais ce sera vraiment la maximale brièvement pour Montbéliard du côté de Delle, du côté de Luxeuil-les-Bains pardon, même chose pour Baume-les-Dames, Clerval ou encore Vesoul, des températures également attendues ces prochains jours avec toujours donc 18 à 22 degrés, quelques gouttes encore possibles ces prochains jours. Plutôt même des averses pour jeudi après-midi, mais là, le week-end, lui, pourrait éventuellement permettre une amélioration avant une semaine prochaine un peu plus clémente, on l'espère.
0: Ouais, et puis on a eu pas mal d'orages hier hein, dans le Nord-Franche-Comté, Besançon, Ornans, j'ai même vu un arcus. C'est quoi un arcus?
16: C'est un nuage rouleau, un nuage qui va vraiment former un rouleau à l'avant d'un orage en ligne de grains qui va souvent être accompagné de bonnes rafales de vent. C'est comme si vous aviez un rouleau compresseur qui vous arrivait dessus avec un orage. Et donc voilà, c'est souvent accompagné de rafales de vent assez soudaines et il faut souvent s'en méfier.
0: Bon, j'ai vu ça en tout cas sur votre site internet et sur vos réseaux sociaux. Ilyes Gouil du site internet La Météo Franc-Comtoise. À tout à l'heure, Ilyes.
16: Très belle journée.
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0: Et oui, et aucun nuage à l'horizon. Chanson sur ma drôle de vie, Véronique Sanson ici.

0: chanson sur ma drôle de vie avec Véronique Sanson. Ici Belfort-Montbéliard, 7h11.
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0: Bonjour et bienvenue.
2: Stéphane Vaux.
0: Ici et Alexandre Lepère qui m'accompagne.
3: Et oui, vous avez un beau cadeau à nous proposer, je crois, Stéphane.
0: Alors, comme tous les matins, alors. Vraiment, celui-ci, il est magnifique. Des invitations pour le concert de Calogero. Ça va se passer le 12 juin à la Maison du Peuple de Belfort. Alors, cherchez pas, il n'y a plus de place, c'est complet. Sauf pour vous, auditeurs, auditrices d'ici Belfort-Montbéliard. Vous restez dans les parages, elles peuvent tomber à n'importe quel moment. Et puis, on va écouter Daniel Balavoine, Laziza pour la musique. À tout de suite.
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0: Avec toute l'équipe d'Ici Matin, David Ossiou. Bonjour, le zapping à la télévision, c'est bientôt fini. La diffusion de Vue sur France 5, qui avait succédé au mythique zapping de Canal+, s'arrêtera le 30 juin prochain.
5: Et en apprenant la nouvelle, je me suis souvenu qu'en 1989, quand le zapping naît, la télévision française compte seulement 6 chaînes. Mais c'était dingue d'imaginer une équipe qui passe ses journées à toutes les regarder pour nous raconter en quelques minutes l'air du temps. Car le zapping, c'était pas seulement des extraits de télévision, mais une façon de raconter le monde avec des images. Et l'ordre des séquences n'est jamais innocent. Tiens, j'ai retrouvé le zapping du 10 mars 2016. Ce soir-là, le sujet du jour, c'est la loi travail voulue par François Hollande. Et sur une chaîne, le journal de 20h, annonce les manifestations organisées partout en France.
6: Les étudiants et les lycéens s'en mêlent. Plusieurs syndicats d'élèves appellent à manifester le 9 mars contre la loi sur le travail.
5: Sur une autre, François Hollande tente de convaincre les Français.
7: Ce que je veux aussi, c'est donner à la fois de la souplesse et de la sécurité.
5: Voilà, et quelques secondes plus tard, on a une chanson de Joe Dassin qui referme le tout. Une façon de dire cause toujours. À première vue, cela paraît décousu. En réalité, tout se tient sans commentaires, sans voix off. Le montage fait sourire et parfois réfléchir. Pendant longtemps, la crainte pour quelqu'un qui passait à la télé, c'était de finir au zapping. Finalement, ce moment de télévision, c'est en très subtil ce que les journalistes font tous les jours, trier l'information et lui donner du sens. Alors que les vidéos sur nos téléphones aujourd'hui défilent selon des algorithmes. Le zapping, lui, ne choisissait pas les images pour nous retenir, mais pour nous raconter une histoire. Et pendant 37 ans, il nous a raconté beaucoup de notre pays et de nous-mêmes.
0: Merci David, à demain. Une chose est sûre, ce n'est pas le moment de zapper ici.
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0: Alors ne cherchez plus de places à acheter. Le concert de Calogero le 12 juin à la Maison du Peuple de Belfort, il est complet, sauf pour vous, auditeurs, auditrices d'ici Belfort-Montbéliard. Depuis plus de 20 ans, Calogero qui fait partie de notre paysage musical. Que des tubes en apesanteur, il y a un jour au mauvais endroit aussi.
8: Nos frères, plus jamais ça.
0: Face à la mer, Yala, si seulement je pouvais lui manquer. Bref, que des tubes pour Calogero. On vous offre vos invitations. Calogero à la Maison du Peuple de Belfort, vendredi 12 juin. La question est la suivante. Écoutez bien, c'est pas simple. Quelle chanson Calogero a-t-il composée pour Johnny Hallyday? L'envie ou ça ne finira jamais? Quelle chanson Calogero a-t-il composé pour Johnny Hallyday? L'envie ou ça ne finira jamais? 03 84 22 82 82. Je vous souhaite bonne chance. C'est Mélanie qui vous attend au standard d'ici Belfort-Montbéliard à 7h16. Il y a quand même deux entrées, deux places pour Calogero en concert à la Maison du Peuple de Belfort le vendredi 12 juin. Allez, bon réveil ici.

0: Sybelle Formon, Elia Laziza, Daniel Balavoine. Oh, j'en connais une qui est accrochée au lustre. Et toute contente, c'est Laure qui habite à Seloncourt dans le pays de Montbéliard. Bonjour Laure.
1: Oui, bonjour Stéphane.
0: Comment ça va ce matin?
1: Ouais, super bien.
0: Bah, vous sautez de joie, forcément, puisque on va vous offrir vos invitations pour le concert de Calogero à la Maison du Peuple de Belfort. C'est dans le cadre de son tour des théâtres. C'est le nom de sa tournée. Il y a plus de 150 dates en France et on a la chance d'avoir Calogero qui passe par Belfort et par la Maison du Peuple. Concert complet, sauf pour vous, Laure. Quelle chanson Calogero a-t-il composée pour Johnny Hallyday, L'envie où ça ne finira jamais?
1: Ça ne suffira jamais.
0: Mais ça ne veut là. Vérification.
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0: Et c'est gagné, Laure.
1: Ouais, merci.
0: Les applaudissements pour Laure de Seloncourt. Et ben voilà, deux places pour Calogero, la Maison du Peuple de Belfort. Je peux vous dire que ça cartonnait, hein, au 03 84 22 82 82. Vous avez eu du bol sur ce coup-là, hein.
1: Oui, beaucoup.
0: Bon, avec qui irez-vous?
1: Bah, avec une copine.
0: Ouais, bah, c'est bien. Voilà. Quelle est la radio qui vous fait passer des bons moments tous les jours?
1: Bah, ici, Belfort Montbéliard.
0: À bientôt, Laure. Bon concert avec Calogero.
1: Oui. Merci beaucoup. Bonjour.
0: 7h21, l'écho d'ici, nous mettons en avant les entreprises de la région, les chefs d'entreprise. Bonjour Wilfried Grosjean.
3: Bonjour Stéphane.
0: Vous êtes gérant de l'entreprise As de Carreau, installée à Novillard. On parle carrelage, vous avez 41 ans, votre histoire avec le carrelage a commencé très tôt. On peut dire que c'est un métier que vous avez dans les mains depuis l'adolescence.
3: Oui, c'est ça, j'ai commencé mon apprentissage à 14 ans, je l'ai eu passé mon CAP, je l'ai obtenu. Et ensuite, j'ai travaillé dans différentes entreprises pour acquérir de l'expérience et ensuite créer mon entreprise.
0: Voilà, ça c'est en 2021.
3: 2021, c'est ça.
0: C'était un choix de se lancer dans l'entrepreneuriat.
3: C'était un choix parce que j'avais beaucoup de demandes et je voulais aussi montrer à mes filles comme quoi c'était possible de réaliser ses rêves quand on s'en donnait les moyens.
0: Zélie et Zoé qui vous écoutent ou qui vous regardent peut-être.
3: Je dois m'écouter ce matin, je pense, avant d'aller à l'école.
0: Elles ont été une vraie source de motivation.
3: Oui, c'est ça, c'est un moteur pour moi car c'est important de montrer à ses enfants de travailler et de réaliser ses rêves, les valeurs qu'on leur donne.
0: Alors, quelles prestations réalisez-vous aujourd'hui?
3: Tout ce qui touche à la rénovation des sols en carrelage, rénovation de salles de bain, pose de faïence, mosaïque, carreaux grand format.
0: Ce qui ressort souvent quand on discute avec des artisans, j'en reçois énormément hein, dans l'écho d'ici, c'est la relation de confiance avec les clients. Et ça, vous mettez ça au-dessus de tout, en fait.
3: Tout à fait, c'est important, la relation de confiance avec les clients, c'est très important. Et j'ai certains clients qui profitent de leurs travaux pour partir en vacances, pour être tranquille et revenir une fois que les travaux sont terminés dans les délais prévus et ils profitent.
0: Donc ils vous laissent les clés de la baraque, c'est ça?
3: Ils me laissent les clés de la maison et comme ça après moi je peux réaliser tous les travaux en temps et en heure et quand ils reviennent c'est tout terminé. C'est une belle marque de confiance pour moi de la part de mes clients.
0: Alors proximité. Confiance. Vous avez un apprenti également, Wilfried?
3: J'ai un apprenti depuis le mois de septembre l'année dernière et ça fait plaisir aussi de travailler avec des jeunes qui sont motivés, curieux du métier et qui respectent tout l'ensemble du travail et de la clientèle.
0: On entend souvent que certains métiers manuels peinent à recruter. Ce n'est pas votre cas?
3: Non, c'est pas mon cas. J'ai Clément, comme je disais, depuis septembre, et quelques appels aussi pour embaucher. Donc il y a du travail. Il faut pas hésiter à se lancer dans le bâtiment.
0: As de Carreau à Novillard, spécialiste du carrelage. Nous sommes dans le territoire de Belfort. Merci d'avoir été avec nous, Wilfried Grosjean.
3: Merci Stéphane.
0: Il est 7h24 minutes. Shape of You, c'est Ed Sheeran.

0: Pour mon regard avec Ed Sheeran, nouveau look hein, d'ailleurs pour Ed Sheeran, vous l'avez peut-être vu sur les réseaux sociaux, sur ses réseaux Instagram par exemple, il a le crâne complètement rasé parce qu'en fait il a récemment souffert d'un zona, je peux vous dire que ça fait mal le zona, moi j'ai eu ça fin décembre, on déguste. Hein. 7h28 minutes, vous restez avec nous, l'actu locale dans un instant et puis Désiré Laisse. Oh bah oui, bah ça sera
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0: Le 1er régiment d'artillerie de Bourgogne nous ouvre grand ses portes ce week-end. On va en parler avec les invités d'Angélique Alasta. Ici commence le monde. Angélique qui sera notamment avec le capitaine Juge. On vous souhaite une excellente journée. Il est 7h30. C'est le 90 secondes. Toute l'actualité en France et dans le monde avec vous, Aude Razo.
6: Le principal suspect dans la disparition de Liana n'était pas inconnu de la justice, visé déjà par 2 plaintes. Une petite fille de 10 ans dénonce des viols répétés. Et autre affaire, en 2020, l'homme avait été entendu après une plainte pour des faits de nature sexuelle sur une mineure. Plainte classée sans suite à l'époque. Le bilan s'alourdit après la soirée de violence samedi à Paris. Une troisième personne est morte, un homme qui avait plongé dans la Seine volontairement en marge des célébrations de la victoire du PSG en Ligue des Champions. Un adolescent de 13 ans est lui hospitalisé. Un élu LFI de Seine-Saint-Denis affirme qu'il a été gravement blessé à l'œil samedi par un tir de LBD des policiers. Le parquet

0: C'est ce matin que se tient l'hommage national au philosophe et sociologue Edgar Morin. Son cercueil fera son entrée aux Invalides à 11h. Emmanuel Macron prononcera l'éloge funèbre et la Marseillaise sera interprétée par la garde républicaine.
1: Merci Aude. Tout à l'heure, 7h31, les professeurs Belfortin vont devoir la jouer en solo à partir de la rentrée, Alexandre.
2: Oui, et fini le coup de main des intervenants pour préparer les cours de sport ou de musique. La mairie de Belfort a décidé de supprimer pour la rentrée de septembre leur mission dans les établissements scolaires et élémentaires. La décision passe mal chez les parents d'élèves, les intervenants et les syndicats enseignants. Pauline Boudier, tous craignent des cours de sport et de musique au rabais dans les écoles belfortaines.
3: Jusqu'ici, 12 intervenants en sport et 4 en musique tournaient sur les 15 écoles belfortaines pour proposer des activités, monter des projets avec les enseignants. Une richesse pour les parents d'élèves comme Camille. Ses deux enfants sont à l'école Jules Hédet et elle ne comprend pas.
4: Le sport est un vrai vecteur d'épanouissement. Il y a toutes ces problématiques aujourd'hui de sédentarité de la jeunesse, de surpoids chez les enfants dès le plus jeune âge. Donc c'est vrai qu'à Belfort, on avait ces interventions en sport qui étaient une manière à la fois de préserver ces séances de sport et après, ces séances étaient enrichies.
3: D'après le maire de Belfort, ces intervenants coûte 350 000 euros, une somme qui pourrait être économisée puisque les enseignants peuvent se charger de ces séances, précise Damien Meslot.
5: Je fais confiance aux professeurs des écoles. Je rappelle qu'ils ont été formés pour le sport et pour la musique. Il n'y aura pas de changement significatif.
3: Si ce n'est qu'au lieu d'un maître ou d'une maîtresse et d'un intervenant, les élèves n'auront plus qu'un enseignant en face d'eux. Les séances seront donc mathématiquement moins creusées, estime Christelle Trappler, déléguée syndicale pour le SNALC dans le territoire de Belfort.
6: Ça permettait de faire des petits groupes, de diversifier les activités, proposer des choses où on allait un petit peu plus loin, puisqu'on avait ce regard du professionnel aussi, qui était là pour sécuriser. Les collègues sur le terrain se posent beaucoup de questions sur l'organisation à venir. Beaucoup, beaucoup d'interrogations auxquelles il faudra répondre d'ici la rentrée.
3: Les éducateurs sportifs continueront à être mobilisés pour des activités extérieures, du périscolaire ou alors pendant les périodes de vacances. Yannick Jardin fait partie de ces intervenants. Ce syndicat CGT regrette que ces activités ne touchent plus tous les enfants.
7: C'est une chance à Belfort et vraiment une égalité que chaque enfant ait donc un enseignement physique et sportif de qualité au sein de la ville de Belfort.
3: Même combat pour l'enseignement musical, estime Monica, intervenante artistique depuis plus de 5 ans.
8: Ce sont des enfants qui se retrouvent dans les écoles, qui ne vont pas d'eux-mêmes s'inscrire dans les différentes structures culturelles ou sportives de la ville. La ville, elle porte ça depuis une centaine d'années.
3: Alors pour tenter de conserver cette attention à l'ouverture au sport et à la culture, une pétition lancée par les parents d'élèves est en ligne. Elle demande le maintien de ces interventions.
2: La mairie assure qu'il n'y aura pas de suppression de postes. Les intervenants craignent le non-renouvellement des personnes en CDD et des départs en retraite.
1: Et puis l'actu, Alexandre, c'est aussi cette annonce à Belfort.
2: Et toujours dans la cité du Lion, la fin d'ici le 31 décembre 2027 des services d'aide à domicile et infirmiers proposés par le CCAS. Le centre communal et social manque d'intervenants. La mairie de Belfort compte donc transférer les services à d'autres opérateurs. On en reparle dès le début du prochain journal à 8h. Et la météo, Stéphane, toujours un peu pluvieux ce mercredi encore.
1: Ouais, c'est pas top, hein. Il y a encore pas mal de nuages, quelques pluies résiduelles, et puis de temps à autre, quelques éclaircies, et puis le retour de quelques gouttes. Ah, le soleil, il a du mal à revenir, hein, effectivement. Les températures ce matin, allez, 12, 13, 14 degrés, et puis comptez une vingtaine de degrés au meilleur de la journée.
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1: Vous en parliez tout à l'heure dans le journal de 7h. Alexandre, à Belfort, le trafic des lignes de bus Optimo sera perturbé dans une demi-heure maintenant avec ce convoi exceptionnel qui va emprunter un parcours entre l'avenue Louis-Lacaille et le faubourg de Brisac. Passage prévu sur l'avenue des Usines, la rue Georges Clémenceau, encore l'avenue du Capitaine de la Laurentie. La circulation sera stoppée au fur et à mesure du passage du convoi. Sur l'autoroute A36, sur la RN 10-19, aucune difficulté pour le moment à vous signaler. Et puis concernant donc les bus, pour le moment, ça va plutôt bien. 03 84 22 82 82, on fait la route ensemble ici.
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1: Allez, fermez les yeux, c'est une nouvelle journée qui commence. Enfin, fermez les yeux, pas si vous êtes sur la route. On voyage ce matin avec des sirènes ici.

0: Dès que je fais des grands voyages, moi.
1: Ça.
0: Ah oui, bah jusqu'à Bourgogne.
1: Pas mal.
0: Ah bah quand je pars, c'est l'aventure, moi.
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0: Tiens, bah avant d'aller à Bourgogne, avant ce long voyage, l'invité d'Ici Matin dans une quinzaine de minutes, Alexandre.
1: On va embrayer avec Stellantis. C'est Laurent Huxelles, le délégué central de la CFE-CGC, syndicat majoritaire de l'usine de Sochaux, pour revenir sur les annonces d'Antonio Filosa, le PDG, qui annonce 1 milliard d'euros d'investissement sur les différentes usines en France. On va voir si ça profite du côté de nos usines dans le Nord-Franche-Comté.
0: Ici commence le monde, le premier régiment d'artillerie de Bourgogne, donc, nous ouvre à grand ses portes ce week-end, Angélique.
4: Oui, avec un double objectif, celui de montrer ses activités au grand public et de le faire participer à différentes animations adaptées aux petits comme aux grands, avec en point d'orgue, dimanche, la fameuse Mud Race, la course dans la boue, toujours très attendue. Revue de détails de ces deux journées avec le capitaine Philippe Juge.
5: En activité, donc, il va y avoir des démonstrations cynotechniques, il va y avoir des démonstrations dynamiques de matériel, bien évidemment. Particularité cette année, nous aurons aussi l'OBA de la Nouba du premier régiment de tirailleurs qui nous fait l'honneur de venir deux jours nous faire donc les différentes musiques militaires. C'est ce qui va rythmer, je dirais, nos deux jours. Et à côté de ça, bien évidemment, il y a le traditionnel baptême de plongée. N'oubliez pas votre maillot de bain. Il y a des baptêmes de quad qui vont se faire environ 20 minutes. Le village de pêche, donc cette année, on a mis un village où vous allez avoir des simulateurs où les gamins pour empêcher leur propre turite. Donc, un côté dynamique, hein, qu'on essaye de montrer dans le cadre de nos journées portes ouvertes. Il y a aussi l'association des protections des animaux, parce que ça nous tient à cœur aussi. Bon, il y a des parcours gonflables pour tous les gamins. On fait deux expositions, une exposition moto et une exposition de voiture. Donc vous voyez qu'il y a, vraiment pour tous les âges, je dirais, dans le cadre de nos journées portes ouvertes.
4: Un incontournable aussi de ces journées portes ouvertes, c'est la course dans la boue, la Royal Mud Race, évidemment, ce dimanche, on n'y échappera pas. Expliquez-nous de quoi il s'agit et qui peut participer.
5: C'est des courses, bien évidemment, avec des obstacles. Différents obstacles, que ce soit obstacle haut ou obstacle bas. La totalité des bénéfices, bien évidemment, de cette Mud Race va au profit des blessés de l'armée de terre. Vous pouvez retrouver toutes ces informations sur le site Premiera Facebook.
4: Vous allez faire aussi visiter les chambres où dorment les militaires?
5: Oui, parce que, bien évidemment, on ne s'imagine pas. Il y a eu beaucoup d'actions de menées pour l'amélioration de nos personnels, notamment dans le cadre de vie. Et le cadre de vie, justement, les bâtiments ont été inauguré très récemment, et là on va leur faire visiter une chambre, je dirais, témoin, hein, de là où sont logés nos différents personnels.
4: Vous avez mis en place cette année encore un jeu concours avec de très jolis lots. L'ensemble de ces bénéfices sont destinés aux blessés de guerre. Ça, c'est très important, hein.
5: Oui, c'est important pour nous parce que dans l'institution, on n'aime pas laisser quelqu'un, je dirais, au pas de la porte. L'accompagnement, il est pour toute sa carrière, voire au-delà de la carrière. Seul, on n'est pas grand-chose. À plusieurs, on est plus fort.
4: Ça, c'est très important. Eh bien, merci beaucoup, capitaine Juge. À très bientôt.
5: À très bientôt, et puis gardons le sourire, c'est important pour nous.
4: Voilà qui promet des moments de franche rigolade. Il y aura aussi des démonstrations d'escalade, un parcours de mini-commando pour les enfants, un simulateur de vol, de l'orientation, etc., etc. Vous l'avez compris, on ne va pas s'ennuyer. Toutes les infos sont sur la page Facebook du premier RA de Bourgogne. Stéphane, et si on s'inscrivait à la fameuse Mud Race?
0: Oui, alors passez devant, hein, je vous suis, promis. Vous restez avec nous. Zao de Sagazan, la symphonie des éclairages dans quelques secondes.
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0: Ciel bouché aujourd'hui sur le Nord-Franche-Comté, mais le meilleur est à venir avec Zao de Sagazan ici.

0: des éclairs.
1: On en a fini, tiens, justement, avec les éclairs et les orages. Ça, c'était hier. Quel temps chez vous? Dites-nous tout sur les réseaux sociaux, la page Facebook ici, Belfort-Montbéliard.
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1: 7h48, Alexandre, on s'arrête sur cette bonne nouvelle pour Stellantis. Le constructeur va investir plus d'1 milliard d'euros dans ses usines en France, annonce faite hier sur le site de Mulhouse. La dynamique va-t-elle toucher les sites de Sochaux et Belchamp? On en parle avec l'invité d'ici matin.
4: Bonjour, Laurent Huxel.
5: Bonjour, est-ce que vous m'entendez bien?
4: On vous entend bien, vous êtes le délégué central de la CFE-CGC, le syndicat majoritaire à l'usine de Sochaux. Faisons d'abord un peu de mathématiques. 40% du milliard d'euros annoncé ira sur le site de Mulhouse, 10% pour les autres sites, et ça veut dire combien pour les sites de Sochaux et Belchamp?
5: Alors ça veut dire que le reste, c'est-à-dire 500 millions, reste pour le développement de la plateforme Stella One, et dans la plateforme Stella One, effectivement, il y a une grosse contribution des équipes de Sochaux-Belchamp, mais pas que, hein. On a aussi les équipes de Carrières sous Poissy en région parisienne, mais c'est quand même une bonne nouvelle parce que ça permet de donner confiance aux collaborateurs et puis aussi de récompenser l'effort qui a été fait parce que les anciennes plateformes ont été aussi développées à Sochaux-Belchamp quand on parlait de Stella M, hein, qui est le soubassement et tout le berceau qui a permis de porter 3008, 5008 et ses 5 aircross aussi. Donc c'est bien, c'est une bonne nouvelle. Maintenant, il va falloir traduire en fait cet argent et cette conversion en investissement sur les différents sites de la R&D.
4: Qu'est-ce que vous souhaitez comme investissement?
5: Certainement une grosse contribution à Sochaux-Belchamp.
4: Laurent, voilà, pour le site de Belchamp, qu'est-ce que vous souhaitez précisément comme investissement, Laurent Huxel?
5: Alors, sur Belchamp, en fait, des investissements, on en a déjà eu, puisque hier, Antonio Filosa a visité le Stella Lab. Stella Lab, c'est effectivement la partie qui fait les essais batteries et qui développe les nouveaux essais batteries et qui valide les batteries. Sur Belchamp, on a plein d'investissements, hein. On a des pistes, on a des bancs d'essais, on a des structures différentes. Et maintenant, on attend de voir un petit peu comment la nouvelle plateforme doit effectivement accoster sur les nouveaux bancs d'essais qu'on a à Belchamp.
4: Pour l'instant, ça veut dire que le centre d'études de Belchamp est adapté à la demande, au nombre de véhicules qui peuvent circuler sur le circuit, le site?
5: Alors Belchamp est un gros site, hein. Beaucoup de gens parlent de Belchamp sans avoir de visibilité sur le site. C'est énorme, on a des pistes, hein. On a des bancs d'essai qui permettent de tester les organes, on a des ateliers pour préparer les prototypes et pour configurer les prototypes, hein. Dans l'électronique embarquée de nos véhicules, on a beaucoup de calculateurs, donc on a des équipes qui programment les calculateurs et qui les font dialoguer entre eux. On a des gens qui développent les batteries. Donc on a vraiment une grosse équipe qui travaille en partenariat avec la région parisienne et l'équipe de Carrières sous Poissy.
4: Peut-être plus d'argent donc pour le site de Belchamp, vous l'avez évoqué. On peut s'attendre aussi, est-ce qu'il faut des recrutements?
5: Alors les recrutements étaient engagés, hein, puisque dans le cadre de nos accords, on avait un plan de départ qui permettait aux personnes âgées ou anciennes de prendre des plans de départ. Dans le cadre de nos négociations avec Stellantis, les négociations précédentes, on avait demandé une contrepartie embauche et c'était ancré dans nos accords. Donc en fait, on a une partie d'engagement avec des embauches qui sont en train de se faire avec un passage du savoir entre les anciens et les nouveaux. Donc après, pour nous, syndicalistes, c'est jamais suffisant, mais c'est notre travail de pousser à ce qu'il y ait maximum d'embauches, plus d'embauches, et puis qu'on puisse faire la transition entre les anciens et les nouveaux.
4: Parlons aussi du site de Sochaux, Laurent Huxel. Est-ce que vous avez peur d'une certaine concurrence avec les annonces pour Mulhouse, ou est-ce qu'on va pouvoir continuer, selon vous, à fabriquer les 3008 et 5008 sur le même rythme à Sochaux?
5: Après, je fais toujours attention à cette histoire de concurrence. Hein, tous les sites se regardent. J'étais à Rennes la semaine dernière et puis on a aussi les sites Ordin. Donc chacun se compare. On a à Sochaux l'avantage d'avoir eu beaucoup d'investissements. On a une nouvelle peinture, on a un nouveau montage, on a des équipes performantes et on était il n'y a pas si longtemps invité à une table ronde avec en Bourgogne-Franche-Comté, avec le président de Bourgogne-Franche-Comté. Et effectivement, on a rappelé qu'il y avait une position stratégique de l'usine de Sochaux, mais aussi Mulhouse et puis de la R&D. Et on a vraiment une synergie entre les équipes Sochaux, Mulhouse, Belchamp pour concevoir, développer et produire. Donc c'est aussi ce qu'a vu Antonio Filosa quand il rencontre les équipes. Et ça a été le cas la première fois qu'il est venu à Sochaux. Et là, c'est pareil à Mulhouse. Les retours qu'on a, c'est qu'effectivement, il était content de voir la capacité des salariés de la région à travailler et à produire en France.
4: Travailler ensemble, une belle complémentarité. En tout cas, selon vous, merci beaucoup Laurent Huxelles, délégué central de la CFE-CGC, syndicat majoritaire à Sochaux. Vous réagissez donc après cette annonce du PDG Antonio Filosa qui était de passage notamment à Mulhouse et Belchamp. Bonne journée à vous.
1: 7h53, 14 degrés, nous sommes chez les Beaux Royaux à Valentinier. C'est Michel qui vient de nous laisser un message sur la page Facebook ici, Belfort-Montbéliard. Tiens, à Valentinier, on prépare le festival Le Boxon. Tiens, c'est ce week-end. 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Ainsi, les Jacksons, Blame It on the Bookie.

0: Fort Montbéliard, revenons à nos moutons. Mais d'où vient cette expression? La réponse dans 30 secondes avec Stéphane Bern pour un nouveau voyage dans le temps. L'actu local dans 3 minutes. Et puis les frérots de la Vega, tiens. Oh,
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0: Bonjour Stéphane Bern.
5: Bonjour à tous.
0: Ce matin, on voyage avec vous au temps où une comédie médiévale l'a offert à la langue française l'une de ses expressions les plus utilisées.
5: Un juge dépassé, un marchand furieux et un berger qui bêle. On dirait le début d'une histoire drôle. Pourtant, c'est bien là qu'apparaît la fameuse phrase « Revenons à nos moutons ». France vers 1460. Sur les places de village, une pièce fait rire tout le monde. La farce de Maître Patelin. Titre qui, vous l'avouerez, sonne presque comme le don d'une terrine.
6: Et voilà la spécialité du chef.
5: Tout commence avec Maître Patelin, un avocat aussi malin que fauché. Un jour, il entre chez un marchand de draps, il parle, détourne l'attention et repart avec plusieurs mètres de tissu. Sans payer. Et sans vidéosurveillance, forcément, ça aide. Quelques jours plus tard, un berger accusé par ce même marchand de lui avoir volé des moutons vient demander de l'aide à Patelin. L'avocat accepte, mais prépare un plan étrange. Au tribunal, quoi qu'on te dise, tu répondras seulement « bé ». Une stratégie de défense un peu légère.
7: Son avocat le posera en victime et le fera passer pour un dingue.
5: Le procès commence. Le juge pose une question « bé ». Une autre question « bé ». L'audience commence sérieusement à sentir la bergerie. Mais soudain, le marchand reconnaît Patelin.
8: Au voleur ! Au voleur !
5: C'est l'homme qui lui a volé du tissu. Furieux, il mélange tout. Les moutons, le drap, l'escroquerie. Le juge n'y comprend plus rien. Il tape du poing sur la table. Revenons à nos moutons. La phrase restera. Le berger continue de bêler et le tribunal finit par le croire simple d'esprit. Il est bien acquitté. Et le meilleur arrive après. Quand Patelin réclame ses honoraires, le berger lui répond « Ben, l'escroc vient d'être escroqué, le filou pensait tondre, il finit tondu. » Et depuis ce procès complètement absurde, quand une discussion s'égare, eh bien on dit « Revenons à nos moutons. »
0: Et moi je remets les pendules à l'heure, Stéphane, il est 8h.
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0: Mercredi 3 juin, merci d'être avec nous. Les infos, Alexandre Lepère, le coup d'arrêt est provoqué par la ville de Belfort.
9: Elle stoppe d'ici la fin d'année 2027 ses services d'aide à domicile et infirmiers avec le CCAS, le Centre Communal d'Action Sociale. Les intervenants manquent à l'appel et les bénéficiaires ne reçoivent plus de soins dans les temps. Résultat, la mairie va transférer le service à des opérateurs adaptés, Pauline Boudier.
10: La transition se fera progressivement, promet Damien Meslot, le maire de Belfort. Dans les prochains jours, chacun des 113 bénéficiaires du service d'aide à la personne et des 37 bénéficiaires de soins infirmiers vont recevoir une lettre pour leur expliquer la situation. Des référents suivront chaque dossier pour trouver une solution adaptée à tous d'ici le 31 décembre 2027. L'échéance laisse donc un an et demi à la mairie pour trouver des repreneurs de l'activité. Certainement des associations spécialisées dans ces services de soins et d'aide à la personne, plus aptes à recruter des employés sur le long terme, estime Damien Meslot. Reste à savoir si les bénéficiaires s'y retrouveront côté prix. Tout ce qui est d'ordre médical restera remboursé par la Sécurité sociale. L'aide à domicile devrait être sur un tarif du même ordre, je cite, « sans différence fondamentale », précise le maire de Belfort, puisque le département transférera les aides actuellement allouées à la ville pour le service à ses associations.
9: Et le CCAS de Belfort va continuer en revanche la livraison des repas et le suivi des personnes atteintes de la maladie d'Alzheimer. Un homme violemment frappé à la tête en pleine rue en centre-ville de Luxeuil-les-Bains, ça s'est passé lundi soir. La victime est un piéton soigné depuis en urgence absolue au CHU de Besançon. L'agresseur présumé est un automobiliste. Il est entendu en garde à vue ainsi que sa compagne passagère du véhicule. Le périmètre de sécurité est levé à Froidefontaine à proximité des établissements Beauseigneur. L'entreprise de négoce et de distribution de produits chimiques classés Céveso a été victime d'une fuite de gaz. Une canalisation de gaz a été sectionnée hier matin lors de travaux réalisés par GRDF. 23 employés de l'entreprise ont été évacués sans conséquence sur l'activité de l'entreprise Beauseigneur.
0: Les indemnités chômage vont durer moins longtemps pour les ruptures conventionnelles.
9: Car le projet de loi a été adopté hier soir par le Parlement dans la foulée de l'accord conclu fin février entre le patronat et plusieurs syndicats, dont la CFDT et Force ouvrière. Les salariés qui rompent leur CDI à l'amiable avec leur employeur sont concernés. La réforme prévoit en effet de réduire la durée maximale d'indemnité par l'assurance chômage, Laurine Benjebria.
10: En cas de rupture conventionnelle, un salarié de moins de 55 ans touchera le chômage pendant maximum 15 mois contre 18 aujourd'hui. La durée maximale d'indemnisation est portée à 20 mois et demi au-delà de cet âge. Davantage exposés au chômage de longue durée, les plus âgés bénéficieront d'un accompagnement renforcé par France Travail. Leur conseiller pourra ainsi prolonger le versement de leurs allocations s'ils considèrent que leurs démarches de retour à l'emploi sont suffisantes. Car le gouvernement estime que le dispositif actuel est trop souvent dévoyé avec des chômeurs accusés de ne pas faire assez d'efforts pour retrouver un poste. Face à la hausse du nombre de fins de contrat à l'amiable, 500 000 en 2024, l'exécutif juge également le mécanisme trop coûteux, près d'un quart des dépenses de l'assurance chômage. Avec ce durcissement des règles, il espère donc favoriser le retour à l'emploi de 15 000 personnes supplémentaires chaque année et réaliser jusqu'à 800 millions d'euros d'économies par an à compter de 2029.
9: Les précisions ici de Laurine Benjebria.
0: Ici Belfort-Montbéliard, 8h03, Alexandre, le portrait d'une exilée à présent.
9: Elle nous vient d'Iran et c'est une championne d'Asie de kickboxing, Elmira Saman Nejada a fui le régime islamique depuis 4 ans. Elle a obtenu en mars le statut de réfugiée avec l'asile politique. Et elle est arrivée dans la cité du Lion la semaine dernière. La sportive garde forcément un œil sur la situation dans son pays natal où la guerre se poursuit et son choix de l'asile politique est pleinement assumé. Elmira Saman Nejad s'exprime dans sa langue natale.
8: Regrette pourquoi avant elle n'a pas fait. Plutôt, même temps, elle regrette parce qu'il y a sa famille qui est derrière elle. Elle a peur pour sa famille à cause des bombardements. Et même temps, elle comprend le peuple iranien qui lutte pour leur liberté. C'est très difficile. Il y a différents avis. Il y en a qui est pour la guerre et la démocratie. Il y en a qui est contre la guerre, mais pour la démocratie. C'est-à-dire, la démocratie, il voit une affaire intérieure. Elle pense que la liberté est le choix de l'intérieur. Utiliser cette manière de communication pour montrer la lutte du peuple iranien et en même temps les difficultés pour arriver aux démocraties en Iran dans sa situation comme sportif, mettre au service des autres générations.
9: Elmira Samanejad est traduite et interprétée par Esfand Kalaf, opposant au régime islamique et Belfortin depuis plus de 25 ans. Il accompagne les réfugiés iraniens en France et dans les territoires de Belfort. En tennis, le dernier carré se précise à Roland-Garros et ce sera avec Alexander Zverev. Le désormais favori du tournoi masculin s'est qualifié hier soir pour les demi-finales. Victoire en 3-7 de l'Allemand contre la révélation espagnole de 19 ans, Rafael Jodar. Il affrontera le Tchèque Jakub Mencik, une surprise tombeur d'un autre jeune tennisman, le Brésilien João Fonseca. Chez les femmes, qualification pour les demi de la Russe Mira Andreeva. Elle sera opposée à l'Ukrainienne Marta Kostyuk, la 15e mondiale qui a également remporté son quart de finale.
0: Elle est plus fort que les tennismen, tenniswomen de Roland-Garros, les finalistes seniors d'un championnat de jeux vidéo.
9: Ils sont manette en main, venus d'Audincourt, des champions qui s'affrontent sur un jeu virtuel de bowling. 4 résidents de la Villa Génération sont qualifiés pour la finale régionale de la mi-juin à Mulhouse. Les petits diables, comme ils sont surnommés, sont qualifiés dans la catégorie Silver Geek, celle réservée aux personnes âgées. Et ils sont coachés par Annie, l'animatrice de la résidence Villa Génération.
11: Ça les maintient en forme.
12: On nous a proposé cette activité. J'en ai eu 4 qui étaient bien motivés. Donc voilà, on y va pour participer. Faut pas non plus qu'ils stressent trop. Voilà, le but c'est de participer. C'est la première année qu'on y joue. C'est la première année qu'on participe. Moi je suis déjà fier d'eux qu'ils aient gagné les départementales. Ils représentent le Doubs. Voilà, et ben on verra. Et puis, ben, pourquoi pas, ça peut amener les petits-enfants à vouloir faire jouer le papy aux jeux vidéo. Ce qui était amusant lors des départementales, c'est de voir les petits-enfants venir les voir jouer et les encourager.
9: On retrouve ses participants de bowling virtuel tout à l'heure à 8h30 dans l'info d'ici. On vous rappelle cette info pratique à Belfort, le passage d'un convoi exceptionnel qui sort en ce moment du côté d'Alstom. Il va traverser la ville, provoquer peut-être quelques perturbations, passage notamment entre l'avenue Louis-Lacaille et le faubourg de Brisac. Le convoi va aussi emprunter la rue de Mulhouse ou encore le pont Georges Clémenceau. Des retards sont à prévoir sur les lignes de bus optimaux. Et puis le numéro de l'info est toujours là, on fait l'actu ensemble. Vous nous partagez toutes vos actualités en appelant le 06 23 18 30 31-18, numéro valable également par SMS ou WhatsApp.
0: La météo avec Iliès Gouil du site internet La Météo Franc-Comtoise. Iliès, moi je vois toujours le verre à moitié plein, on a l'impression que les pluies s'atténuent.
13: Oui, tout à fait. Les nombreuses pluies et orages qui nous ont concernés hier et la nuit dernière sont en train de cesser progressivement. On a quelques averses ce matin. Il ne s'agira plus que de quelques gouttes cet après-midi avec un ciel qui commencera petit à petit à se dégager. On aura donc de petites éclaircies cet après-midi, beaucoup plus généreuses en toute fin de journée. Et les températures, elles, par contre, elles sont en baisse hein, avec ce passage orageux d'hier. On a par exemple 13 à 15 degrés ce matin. Et puis, ça n'ira pas au-dessus de 18 à 20 degrés cet après-midi, que vous soyez entre Val-d'Oie, Danjoutin, du côté d'Audincourt ou encore Clarval et Luxeuil-les-Bains. Des averses reprendront à nouveau. Il faudra ressortir le parapluie demain jeudi, notamment en après-midi, avec des températures toujours proches de la vingtaine de degrés, mais ça devrait s'améliorer gentiment en fin de semaine avec des températures en hausse jusqu'à 22, peut-être 24, 26 degrés, pourquoi pas pour le week-end. On aura l'occasion d'en reparler d'ici là.
0: Oui, mais yes, vous connaissez le dicton, hein, ce 3 juin, le temps qu'il fait en juin le 3 sera le temps de tout le mois.
13: Oui. Et c'est mal barré.
0: Merci beaucoup, Iliès. À demain.
13: À demain, belle journée.
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0: C'est vrai que c'est pas simple tous les jours. Alors pour vous, pour mes collègues également, parce que je suis plusieurs dans ma tête. Sweet Darling, frérot de la Vega ici.

0: Ici Belfort Molière, les frérots de la Vega, Sweet Darling.
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0: Bien bonjour les amis, bon réveil, vous suivez cette émission à la radio, à la télé, sur le canal 32 de la TNT, vous nous écoutez également via l'application. Ici, le petit train touristique de Belfort va entrer en gare voie 2.
4: Oh, vous faites très bien la voie de la SNCF, Simone, je crois, merde. C'est ça.
0: Allez, en voiture. Deux en tickets voiture. Pour le petit train touristique de Belfort à gagner dans quelques minutes. Ah bah, vous êtes bien hein, ici. Et puis, on va écouter Michael Field, To France.
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0: Il est 8h13, c'est pas vrai, le rendez-vous anti-arnaque ici Belfort-Montbéliard avec vous au Drazo. Vous nous alertez sur les vidéos ultra mignonnes et spectaculaires qu'on voit passer sur nos réseaux sociaux.
7: Oui, j'ai vu celle-ci par exemple. Un bébé, vous l'entendez, il est dans son bain, le papa jette dans l'eau une boule colorée, et là, incroyable, la boule se transforme en une énorme mousse multicolore, très spectaculaire. Cette vidéo, je l'ai vue s'afficher, mais alors des dizaines de fois en ouvrant mes réseaux sociaux, avec tout un tas de versions différentes. Alors dans celle-ci, un jouet sort carrément de la mousse, c'est une grosse tête de chat. Et c'est là que le trucage doit vous sauter aux yeux, parce que oui, c'est truqué, le jouet est vraiment, vraiment gros, bien plus gros que la boule qui était censée le contenir au départ, ça paraît impossible.
0: Et pourtant, Aude, ces vidéos suscitent énormément de réactions, ça c'est inquiétant.
7: Oui, je vois des cœurs là, partout en commentaire, c'est adorable, disent les internautes. Où est-ce qu'on trouve ces boules magiques, demandent les autres. Mais il y a un petit texte en bas de la vidéo, je lis, contient des médias générés par IA, intelligence artificielle. Et ben là, ça confirme mes soupçons. Tout ça pourquoi ? Pour qu'on achète, évidemment. Une dame juste après nous renvoie vers un site commerçant, 34,95 €. Un produit qui utilise l'intelligence artificielle pour faire sa pub. C'est suspect, hein. D'ailleurs, j'ai trouvé d'autres vidéos, des vraies cette fois, où on voit en action ces bombes de bain, c'est comme ça qu'on les appelle, et le résultat n'a franchement rien d'aussi spectaculaire. Ça colore l'eau, oui, c'est vrai, en jaune, en rose, en vert, avec, oui, parfois un petit jouet qui reste à la fin, rien de plus. Ayez l'œil aiguisé, toujours, quand vous tombez sur des pubs tape à l'œil comme ça.
0: Merci, Aude, à tout à l'heure, pour le 90 secondes dans 15 minutes, car il est 8h15, et on vous offre deux tickets pour le petit train touristique de Belfort. Vous allez embarquer à bord de ce petit train pour partir à la découverte de notre belle cité du Lion en toute tranquillité. Alors vous êtes confortablement installé et vous laissez guider à travers les lieux incontournables, les ruelles pleines de caractère de Belfort. L'histoire, le patrimoine, les petites anecdotes qui font l'âme de la ville. Voilà le programme. Deux tickets pour le petit train touristique de Belfort. Bah oui, il n'y a pas besoin d'être touriste. On peut rester, demeurer à Belfort, puis emprunter le petit train parce qu'on ne sait pas toujours tout, on ne peut pas tout connaître. Profitez-en. Pour gagner ces deux tickets, voici la question, écoutez bien. Un architecte connu, Jean Nouvel, a relooké un important bâtiment de Belfort. Jean Nouvel, architecte hyper connu, il a relooké un important bâtiment de Belfort. Lequel ? S'agit-il de l'hôtel de ville ou du théâtre Granit ? L'hôtel de ville ou le théâtre Granit ? Vous avez la réponse ? Vous voulez embarquer dans le petit train touristique de Belfort ? Alors vous nous appelez 03 84 22 82 82. Bonne chance, Michael Field, To France, sur la première radio de proximité du Nord-Franche-Comté.

0: Il est 8h20. Bonjour Annie.
1: Bonjour.
0: C'est Stéphane, comment ça va? Héricourt, Annie.
1: Oh, ça va bien. Bon, il pleut un peu aujourd'hui, mais c'est pas grave.
0: Oui, mais le soleil va revenir pour la fin de la semaine. Et puis vous avez bien raison,
1: ouais, ça rafraîchit. Le week-end, c'est le principal.
0: Et puis ça rafraîchit, vous l'avez dit. Et puis moi, je vous offre deux tickets pour le petit train touristique de Belfort. Ah, ça c'est plutôt sympa parce qu'on le voit. On pense pas forcément à entrer à l'intérieur et puis à se balader à travers la cité du Lion. Deux tickets pour le petit train touristique. Un architecte connu, Jean Nouvel, a relooké un important bâtiment de Belfort. Lequel? Le Théâtre Granit ou l'Hôtel de Ville?
1: Le Théâtre Granit.
0: Mais oui, bonne réponse. En 1983, il intègre la caserne voisine et offre une façade ouverte et vitrée sur la ville. Deux tickets pour le petit train touristique de Belfort. Ça vous fait plaisir, ça, Annie?
1: Ah ouais, super.
0: Quelle est la radio qui vous offre des tickets de train?
1: Ici, Belfort,
0: Montbéliard. À bientôt, au revoir. 8h21 dans nos comptoirs qui comptent, on presse le pas direction les sommets de la petite liste, l'athlétisme français. Marine Merbitz affole les chronomètres et porte très haut les couleurs comtoises sur les pistes nationales. Noah Sommier l'a rencontré.
2: Bah, les JO, je pense que comme tout sportif, on a tous un peu cet objectif. Et oui, moi, pour moi, là, ce serait vraiment ça. Après, là, on a aussi des objectifs à long terme où on a des compétitions, des championnats d'Europe, des championnats du monde.
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4: Elle a été sacrée championne de France et intègre le collectif de haut niveau de PMA agglomération. Elle brille dans une discipline olympique extrêmement exigeante. Marine Merbitz compte aujourd'hui car sa vitesse et sa maîtrise technique font d'elle l'un des plus grands espoirs tricolores de sa génération. Explique-nous tout d'abord ce que c'est la marche athlétique, Marine.
2: C'est une discipline où il y a une technique et une endurance qu'on doit maîtriser. Donc c'est assez difficile et contrairement à la course, on doit garder toujours un appui au sol et la jambe tendue à chaque appui. C'est une difficulté quand même assez importante. Et on doit respecter ça, sinon il y a des contraintes. Les juges peuvent nous mettre des pénalités et une disqualification si vraiment on n'a pas réglé le problème.
4: La marche athlétique, c'est arrivé comment dans ta vie?
2: Quand j'étais jeune, je m'entraînais...
4: Oui, parce que t'es super vieille.
2: Oh, oui. quand j'étais plus jeune, quand j'ai commencé l'athlé, déjà j'étais hyper active, enfin je le suis toujours. Et ma mère, elle cherchait un sport qui me canalisait. Du coup, on a essayé la course. La course, ça marchait bien. Et du coup, en athlétisme, ils nous font tester un peu toutes les disciplines. Et j'ai testé la marche, du coup, parce que j'ai eu la chance d'avoir un entraîneur qui baignait déjà dedans. Et quand j'ai testé la marche, déjà, ça m'a tout de suite plu parce que j'allais plus vite que les autres. J'avais une facilité, contrairement à d'autres personnes qui étaient un peu plus coincées, on va dire. Et tout de suite, ça m'a plu. J'ai accroché, on m'a fait des entraînements. Et puis aujourd'hui, j'en suis là, quoi.
4: Titre de championne de France, c'était quoi? C'était l'été dernier?
2: Oui, c'était l'été dernier.
4: C'était l'objectif de gagner ou c'était peut-être pour un peu plus tard?
2: L'objectif, oui, c'était de gagner. Mais après, je partais déjà dans les favorites. Je savais... presque, on va dire, que j'étais championne de France. Après, il pouvait se passer, bien sûr, il y a toujours, en fait, à la marche, c'est toujours un peu... on ne sait pas trop ce qui se passe, parce qu'il y a les cartons, les disqualifications, donc on ne peut pas vraiment dire, si on est première au bilan, je serai forcément première. Ce n'est pas comme une course où on est sûr d'être premier. Là, à la marche, c'est un peu différent. Et c'est vrai que je l'attendais depuis très longtemps. J'ai pas mal de concurrentes quand même à la marche, qui ont un bon niveau. Et ça me fait plaisir de voir qu'au final, ça fonctionne et que j'étais contente, quoi.
4: Qu'est-ce que tu voudrais viser?
2: Les JO. Je pense que comme tout sportif, on a tous un peu cet objectif. Et moi, pour moi, là, ce serait vraiment ça. Après, là, on a aussi des objectifs à long terme où on a des compétitions, des championnats d'Europe, des championnats du monde. Moi, cette année, ce sera un peu une année blanche parce que je suis sur mes premiers semi-marathons. Donc, il y a encore du travail quand même.
4: Marine Merbitz, une championne déterminée qui avance à pas de géant vers les sommets mondiaux. 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
0: Merci Noah de mettre en avant les talents de notre Franche-Comté. Bon réveil avec ici Belfort-Montbéliard.

0: Alexis Belfort-Molière, toute première fois, grand tube des années 80, signé Jeanne Mas. Vous restez avec nous, l'actu locale, c'est dans moins d'une minute, et Julien Clerc pour la musique.
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0: Ouais, et puis dans 20 minutes, je vous emmènerai à la Cité d'eau, à Sochaux, pour la deuxième édition du Poulpice Park. Il y aura à dire ça. Vous allez me dire, qu'est-ce que c'est le Poulpice Park? Eh bien, vous aurez la réponse avec Damien Bugnon, si toutefois il arrive, et dans les embouteillages, le directeur donc de la Cité d'eau à Sochaux. 8h30, c'est le 90 secondes, toute l'actualité en français dans le monde avec vous, Aude Razzour.
4: Nouvelle révélation dans l'affaire de la disparition de Liana, le principal suspect, est déjà visé par une plainte pour viol sur une petite fille de 10 ans. Et autre affaire, en 2020, il avait été entendu après une plainte pour des faits de nature sexuelle sur une mineure, plainte classée sans suite à l'époque. C'est ce matin que se tient l'hommage national au philosophe et sociologue Edgar Morin. Son cercueil fera son entrée aux Invalides à 11h, avant un éloge funèbre prononcé par Emmanuel Macron, une minute de silence, et la Marseillaise sera interprétée par la garde républicaine. Le Parlement reconnaît une part de responsabilité de l'État dans le scandale du chlordécone, ce pesticide dangereux utilisé dans les bananeraies de Guadeloupe et de Martinique jusque dans les années 90. Plusieurs parlementaires appellent à continuer le combat pour les indemnisations. Comment choisir son candidat à l'élection présidentielle? Les militants du Parti Socialiste vont voter le 9 juillet pour définir la stratégie de leur parti. Le président du PS, Olivier Faure, défend une primaire de la gauche sans la France insoumise. Didier Deschamps assure que l'état d'esprit est excellent en équipe de France. J-13 avant le premier match de nos Bleus au Mondial. Décollage pour les États-Unis dans une semaine. Et Didier Deschamps assure chez nos collègues de France Inter qu'il est d'une tranquillité.

0: la génération d'Audincourt, les quilles sont mises à rude épreuve sur une console Nintendo. Josiane pratique son coup de poignet depuis 6 mois.
1: On s'entraîne presque tous les jours.
0: Combien de temps par jour ?
1: De 3 heures.
0: Alors à force, ils sont devenus des geeks, des experts du mode bowling de Switch Sport.
1: Il faut se mettre au milieu, mais il faut bien qu'on lance droit. Il faut lancer droit, fort. On connaît un peu les ficelles, mais ça ne nous empêche pas de ne pas faire que des strikes. Hein.
0: Casquette personnalisée, maillot officiel et surtout un nom d'équipe. Les Petits Diables, ces quatre e-sportifs, pas comme les autres, prennent le jeu très au sérieux.
1: On part toujours à droite, on ne sait pas, vous voyez.
2: Alors, tu te centres bien, puis tout est dans le poignet. Hein. Allez, on compte sur toi.
1: Oh, Annie, c'est notre coach, mais elle nous rouspète des fois quand on ne fait pas bien. Oui, on fait comme ça, oui.
0: Annie, la coach exigeante, est l'animatrice de cette résidence pour seniors autonomes.
2: Ils viennent jouer tous les après-midi, bon, ça se fait dans la bonne humeur, voilà. Le principe, c'est de participer puis de jouer. Ils ont vraiment pris ça bien au sérieux et je suis fier d'eux. Ben, je leur donne des conseils du fait de bien tendre le bras, de tenir bien droit. Je les laisse faire à leur façon.
0: Parmi les méthodes atypiques, Alain, titulaire de l'équipe, manette en main, il fait une course d'élan comme sur une vraie piste. À 70 ans, ce bowling virtuel est le tout premier jeu vidéo de sa vie.
3: Pourtant, mon petit-fils, il jouait à la play, tout ça. Mais moi, je regardais faire, puis j'aimais bien comme il faisait, puis voilà. Mais là, c'était l'occasion, alors j'ai pris l'occasion. Ils sont venus me voir, quand je suis en... Ils étaient contents. Oui. Vas-y, papy. Hein.
0: En cas de victoire à la finale régionale, les petits Diables d'Audincourt joueront sur la scène de la Paris Games Week, le troisième plus grand salon dédié aux jeux vidéo du monde.
4: Mais pour se qualifier, il faudra quand même battre 8 équipes rivales lors du tournoi régional. Ça se passe à Mulhouse le samedi 13 juin prochain.
5: À la une du journal de 9h, Alexandre.
4: On parlera de cette annonce confirmée par Stellantis. 1 milliard d'euros d'investissement sur ses différents sites en France. 40% de la somme ira à l'usine de Mulhouse. Mais des retombées sont quand même attendues pour nos sites à Sochaux et Belchamp, le site R&D de Stellantis. Et la météo, Stéphane, c'est un peu mitigé, il y a un petit peu de tout aujourd'hui.
5: Ouais, c'est pas terrible, pas encore en tout cas, mais enfin ça fait du bien, un peu de fraîcheur,
4: oui.
5: On va pas s'en plaindre. Il y a encore quelques averses qui peuvent se produire avec ce ciel bien nuageux. Puis en fin d'après-midi, ces averses devraient cesser, on pourrait voir quelques éclaircies. Les températures 14-15 degrés ce matin, puis on attend 20-21 degrés cet après-midi.
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5: Ça coince chemin de la Mèche à Denay et puis ça coince également sur la route de Belchamp à Valentigné ce matin.
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5: Oui, ça c'est un peu la formule magique pour bien commencer la journée finalement. C'est ici Belfort-Montbéliard qui vous accompagne.

0: ce qu'on est bien ici, Julien Clerc, quand je joue.
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0: Nous sommes très heureux de vous retrouver, comme tous les jours, non seulement à la radio, mais également sur le canal 32 de la TNT, et même sur l'application Ici. Vous l'avez téléchargé, Jean Sureda, application ?
3: Bien sûr.
0: Bon, et vous regardez tous les matins ?
3: Bien sûr. Bah, c'est là, non, je peux pas donner, c'est un secret pour nos auditeurs, mais c'est là où je trouve beaucoup de questions pour Comptoir en Toi. Donc, allez sur l'application Ici. Il y a encore 3-4 questions tout à l'heure qui sont sur l'application Ici.
0: Et puis alors, je regarde, le cadeau est de toute beauté, donc on doit rentrer
3: avec les casseroles Christelle, donc c'est plutôt
0: pour les 200 ans de cette entreprise de Fesches-le-Châtel.
3: Exactement. Bon. Ben, on va partir à vélo, peut-être aller les chercher, puisque c'est la journée mondiale du vélo aujourd'hui. Est-ce que vous êtes habitué au vélo, que ce soit pour les balades ou alors également pour le travail? 03 84 22 82 82 pour vos témoignages.
0: La photo du jour avec Estelle Sanchez de l'Est Républicain. Bonjour Estelle. Alors, c'est quoi cette photo ?
4: Alors, ce matin, c'est une belle aventure qui reprend pour Marine et Jimmy Chirato. Ce couple d'un coup rouvre leur magasin de photos et d'impressions numériques après 8 mois de fermeture suite à ce dégât des eaux monumental qu'ils avaient subi en août 2025. L'enseigne qui avait initialement été ouverte par les parents de Jimmy en 1984 a fêté ses 40 ans il y a 2 ans. Entre-temps, Jimmy et son épouse Marine avaient repris le flambeau en 2018, agrégeant aux activités de tirage, portraits en studio et photos d'identité, une société d'impression numérique sur tous les supports, ainsi les CJS Impression.
0: Alors la suite de l'histoire, il y a eu ce sinistre, ils ont dû trouver un autre local, ce qui n'a pas été simple, je crois.
4: Oui, impossible de trouver un terrain d'entente avec la propriétaire, donc Marine et Jimmy doivent chercher un nouvel espace de vente. C'est la croix et la bannière du fait notamment des loyers qui flambent. Un vrai casse-tête, une situation tendue. Ils étaient à plus de 160 000 euros de pertes. Et Marine expliquait, on veut travailler. Donc il fallait trouver un nouveau local. Les démarches sont chronophages, épuisantes, avant que l'horizon ne se dégage en mars dernier. C'est à l'entrée de Montbéliard, au 40 avenue Chabot-Latour, qu'ils ont finalement réussi à trouver un local vacant. Un espace qui est même bien plus grand que l'ancien, ce qui leur permettra notamment de proposer une expérience un peu nouvelle à leurs clients. L'activité portrait sera relancée notamment. Et autre petite originalité, l'installation d'une verrière qui permettra aux clients de jeter un œil sur l'atelier. Les portes ouvertes du coup auront lieu début de semaine prochaine.
0: Merci beaucoup Estelle, c'est la photo du jour de l'Est Républicain. Vous allez au cinéma Estelle, régulièrement ou pas?
4: J'ai appris récemment qu'en tant que journaliste, on pouvait y aller gratuitement à Belfort.
0: Ah bon? Ah bah très bien, vous avez de la chance. J'aurais dû être journaliste, moi. En tout cas, on va vous donner une astuce pour payer moins cher le cinéma grâce à Valère Coréard. Par ici, les économies. Et puis pour la musique, Benabar, quoi qu'on dise. À tout de suite.
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0: Allez, 8h43 minutes. Aujourd'hui, Valère Coréard, dans Par ici, les économies, vous vouliez nous parler salles obscures.
8: Oui, je me suis dit que le festival de Cannes vous avait peut-être remotivé et donné envie d'aller vous faire une toile. Seulement, voilà, comme tout le monde, vous vous rappelez que le cinéma coûte vraiment très cher et qu'une sortie dans une salle obscure, c'est pas vraiment donné. Heureusement, il existe quelques astuces pour le payer moins cher, à condition en général d'anticiper et de savoir ce qui marche vraiment. Et le bon plan qui fonctionne dans la plupart des salles, c'est d'y aller aux bons horaires. En général, le matin, vous avez des séances à moitié prix qui sont proposées dans la plupart des cinémas de France. Au passage, notez que le dimanche matin, c'est vraiment un bon plan, souvent avec des séances pour les enfants à tout petit prix.
0: Et que faut-il penser des cartes de réduction proposées par les cinémas indépendants ou de réseau, Valère ?
8: Que ce soit des cartes de réduction ou des abonnements, en général, vous allez vraiment être gagnant. La seule chose, c'est de vous assurer que ce sera rentable. Donc, en principe, ça concerne plutôt les personnes qui y vont régulièrement. Si c'est juste pour y aller une fois et se dire que vous payez la séance moins cher, non, ça vaut pas le coup parce que vous aurez sorti de la trésorerie. Donc, les cartes de réduction ou d'abonnement, oui, mais à condition d'y aller régulièrement. Enfin, sortir des sentiers battus est souvent payant, hein, côté pouvoir d'achat pour aller se faire un cinéma. La plupart des petits lieux indépendants proposent en effet des tarifs qui sont bien en deçà des grosses machines qui coûtent cher, sans parler du prix des pop-corns qui est juste devenu inabordable. Si vous aussi vous avez des bons plans pour aller au ciné sans se ruiner, pensez à m'écrire par ici leséconomies@radiofrance.com.
0: Merci Valère. La Cité d'eau à Sochaux se transforme en véritable parc d'animation les week-ends des 13 et 14 juin. On va en parler dans 3 minutes avec le directeur de la Cité d'eau à Sochaux, Damien Bugnon. Quoi qu'on dise, c'est Benabar, il est 9h moins le quart.
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0: Le soleil des absents, c'est déjà le 11e album de Benabar. Et ici, on adore Benabar, quoi qu'on dise. Allez, on fait la météo ensemble sur les réseaux sociaux, la page Facebook, ici Belfort-Montbéliard. On adore vous lire et puis on adore admirer vos plus beaux clichés. Moi, je vous ai posté une photo de cigogne, un couple de cigogne sur la page Facebook de la radio. Et puis, côté température, il fait 12 degrés ce matin à Faverois. Merci à Jean-Michel. Il fait également 13 degrés à Offemont. Merci à Gilberte. Allez, on va plonger dans la piscine, la Cité d'eau à Sochaux, notamment le week-end des 13 et 14 juin. Bonjour Damien Bugnon.
1: Bonjour Stéphane.
0: Vous êtes le directeur de la Cité d'eau à Sochaux, qui va se transformer en un véritable parc d'animation à l'occasion de Poulpies Park. C'est la deuxième édition, ça va, je l'ai bien dit, Poulpies Park.
1: Ah oui, c'est très, très bien formulé.
0: Parce que Poulpies, c'est la mascotte de la Cité d'eau à Sochaux. C'est un poulpe ?
1: C'est entre le poulpe et la pieuvre,
0: ouais. Ouais, parce que pieuvrie, ça ne le faisait pas, quoi.
1: C'était pas très joli, hein.
0: Ouais, vaut mieux
1: c'est pas poétique. Poulpie, c'est quand même plus rond, ouais.
0: Alors, quel est le programme, donc, de ce Poulpies Park, deuxième édition ?
1: Alors, au programme, quatre ambiances différentes. Déjà, des animations un peu fun, puisqu'il y aura structure gonflable à la fois à l'intérieur, sur notre grand bassin, et à la fois à l'extérieur.
0: Ah, génial, ça.
1: Génial. Une pêche au canard pour les plus petits, et une fois le samedi, une fois le dimanche, il y aura aussi une animation à l'extérieur, canon à mousse. Donc, on va pouvoir se baigner dans la mousse.
0: Ah, génial, si, ça. Combien ça coûte, ça?
1: Alors, c'est, selon l'âge, c'est de 4 à 8 euros en prévente. Mais il sera aussi possible de directement prendre son ticket sur place le jour même. Et là, les tarifs seront un tout petit peu plus chers. Ce sera entre 6 et 10 euros.
0: Ça marche bien, la Cité d'eau à Sochaux ?
1: Ça va bien, la Cité d'eau à Sochaux.
0: Ouais. Il y a plein d'activités régulièrement.
1: On fait tout un tas, toujours autant d'activités. Beaucoup de scolaires. Toujours toutes nos séances d'aquaforme, type aquabike, aquagym, aquadio, aquatraining. Enfin voilà, on mixe les activités au sein d'une même séance. Toujours nos leçons collectives pour enfants. Toujours notre espace bien-être avec spa, sauna, hammam. Et toujours la possibilité de venir bénéficier de nos 5 bassins.
0: Ouais. C'est combien d'employés, la Cité d'eau à Sochaux ?
1: C'est une vingtaine d'employés.
0: Ah, une vingtaine d'employés.
1: Une vingtaine d'employés en régulier, hein, je parle.
0: Ouais. Ouais, très bien. Ouais. Et puis, vous serez ouvert tout l'été ?
1: On va être ouvert tout l'été. On commence, nous, le 1er juillet, notre saison d'été.
0: Voilà, c'est Poulpies Park, c'est la deuxième édition à la Cité d'eau à Sochaux. On vient en famille, avec
1: on vient
0: des
1: en famille,
0: amis.
1: Seul ou entre amis, comme on veut. Il y aura des animations pour tout le monde. Il y aura même un magicien qui va faire quelques tours de close-up. Il y aura même un stand photo et qui permettra aux familles de partir.
0: Il y aura la musique, on pourra danser.
1: Ouais, au niveau du canon mousse, il y aura peut-être un peu de musique, ouais, pour pouvoir s'amuser dans la mousse en dansant.
0: Notez bien les horaires, hein. C'est samedi 13 juin de 14h à 20h et dimanche 14 de 10h à 18h.
1: C'est bien cela, oui.
0: C'est à la Cité d'eau à Sochaux, avec Damien Bugnon, le directeur donc de l'établissement. Merci Damien d'avoir
1: Merci
0: été avec
1: Stéphane.
0: Nous. Vous restez ici, on va parler de la maladie de Ménière. Alors vous allez me dire, mais Stéphane, qu'est-ce que c'est la maladie de Ménière ? Je crois que la chanteuse Oshi en est atteinte. Pour en savoir plus, restez avec nous. On va retrouver le docteur Kierzek et ses précieux conseils dans 3 minutes. Le temps pour nous d'écouter Elton John et Kikidi, Don't Go Breaking My Heart, ici.

0: Ici Belfort Montbéliard, Elton John, Kiki D, Don't Go Breaking My Heart. Il est 9h05, j'ai fait anglais 12e langue, je sais. Chaque jour, votre radio ici prend soin de vous. Matin rime avec médecin, docteur Kierzek, bonjour. Aujourd'hui, vous nous parlez d'une maladie, la maladie de Meynière. Qu'est-ce à coup, la maladie de Meynière?
1: Bonjour à tous, une maladie qu'on connaît mal, mais que certains d'entre vous vivent au quotidien sans le savoir. Et la chanteuse Oshi vient de se confier récemment à propos de son cas, qui ne cesse de lui compliquer l'existence. Alors c'est quoi exactement la maladie de Meynière? C'est une affection de l'oreille interne. L'oreille interne, ce n'est pas juste pour entendre, c'est aussi un organe de l'équilibre. Et quand elle dysfonctionne, c'est toute la centrale qui va s'affoler. La cause, c'est un excès de liquide qu'on appelle l'endolymphe qui s'accumule dans le labyrinthe de l'oreille interne. C'est une partie de l'oreille interne. Ça va augmenter la pression. Résultat, le cerveau va recevoir des signaux contradictoires. Et là, c'est la panique générale. La maladie se manifeste par ce qu'on appelle une triade symptomatique. Trois symptômes. Un, des vertiges rotatoires sévères. Ça peut durer quelques minutes à plusieurs heures. Deuxième symptôme, ce sont les acouphènes. Là, des bourdonnements, des sifflements dans l'oreille. Il n'y a rien à l'extérieur, mais vous les entendez quand même à l'intérieur. Et le troisième symptôme, c'est la perte d'audition. Ça touche souvent une seule oreille dans 80% des cas. Et entre les crises, entre les vertiges, entre les bourdonnements, il n'y a pas forcément de répit. Certains patients vivent dans l'angoisse permanente de la prochaine attaque.
0: Ouais, c'est très impressionnant. Que peut-on faire quand on est dans ce cas? Est-ce qu'il existe des traitements?
1: Il n'existe pas de traitement curatif pour la maladie de Meynière. Comme le rappelle d'ailleurs Oshi avec lucidité, il n'y a pas de traitement, ça ne se guérit pas, a-t-elle déclaré. On ne peut pas la faire disparaître, mais on peut la stabiliser et en réduire les crises. Alors, il y a plusieurs armes à disposition. D'abord, le traitement de la crise aiguë. Quand il y a le vertige qui arrive, on utilise des médicaments anti-vertigineux et anti-nauséeux. Ça va calmer le plus gros, finalement, de la crise. Ensuite, il y a le traitement de fond pour espacer les crises. Le pilier, c'est une alimentation pauvre en sel, hyposodé, moins de sel, moins de rétention d'eau dans l'oreille interne. Il faut éviter aussi les excitants, la caféine, l'alcool, le tabac, tout ce qui peut déstabiliser le système. Et ensuite, il y a des médicaments comme la bêta-histine ou des diurétiques qui peuvent être prescrits. Tout ça, ça réduit la pression dans l'oreille aussi. Et si rien n'y fait, il y a des traitements plus invasifs, des injections de corticoïdes, des injections d'antibiotiques, voire la chirurgie dans les cas les plus sévères. Et puis, ce qui va vraiment vous aider aussi, c'est la kinésithérapie vestibulaire. Une fois que les crises aiguës sont passées, le kiné peut aider le cerveau à compenser le déficit de l'oreille malade grâce à des exercices spécifiques. Et puis, il y a un facteur qu'il ne faut pas négliger, c'est le stress. C'est un déclencheur majeur. Donc, tout ce qui peut permettre de se détendre, méditation, yoga, sommeil de qualité, ça contribue à stabiliser la maladie. Et le spécialiste des vertiges et de l'oreille, c'est bien sûr l'ORL. Donc, ne restez pas avec ces vertiges. Allez poser un diagnostic. C'est important. Allez, d'ici là, portez-vous bien.
0: Merci, docteur Kierzek, le spécialiste du vélo. C'est Jean Surada que vous allez retrouver dans quelques instants.
2: Je suis pas sûr, chef.
0: Bon, bienvenue chez vous. Toute l'équipe d'ici matin revient demain, non seulement à la radio à partir de 6h, et puis à la télévision et sur l'application ici en vidéo sur le canal 32 de la TNT à 6h30. Vous venez à vélo, tiens, d'ailleurs, à la radio, Jean?
2: Non.
0: Je à pied?
2: Oui.
0: Ah, bien. Vous habitez à 2 mètres, quoi, donc c'est normal.
2: J'habite pas très très loin de la radio. Ne dites rien parce qu'il y a tous mes fans qui vont venir me voir après en sortant de chez moi. Donc
0: elles sont nombreuses.
2: Ils sont très très nombreuses et nombreux. Donc
0: ça doit être dur à vivre, ça.
2: C'est insupportable à vivre. J'ai l'impression d'être Pierre Ninet, ne serait-ce que 3 minutes.
0: Oui, mais c'est vrai. Mais vous le ressemblez en plus.
2: Et c'est assez,
0: vous êtes son sosie, quoi.
2: C'est assez compliqué.
0: D'ailleurs, on voit Jean Sureda, on se dit c'est Pierre Ninet, quoi.
2: Évidemment, quel jeu d'acteur. 03 84 22 82 82 pour partir en vélo. On se balade en vélo. Est-ce que vous allez au travail à vélo, justement? Et puis pour la musique, un grand classique de la chanson française.
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2: Et il est 9h avec votre radio, ici Belfort-Montbéliard. L'actualité avec vous, Alexandre Lepère, bonjour.
9: Bonjour Jean.
2: Et on commence par cette agression mortelle en Haute-Saône.
9: On l'apprend ce matin, l'homme violemment frappé à la tête en pleine rue à Luxeuil-les-Bains lundi soir est finalement décédé. Il était soigné depuis en urgence absolue avec son admission au CHU de Besançon. Selon les premiers éléments de l'enquête, tout serait parti d'une altercation entre la victime et un automobiliste placé en garde à vue, tout comme sa femme qui se trouvait également à bord du véhicule. La course d'une voiture s'est finie sur le toit après plusieurs tonneaux hier soir à Batvel. Ça s'est passé sur la route départementale 210 en direction de Beaucourt. Un accident de la circulation a impliqué une femme de 24 ans, légèrement blessée à l'arrivée des secours. Elle a été transférée vers l'hôpital Nord-Franche-Comté. À Mèche, un piéton âgé de 76 ans a été percuté par une voiture rue de Montalembert hier après-midi. Le septuagénaire a ses deux jambes fracturées. Il a été héliporté vers le CHU de Besançon. Le conducteur de la voiture, un homme de 75 ans, a fait un malaise. Il est indemne.
2: Un joli gâteau à se partager pour les salariés de Stellantis.
9: La comparaison après cette annonce du PDG Antonio Filosa qui a confirmé hier l'investissement d'€1 milliard sur les sites français du constructeur et 40% de la somme va partir sur le site de Mulhouse. L'usine du Haut-Rhin va produire d'ici 2029 trois nouveaux modèles de Peugeot électriques et hybrides. Les autres parts du gâteau sont plus petites. 10% des investissements sur les autres sites, dont ceux de Sochaux et Belchamp. Des belles perspectives quand même pour Alain Guibourret. Il est le chargé de la R&D, la recherche et développement des sites français de Stellantis.
10: Les activités de Stella One vont d'abord commencer par une phase de dessin de détail qui va avoir lieu plutôt sur Sochaux. Et puis après, on va réaliser un ensemble de véhicules pré-série pour préparer des validations. Validations qui auront lieu sur Sochaux et sur le site de Belchamp. Validations physiques, dynamique de crash, dynamique route. Et puis un certain nombre d'autres essais acoustiques, thermiques qui auront lieu sur le site de Belchamp. Donc c'est des activités supplémentaires. En marge de cela, on aura aussi forcément de l'assemblage de moyens pré-série pour préparer toutes ces validations. Et puis en parallèle de ça, des validations de simulation numérique pour prédire et aider à la conception qui vont se dérouler tout au fil des études.
9: La nouvelle vague d'investissement de Stellantis devrait également bénéficier au site recherche et développement de Belchamp, selon la CFE-CGC, le syndicat majoritaire à l'usine de Sochaux.
2: L'émotion des parents d'élèves à Belfort.
9: La mauvaise surprise après l'annonce du maire Damien Meslot, celle de supprimer les postes d'intervenants sport et musique dans les établissements scolaires à compter de la rentrée de septembre. Les parents demandent une explication. Ils ont déjà lancé une pétition, près de 1500 signatures récoltées. Damien Meslot relativise les suppressions des postes d'intervenants. Les cours de sport et musique seront toujours assurés normalement par les enseignants, selon lui. L'accès aux déchetteries du pays de Montbéliard est limité ce matin. L'agglomération annonce des fermetures ponctuelles d'ici demain soir. La fermeture d'abord ce matin de la déchetterie de Vaujoucourt, puis celle de Vieux-Charbon cet après-midi. Et demain, la déchetterie de Seloncourt fermera ses portes demain après-midi. Retour à la normale ensuite.
2: Une championne de kickboxing a posé ses valises à Belfort.
9: Le portrait d'Elmira Samadnejad, une sportive iranienne de 35 ans. Elle a fui le régime islamique pour continuer de pratiquer son sport de combat. Elle a depuis obtenu l'asile politique avec le statut de réfugiée, nouvelle Belfortaine depuis la semaine dernière. Elle continue de porter ses valeurs au-delà des frontières de l'Iran, Lisa Guinic.
11: Ses cheveux remontés en queue de cheval, un trait de crayon noir au-dessus de ses yeux, Elmira Samadnejad se souvient parfaitement du jour d'obtention de son statut de réfugiée. Elle répond du tac au tac.
12: 17 mars 2026.
11: Esfan Khalaf, opposant iranien au régime islamique et habitant de Belfort, l'accompagne depuis son arrivée en France.
12: Elle a versé l'arme. C'était la synonyme de la liberté.
11: Elmira découvre le kickboxing à 15 ans avec son grand frère. Elle doit se déguiser en garçon pour pratiquer.
12: J'ai supporté toutes les pressions car j'aimais le sport et j'avais l'objectif d'arriver comme une femme.
11: Avec l'aide de sa famille, d'un coach, en louant elle-même une salle dans la pure clandestinité, Elmira s'entraîne, devient championne d'Asie. Cette médaille complique encore sa vie à Téhéran, mais la jeune femme se dresse une nouvelle fois contre le régime. Elle veut être arbitre international de sport de combat.
12: Quand vous avez un objectif, à un moment, il fallait faire choix. Toute ta vie, vous vous mettez dans une valise de 3-4 kilos et c'est là, c'est le moment de quitter la famille et le reste et prendre votre vie en main.
11: Aujourd'hui, Elmira se rêve en arbitre française aux Jeux Olympiques.
9: Et son histoire nous est traduite par Esvan Khalaf, un ressortissant iranien installé depuis plus de 25 ans à Belfort, il accompagne les réfugiés iraniens installés en France. Et la météo, Jean, on commence par un début de journée plutôt mitigé.
2: Ouais, ça s'est couvert sur le Nord-Franche-Comté, ça faisait longtemps, ça fait presque du bien de le dire. Le soleil est bien nuageux avec des averses de temps en temps. Cet après-midi, le soleil devrait prendre le dessus pour notre plus grand plaisir. Pour les températures, 18 à Chaux, 19 à Belfort, Héricourt et Montbéliard et 20 pour Vougeot-Court et Florimont. À tout à l'heure, 10h.
9: À tout à l'heure.
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2: Allez, on va se balader à vélo, mais en attendant, on fait tout pour la musique avec France Gall.

0: France Gall, tout pour la musique avec votre radio ici Belfort-Montbéliard. Bienvenue chez vous à la Une entre 9h et 10h pour entendre vos témoignages, vos idées, vos anecdotes, le tout dans la bonne humeur sur un sujet chaque jour. Le sujet d'aujourd'hui, on va prendre le vélo. Journée mondiale du vélo, est-ce que vous prenez souvent le vélo? Est-ce que vous le prenez tous les jours pour aller au travail? Uniquement pour des balades ou alors pour aller chez des amis également? Est-ce que c'est votre quotidien ou pas? 03 84 22 82 82.
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2: Bienvenue chez vous.
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0: Et le chiffre du jour, je vais dire 10 000. 10 000 pour le chiffre du jour, si vous avez une idée, n'hésitez pas à venir nous le dire. Evelyne Petit, bonjour.
3: Bonjour.
0: Merci d'être avec nous dans les studios par téléphone. Vous n'êtes pas dans les studios justement, vous êtes dans le train, c'est bien ça Evelyne?
3: Voilà, je suis dans le train avec mon vélo pour partir pour une randonnée.
0: Randonnée à vélo, vous êtes présidente de Vélo Oxygène. Vous allez où si c'est pas indiscret pour cette randonnée à vélo?
3: Eh bien, un circuit bien sympa dans le Jura qui s'appelle la GTJ.
0: Très bien. Voilà. Et c'est une première ou vous l'avez déjà fait, Evelyne?
3: Je l'ai déjà fait à pied et là, je le fais en vélo.
0: Ah oui. Alors, est-ce que ça sera plus simple ou plus difficile à vélo, vous pensez?
3: On verra, je vais découvrir.
0: Ouais, ça va être différent, je vous dis bon courage. Évidemment, c'est la journée mondiale du vélo. Aujourd'hui, évidemment, qu'on vous souhaite bonne fête en tant que présidente de Vélo Oxygène 90. Vélo Oxygène 90, c'est pour donc par définition notre département, c'est un petit peu partout en France. Quelles sont les missions là sur les grandes lignes pour le rappeler à nos auditeurs et celles et ceux qui viennent de nous rejoindre sur l'antenne et dans la région?
3: Notre association, elle a pour but d'informer, de représenter et de défendre tous ceux qui se déplacent à vélo. Voilà.
0: Tout simplement. Donc,
3: voilà, on se mobilise auprès des collectivités locales pour qu'il y ait des aménagements pour les cyclistes. Mmh. Et puis on fait aussi des opérations de sécurité pour que les cyclistes soient bien visibles la nuit. Notamment, on offre des kits d'éclairage. Mmh. Et puis on fait des challenges au boulot à vélo ou d'autres choses comme ça.
0: Est-ce qu'on va dans le mieux sur le comportement des cyclistes, le comportement des automobilistes? Vous savez, il y a toujours cette bataille. Oui, mais c'est les vélos qui m'énervent. Oui, mais c'est les cyclistes, c'est les automobilistes qui n'ont pas le bon comportement, etc., etc. Sans faire ce débat-là, on n'a pas le temps et c'est pas maintenant. Est-ce que la cohabitation sur les routes est va de mieux en mieux pour vous, Evelyne? Est-ce qu'on va dans le bon sens?
3: Oui, je crois, parce qu'il y a de plus en plus de cyclistes, donc même quand on est dans sa voiture, on sait qu'il y a à proximité un cycliste et qu'il n'a aucune protection, donc c'est comme le piéton, un utilisateur de la route qui est fragile, donc il faut faire attention. Donc oui, je pense qu'il y a du mieux, mais il faut rappeler le code de la route à tout le monde. Et puis les aménagements cyclistes qui ne sont pas réalisés, ben là voilà, ça fragilise et ça crée des conflits entre les utilisateurs, donc ça c'est toujours dommage. Donc plus on aménage, et mieux c'est à la fois pour les vélos, pour les piétons et pour les automobilistes.
0: Ouais, c'est ce que j'allais vous dire. C'est plus l'aménagement qui est important. On va prendre et je pense qu'on on fait souvent cette comparaison avec. J'ai eu la chance d'aller c'était une ou deux fois à Copenhague. Et là, vous me voyez venir hein, en parlant de Copenhague au Danemark. je vous entends rigoler. C'est un autre délire, c'est un autre monde. Même à Amsterdam. J'ai eu la chance d'aller à Amsterdam également aux Pays-Bas. On est vraiment j'insiste sur un autre délire, c'est-à-dire que les routes, comment le résumer? Il y a des routes pour les voitures et il y a même des routes pour les vélos. Voilà, la cohabitation, elle est claire, elle est nette. Et là, ça se passe mieux. C'est ça aussi à copier un peu?
3: Oui, bien sûr. Bien sûr, mais c'est une histoire qu'il y a 50 ans. Je veux dire, il y a 50 ans, aux Pays-Bas, on n'était pas particulièrement cycliste. Et puis, suite à de nombreux accidents de la route très graves, effectivement, ils ont mené une politique qui, progressivement, a mis la petite reine dans vraiment sur une place de choix. Plus il y a d'aménagement, et plus, effectivement, on se protège les uns les autres. Ce n'est pas obligatoirement des pistes cyclables autonomes, mais c'est prévoir la place du vélo, la place du piéton et éventuellement réduire un peu la place de la, de la voiture qui a quand même une très grande place, notamment en milieu urbain, mais aussi dans le milieu rural. Je pense qu'il y a vraiment beaucoup de choses à faire.
0: C'est vrai que là, il y a peut-être à aller interroger les responsables aux Pays-Bas, les responsables au Danemark, mais pas dénaturer, pas changer notre... je sais pas si on peut parler de culture, etc., etc. Les mots sont peut-être un peu trop forts et d'autres trop gros, mais prendre exemple de ce qui se fait de bien ailleurs, là aussi, on peut le faire. Je vous laisse patienter un petit peu, Evelyne, dans le train, et puis on va vous retrouver dans quelques instants. On va rappeler, vous allez rappeler surtout, parce que moi j'y connais rien, les bonnes règles pour un vélo. Est-ce qu'on a le droit d'être côte à côte? Est-ce qu'il faut être aligné? Vous savez, là aussi on l'entend, et rappeler le nombre de centimètres, de mètres pour doubler un vélo selon la ville, selon si on est dans un hors ville ou pas également, au 03 84 22 82 82. À tout de suite, Evelyne, et puis nous on revient juste après le tout nouveau M Pokora, c'est quand même ici.

0: Le retour d'M-Pokora quand même avec votre radio ici. À l'occasion de la journée mondiale du vélo, on vous demande si vous prenez le vélo tous les jours. Est-ce que ça vous arrive? Est-ce que c'est uniquement pour les balades, pour aller au travail, pour faire des courses? 03 84 22 82 82. Evelyne Petit toujours avec nous dans le train pour aller en balade dans le Jura à vélo. Bon courage encore une fois par avance, présidente de Vélo Oxygène 90. Les bonnes règles. On va commencer peut-être côté cycliste. Les bonnes règles à avoir pour un cycliste. Alors déjà sur le vélo, et vous me reprenez, n'hésitez pas, on est d'accord, bien gonfler ses pneus, avoir le frein, avoir la lumière, avoir la sonnette, la selle bien réglée, on est d'accord que ça c'est la base de la base.
1: Voilà. Un éclairage à l'avant et à l'arrière, très important.
0: C'est vrai.
1: Voilà. Et être vu, avoir un gilet fluo, c'est toujours mieux. Mmh. Et un casque, c'est conseillé.
0: Est-ce qu'il y a ce débat, vous savez, l'un des 8500 débats autour du vélo et sur la route, est-ce que les cyclistes ont le droit d'être l'un à côté de l'autre sur une route, vous savez, sur le bord de la route, est-ce qu'il faut qu'ils soient en file indienne, est-ce qu'il y a une réponse à ça, est-ce que ça dépend de l'endroit où on est, Evelyne?
1: De façon générale, il faut être en file indienne. Alors après, si c'est une piste cyclable qui est réservée au vélo, il n'y a pas de souci. Mais si on est sur la route avec des voitures, voilà. Et les voitures, elles peuvent dépasser, bien sûr, les vélos. Elles doivent être en ville à minimum 1 mètre du vélo et 1,50 m en dehors des agglomérations.
0: Et ça, c'est vachement important. Est-ce qu'on peut klaxonner, ça pourrait faire peur, mais prévenir qu'on est derrière et qu'on va doubler ou c'est inutile?
1: Bien sûr. Et puis rappeler aussi un code de vitesse, les pistes et les aménagements cyclables sont réglementés à 25 km/h. Donc il y a maintenant des gros vélos, des FAT ça s'appelle, qui roulent au-delà de 25 km/h. Normalement, sur un aménagement cyclable, on ne dépasse pas 25 km/h.
0: Et ça, c'est vachement important. Je mets les pieds dans le plat également sur deux choses. Encore deux petites questions, Evelyne. La première, est-ce que les règles marchent aussi pour les trottinettes électriques, ce que vous venez de nous dire? Être non, vu, se faire voir, etc. C'est pareil?
1: Oui, pour la vitesse, oui, tout à fait. Voilà. Je crois maintenant que le casque est obligatoire.
0: Ouais, je crois.
1: Et elles n'ont pas le droit d'aller sur le trottoir, comme les cyclistes d'ailleurs, à partir de 10 ans. Mais la vitesse, c'est tout à fait la même.
0: Et exactement la même chose. Et puis enfin, le 17 juillet prochain, vous le savez, il y a le Tour de France qui vient à Belfort. Alors ce sont des vélos d'une autre catégorie, évidemment, avec là les professionnels qui vont arriver du côté de Belfort. On a hâte, ça va vivre avec ici Belfort-Montbéliard. Est-ce que la venue du Tour de France, d'une compétition aussi forte que le Tour de France, c'est une bonne nouvelle pour vous, présidente de Vélo Oxygène, dans le sens où là on va parler de vélo, vélo, vélo, vélo, vélo et vélo là pendant quelques jours à Belfort?
1: On parle de vélo, c'est toujours intéressant, mais je suis pas bien sûr qu'on ait les mêmes objectifs. Moi, ce qui m'intéresse davantage, c'est le vélo au quotidien, c'est d'aller faire des courses, aller au boulot et pouvoir utiliser son vélo dans toutes les situations. Ça permet d'être en bonne santé, ça permet d'aller faire des courses un petit peu partout, ça permet surtout de réduire l'impact carbone par rapport à la voiture, etc. Donc on est sur des enjeux qui sont très différents du Tour de France où là on est dans quelque chose de très compétitif. Donc voilà, on va parler vélo, c'est toujours bien, mais c'est différent. Pas sûr que l'un impacte sur l'autre. L'important, c'est qu'effectivement, le vélo soit considéré comme un mode de déplacement au même titre que les autres et qu'on le respecte et qu'on aménage autant pour le vélo que pour la voiture.
0: Et ça, c'est important de le rappeler, ce sera le mot de la fin. Merci beaucoup, Evelyne Petit. Je ne sais pas si les contrôleurs sont passés pour vous valider le billet, mais au cas où on vous libère avant qu'ils arrivent, hein. Mais sinon, je vous dis à bientôt et puis bon courage du côté du Jura. Merci beaucoup, Evelyne.
1: Bonne journée et vive le vélo.
0: Et vive le vélo, vous avez bien raison. On va voir le témoignage de Jean qui déjà a un super prénom, donc pour moi ce sera un super témoignage. Il fait beaucoup de vélo, on va l'écouter dans quelques instants.
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0: Phil Collins avec votre radio ici. Et on parle du vélo ce matin à l'occasion de la journée mondiale. Quel beau prénom, Jean, bonjour.
1: Oh, bonjour.
0: Comment ça va? Vous allez bien?
1: Oui, ça va très bien.
0: Je me permets de vous avoir à l'antenne. On va parler du vélo. Vous avez un témoignage. Vous faites beaucoup de vélo d'ailleurs, vous ou pas, Jean?
1: Oui, j'en fais pas mal. Alors, je fais, bon, j'ai bien baissé parce que je vieillis, mais bon, allez, 10 000 km par an quand même.
0: Bah oui, quand même. Oui, c'est pas mal. C'est vraiment, vraiment pas mal pour aller au travail, pour le loisir,
1: non,
0: pour le sport.
1: Que du vélo de loisir, enfin, du vélo de route. Hein, je fais du vélo de course. Que je ne fais que de la route, mais pour mon loisir uniquement.
0: Très bien, très très bien. Et ça va, ça se passe bien?
1: Alors, ça se passe bien. Donc, moi, je voulais juste témoigner un petit peu, pousser un coup de gueule. J'y vais pas souvent, mais bon, ça m'arrive de traverser des zones urbaines contre l'état des pistes cyclables.
0: Oui.
1: Qui sont dans un état en général déplorable, c'est plein de gravier, c'est sale, c'est le revêtement est pourri. Pour y accéder, souvent, il y a une petite marche. Donc, si vous arrivez en vélo de course avec un angle un peu fermé, bah, vous vous cassez la figure. Mmh. Et voilà. Et donc, si on les prend pas, on se fait insulter par les voitures, évidemment.
0: Mmh. Sinon, c'est pas drôle. On est bien d'accord.
1: Sinon, c'est pas drôle. Et bon, on a l'impression que certaines municipalités veulent se donner bonne conscience. Ils font des pistes soi-disant cyclables, mais c'est ça frise l'inutilisable. En tout cas, pour un vélo de route. Quoi.
0: Oui, je ne sais pas si vous nous avez écouté tout à l'heure avec Evelyne Petit, présidente de Vélo Oxygène. On a comparé un petit peu.
1: J'ai fait une course à ce moment-là.
0: Ah bah parfait. On a fait une petite comparaison avec ce qu'il y a au Danemark et aux Pays-Bas pour nos auditeurs et nos auditrices qui n'ont pas eu la chance d'aller à Copenhague, d'aller à Amsterdam. C'est sincèrement le cliché vraiment absolu du vélo dans les villes. Hein. C'est vraiment. Je ne sais pas si vous avez eu cette chance-là, Jean. Et quand je dis cliché, c'est pas péjoratif. Hein, ce que je dis, attention. Hein. Ouais. Mais voilà, pour nos auditeurs, il y a vraiment que ça. C'est plus aménagé et on parle de grandes capitales européennes, c'est plus aménagé presque pour les vélos que pour les voitures et pour les bus. Mais c'est ce qu'on disait un petit peu avec Evelyne, Jean, c'est juste une question d'aménager et puis pour avoir la bonne sécurité pour tout le monde, quoi.
1: Bien d'accord. Bon, moi je ne suis jamais allé à Copenhague, mais j'ai vécu pendant une dizaine d'années en Asie et c'est vrai qu'il y a des endroits qui sont, vous pouvez par exemple traverser la Corée en piste cyclable de A à Z, et des vraies routes, des vraies belles routes à vélo.
0: C'est incroyable, ça.
1: Pas des trucs qui se disent pistes cyclables avec un revêtement sale et, et des saletés et des accès souvent très très problématiques.
0: Le paysage est beau en Corée du Sud pour faire du vélo. Je pense que ça doit être génial,
1: oui,
0: non?
1: Oui, ouais. À part les grandes villes.
0: Oui, c'est sûr.
1: Alors, ça ressemble. Vous donnez une. Ça ressemble un peu à. Aller au Vosges ou au Jura.
0: Ok, ouais, très bien. Mais bon, je suis pas sûr que faire du vélo à Séoul, ce soit une bonne idée non plus, Jean, en fait. Hein.
1: Ah ben, détrompez-vous, tous les bords de rivière sont aménagés avec des pistes très larges.
0: Incroyable.
1: Et très, très bien entretenues.
0: Trop bien. Donc, ouais, il faut faire attention, faudrait demander. Après, je sais pas à qui on le demande, et c'est pas moi qui vais faire changer les choses, hein, parce que sinon, ce serait trop facile aussi. Mais ce serait bien de faire quelque chose sur les pistes cyclables. On n'est pas trop mal dans le territoire de Belfort. Faut pas voir tout noir non plus. On n'est pas trop, trop mal.
1: Non, hein. Pas tout noir, mais c'est que, bon, des fois.
0: Mais que des fois, vous avez raison. Vous avez raison sur ça.
1: Je vous donne un exemple pour ceux qui connaissent. Hein, c'est à Vougeocourt, quand vous traversez le canal et la rivière, et il y a soi-disant une piste cyclable aménagée, mais c'est quasiment impossible de monter dessus sans prendre un risque de se planquer par terre.
0: Mmh.
1: Et bon, ben voilà. Et évidemment, ben là, c'est une route très fréquentée, donc les gens sont pas contents si on est à côté, quoi.
0: Et c'est là où il faut faire attention et il faut aménager. C'est une question. Alors, j'aime pas dire ce mot-là parce que tout est réduit à ça, mais est-ce que c'est une question politique? Et quand je dis politique, je parle pas des maires. Je sais pas si c'est les maires, si c'est les départements, les régions. Ça, je ne maîtrise pas ce sujet, j'en sais rien, mais il y a peut-être un sujet à faire, quoi.
1: Mais bon, je pense que si les gens qui aménagent ces trucs-là étaient de vrais pratiquants, je pense qu'ils comprendraient des fois
0: vous avez raison. Par contre, ça, je vous rejoins et vous avez raison. Et c'est pareil pour tous les sujets, hein, de toute façon.
1: Oui.
0: Pour tous les sujets. Tous les sujets. Merci beaucoup, Jean. Passez une belle journée. Avec ici Belfort Montbéliard. À bientôt. Passez une belle journée.
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0: Frédéric, Goldman et Jones, ça nous a manqué. On est ICI Belfort-Montbéliard. Et puis on continue de faire du vélo, 03 84 22 82 82.

0: Cindy Lauper avec votre radio ici, Belfort-Montbéliard. Dix mille, c'est le chiffre du jour, je vous le donne dans une minute.
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0: Et on a parlé du vélo, des balades en vélo, comme avec Evelyne Petit, présidente de Véloxygène, et Jean, qu'on salue également, où on voit que sur les chaussées, sur les pistes cyclables, on pourrait refaire un petit coup de neuf, un petit coup de peinture en plus, et pas que, bien entendu, pour pouvoir circuler à vélo en toute sécurité dans le Nord-Franche-Comté, même si on ne fait pas partie des mauvais élèves pour autant. 10 000, c'est le chiffre du jour. On en a parlé un petit peu, c'est en moyenne entre 10 et 15 000 euros le vélo utilisé pour le Tour de France. Je vous rassure, ça coûte en moyenne entre une dizaine et 15 000 euros pour un vélo qu'on va pouvoir voir au Tour de France à Belfort le 17 juillet prochain. Ici, Belfort-Montbéliard vous fera vivre évidemment l'événement en direct sur notre antenne. On retrouve le docteur Pierre Fabin dans quelques instants. On prend soin de nos animaux de compagnie et on va voir avec la chaleur comment faire pour ouvrir les fenêtres, mais pour ne pas laisser partir nos chats également avec

0: Next Summer, Damiano David avec votre radio ici Belfort-Montbéliard. Bonjour docteur Pierre Fabin, j'espère que vous allez bien ce matin. Alors avec l'arrivée de l'été, l'arrivée du soleil, on a tous envie, vous savez, d'ouvrir nos fenêtres en grand. Alors peut-être pas aujourd'hui dans le Nord-Franche-Comté, mais c'est arrivé la semaine dernière. C'est agréable, mais le cauchemar des propriétaires de chats, c'est la chute du balcon. Vous le saviez mieux que moi, on est avec vous pour en parler. Un chat qui tombe, ça peut être si grave que ça ou pas? Il y a cette légende, vous savez, avec un chat qui a une queue, un chat tombe toujours sur ses pattes.
1: Et oui, c'est une urgence vitale. On a tous en tête le mythe du chat qui retombe toujours sur ses pattes. Mais atterrir sur ses pattes ne le rend pas invincible, car son corps encaisse l'onde de choc. Souvent, quand vous le retrouvez en bas, il tient debout grâce à l'adrénaline. Il peut marcher et pourtant souffrir de lésions internes graves. Le premier geste est de l'envelopper délicatement dans une grande serviette. Manipulez-le le moins possible, parce qu'en le portant mal, vous risquez de déplacer une fracture ou qu'une côte perfore un poumon. Gardez-le immobile, vérifiez s'il est conscient, comment il respire et s'il saigne du nez ou de la gueule.
0: Et s'il n'y a pas de sang visible et qu'il semble marcher normalement, quels sont les signes invisibles qui doivent nous alerter, docteur ?
1: Alors, le geste qui sauve à faire à la maison, c'est de soulever sa babine. Regardez la couleur de ses gencives. Si elles sont roses, c'est bon signe. Si elles deviennent blanches, presque transparentes, c'est l'alerte rouge. Cela indique une hémorragie interne. Et écoutez sa respiration. S'il l'allaite très vivement, la gueule ouverte, c'est très grave. La règle stricte après une chute, même du premier étage, c'est de filer chez le vétérinaire, même s'il a l'air d'aller bien. Et souvent, paradoxalement, les chutes les moins hautes peuvent être les plus graves, car il n'a pas forcément le temps de se retourner pour amortir sur ses pattes. Une vessie éclatée, un saignement lent peut mettre des heures à se manifester, donc on ne prend aucun risque et on consulte toujours.
0: Alors on fonce à la clinique, ça on a bien compris, mais pour éviter d'en arriver là forcément, comment sécuriser simplement nos fenêtres pour aérer sans danger avec l'arrivée de l'été et de la chaleur, docteur ?
1: Il faut oublier cette idée fausse, votre chat n'a pas la notion du vide. Un oiseau qui passe et l'instinct de prédateur l'emporte, il bondit. Pour les balcons, l'unique protection efficace, c'est le filet renforcé. Ça s'achète pour une vingtaine d'euros. Si vous êtes locataire, utilisez des tringles télescopiques qui se coincent entre le sol et le plafond sans percer les murs. Et il y a un autre danger mortel, c'est la fenêtre oscillobattante. Le chat tente de sortir par l'entrebâillement, glisse et se coince le bassin. Le problème, c'est que plus il se débat, plus il étouffe. La solution, c'est d'ajouter des petites grilles latérales de protection. Ça se fixe en 2 minutes chrono et ça sauve des vies.
0: Merci beaucoup pour tous vos conseils. On vous retrouve demain, même heure, pour de nouveaux conseils avec ici Belfort-Montbéliard, le docteur Pierre Fabin.
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0: I Got You Babe.
1: Je crois que c'est le titre.
0: Je crois que c'est ça, avec UB40 et Chrissy Hynde. Évidemment. Bonjour Pierre Écrou.
1: Bonjour Jean-Cyril. Bonjour tout le monde. Ça va très bien. Ça donne envie de partir en vacances, hein, ce
0: J'ai
1: genre
0: envie de
1: musique.
0: Partir en vacances. Hein. Vous pouvez m'aider.
1: On va essayer de vous aider. Des vacances sans arnaque ni grain de sable. Nous avons rendez-vous, comme tous les mois, avec notre partenaire, le magazine Notre Temps, qui consacre donc ce dossier aux vacances. Invité dans quelques minutes pour les conseils pratiques.
0: Eh bien, parfait.
1: À tout à l'heure.
0: 11h.
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1: Mercredi 3 juin aujourd'hui, soyez les bienvenus, bienvenue chez vous, il est 10h. 10h, bonjour Alexandre Lepère.
3: Bonjour Pierrick.
1: Les infos et la risque se terminent par un drame à Luxeuil-les-Bains.
3: Le piéton violemment frappé à la tête en pleine rue est décédé hier soir au CHU de Besançon, on l'apprend ce matin. La victime était soignée en urgence absolue depuis son admission à l'hôpital lundi soir. L'enquête du parquet de Vesoul se poursuit et deux personnes ont été placées en garde à vue. Il y a notamment l'automobiliste impliqué dans la bagarre ainsi que sa femme également présente à bord de la voiture lundi soir.
1: Le temps de la justice pour la famille d'une victime dans le territoire de Belfort.
3: Celle d'un salarié de la société Voestalpine Automotive Components, l'entreprise fabricante de pièces métalliques basée à Fontaine. Elle a été condamnée hier pour homicide involontaire par le tribunal de Belfort. Sa responsabilité est engagée dans le décès d'un salarié de 35 ans. Une bobine de 5 tonnes lui était tombée sur la tête. La famille de la victime peut maintenant demander des dommages et intérêts auprès du pôle social du tribunal judiciaire de Belfort. L'arrêt est prononcé par la ville de Belfort. Le CCAS ne proposera plus de services d'aide à domicile ou infirmière à partir de la fin d'année 2027. La faute à un manque d'intervenants et à un retard dans les soins des bénéficiaires. La mairie va transférer le service à des repreneurs, possiblement des associations spécialisées dans les services de soins et d'aide à la personne.
1: On en vient à cette mauvaise nouvelle pour les salariés.
3: La durée des allocations chômage sera bien réduite de 18 à 15 mois en cas de rupture conventionnelle. Et ce, entre une entreprise et un salarié de moins de 55 ans. Le projet de loi du Parlement a définitivement été adopté hier avec un texte. Il transpose dans la loi un accord obtenu avec les partenaires sociaux sans la CGT. L'assurance chômage fera des économies importantes dans son budget. Et place à la dernière ligne droite de la préparation de l'équipe de France de football pour la Coupe du Monde. Départ dans une semaine aux États-Unis. Les Bleus sont rassemblés en ce moment à Clairefontaine et l'état d'esprit du groupe est bon, selon Didier Deschamps. Le sélectionneur se dit d'une tranquillité absolue avant le Mondial. Déclaration ce matin chez nos confrères de France Inter. Les Bleus disputent demain soir le début de leurs deux matchs de préparation au Mondial. Et ce sera face à la Côte d'Ivoire. Et la météo, Pierrick, toujours un peu de nuages ce matin qui s'accrochent sur le ciel.
1: Et de la pluie. Bah oui, un petit crachin déjà depuis ce matin. Et ça va continuer comme ça tout au long de cette journée. Bah ouais, c'est vrai, un peu la soupe à la grimace ce mercredi. Avec des températures relevées en ce moment entre 14 et 16 degrés, elles vont légèrement grimper dans l'après-midi pour culminer entre 17 et 19 degrés, pas plus. Donc on respire quand même, on va prendre le bon côté de la chose.
3: En dessous de normal de saison, je pense.
1: Un petit peu en dessous, c'est vrai, mais ça devrait repartir à la hausse dans les jours qui viennent. Bonne journée. Prochaines infos à 11h.
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1: Et malgré tout, on s'offre du soleil dans la nuit tout de suite avec Gérard Blanc.

0: Bon, le soleil, c'est pas gagné aujourd'hui, mais c'était quand même drôlement bien ce titre. Gérard Blanc avec ici Belfort-Montbéliard. Que diriez-vous d'une bonne petite crêpe salée au sucré? Bon, on se régalait à la Bolée du Chat. Tout à l'heure, un petit peu avant 11h, on va y retrouver Emmanuel Sabatier. C'est à la Chapelle sous Chaux. Et puis, le conseil diététique de Stéphanie Drieu après 10h30. On parle de pâtes ce matin. Il paraît que les pâtes sans sauce, c'est fade et ça n'a aucun intérêt. Vrai ou faux? Réponse dans moins d'une demi-heure.
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0: Et dans le nouveau numéro du magazine Notre Temps, encore un dossier très riche, très intéressant, passionnant. Des vacances sans arnaque, ni grain de sable, hein, pour prendre toutes les précautions utiles avant de partir, déjouer les embûches sur place, régler les problèmes également qui peuvent survenir. On en parle avec Laurence Le Drenne du magazine Notre Temps. Bonjour.
3: Bonjour Pierrick, bonjour à tous.
0: Bonjour Laurence. Bagages perdus, location fantôme, facture de téléphone astronomique, pour éviter tous ces tracas, il y a donc ce dossier que vous nous proposez, parce que oui, des vacances sereines, c'est possible, hein, Laurence.
3: Oui, c'est possible, mais ça se prépare.
0: Et ça se prépare, et ça commence par les formalités, les papiers, les documents, les visas, entre autres.
3: Oui, il y a quelques pièges à éviter. Alors bien sûr, si vous vous préparez à partir en voyage hors de l'Union européenne, vous vérifiez bien la date de validité de votre passeport. Mmh. Mais il faut aller au-delà, parce que dans certains pays, votre passeport doit rester valable 3 mois après votre retour, et dans certains pays, c'est 6 mois. Donc il faut bien regarder. Et c'est pas tout. Il y a des pays, pas forcément lointains d'ailleurs, hein, comme le Royaume-Uni, où il faut payer une autorisation de voyage électronique. Et bien sûr, tout ça, il faut le faire avant de partir pour ne pas se retrouver coincé à l'aéroport.
0: Il y a de plus en plus de pays d'ailleurs, hein, qui demandent justement ce genre d'autorisation et de paiement.
3: Oui, il y a les États-Unis aussi, effectivement, c'est pays en quelque Asie. Chose à bien savoir et à préparer d'avance.
0: Alors, vous préconisez également de s'inscrire sur le fil d'Ariane du Quai d'Orsay. Qu'est-ce que c'est, ça, précisément?
3: Alors, ça, c'est une petite astuce pour être bien informé, bien en sécurité. Avant de partir à l'étranger, n'hésitez pas à vous inscrire. Hein, c'est sur le site de diplomatie.gouv.fr. Mmh. Vous vous inscrivez en indiquant le pays où vous allez et une fois sur place, là, vous serez toujours informé s'il se passe quelque chose. Vous recevez des conseils par SMS, des informations si jamais il y a un problème, d'ailleurs pas forcément grave, mais des consignes de sécurité si c'est plus préoccupant. C'est gratuit et c'est vraiment important à faire.
0: Alors, si on envisage également de partir en voiture à l'étranger ou de louer une voiture sur place, quelles précautions il faut prendre?
3: Alors, j'ai envie de souligner 2 choses. Si vous partez avec votre voiture à l'étranger, attention au système de péage. Il y a des pays où c'est complètement différent de ce que nous avons en France. Oui. Par exemple, en Suisse ou en Autriche, il faut avoir une vignette spéciale à coller sur son pare-brise avant d'entrer sur l'autoroute. Et donc, si on l'a pas, les radars vous détectent immédiatement et vous prenez des amendes de 200 euros, par exemple. Et même, vous pouvez être sanctionné plusieurs fois. Donc, il faut l'acheter dès qu'on rentre ou avant la frontière. Si vous louez une voiture, vérifiez aussi que vous avez une carte de crédit. Alors, vous allez me dire, oui, j'en ai une, oui. Mais c'est peut-être une carte de débit. C'est surtout ce qu'on a en France, des cartes de débit.
0: Oui, c'est vrai que ça fonctionne différemment à l'étranger, souvent.
3: Voilà, et le loueur peut vous dire, bah non, vous n'avez pas la bonne carte, et donc je vais vous faire payer des assurances en plus.
0: Alors, pour ce qui est des bagages, maintenant, pour éviter les pertes et les vols, qu'est-ce qu'on peut faire? Je pense notamment au trajet en avion ou en train.
3: Alors, une petite astuce que beaucoup de gens utilisent désormais, c'est de mettre dans son bagage ce qu'on appelle un tracker. Ah oui. C'est une sorte de badge qui ne coûte pas forcément cher. Hein. Ça peut être quelques dizaines d'euros, même moins. Et ça vous permet, grâce à votre smartphone, de savoir exactement où est votre valise, si elle est bien dans le compartiment à côté, si personne ne l'a déplacée. Mmh. Une astuce encore plus simple, comme toutes les valises se ressemblent ou presque, coller un grand autocollant sur votre valise, comme ça, personne ne va la confondre, vous savez, sur le tourniquet tapis, ouais. À l'aéroport. Mmh. Et puis, si vous voulez aussi, vous pouvez même mettre un cadenas sur votre valise, mais alors pas n'importe lequel. Hein. Il y a une norme, ça oui. S'appelle la norme TSA, et c'est important parce que la douane doit pouvoir ouvrir votre bagage.
0: Il y a de plus en plus de valises qui en sont équipées. Hein.
3: Exactement. Bon. Il y a des sangles aussi à ces normes-là.
0: Ouais. On rappelle également que maintenant, les bagages, la plupart du temps, sont payants, notamment chez les compagnies aériennes et puis dans les trains, la SNCF notamment. Oui. On va parler dans un petit instant des fausses annonces, parce que ça, malheureusement, c'est un phénomène qui a pris beaucoup d'ampleur depuis quelques années. Vous restez avec nous, Laurence?
3: Bien sûr.
0: On se retrouve juste après Taylor Swift avec Hoplite et avec ici Belfort Montbéliard. Ce sont vos conseils pratiques ce matin. Et c'est bienvenue chez vous jusqu'à 11h.

0: Europa Light, Taylor Swift avec ici Belfort-Montbéliard. Des vacances sans arnaque ni grain de sable, c'est le thème du dossier de ce nouveau numéro du magazine Notre Temps. Nous sommes toujours avec Laurence Le Drenne. Et c'est vrai que Laurence, on est de plus en plus nombreux à réserver nos vacances sur Internet. Alors malheureusement, il y a ce qu'on appelle les locations fantômes, les fausses annonces.
1: Oui, il faut faire attention parce que ça se développe énormément. Ouais. Alors ça se passe comme ça, vous êtes séduit par des belles photos d'un studio, d'une maison à louer, vous réservez et malheureusement, eh bien, l'appartement n'existe pas. Les photos, elles ont juste été piratées sur un autre site de location. Et là, effectivement, vos vacances tombent à l'eau. Donc le conseil, c'est déjà de réserver via des plateformes qui sont vraiment les plus connues.
0: Les plus installées, oui.
1: Voilà. Et puis de ne jamais payer directement au propriétaire, hein, de vraiment passer toujours par l'intermédiaire de la plateforme. Il y a aussi une autre astuce qu'on peut utiliser quand vous avez votre smartphone, c'est d'utiliser la fonction Google Lens sur votre smartphone et vous allez voir si les photos, si elles n'ont pas été utilisées pour d'autres annonces, parfois d'autres annonces qui sont pas du tout au même endroit, qui peuvent même être dans un autre pays, et bien si ça se produit, ça veut dire que l'annonce est fausse.
0: Google Lens, L-E-N-S. Voilà, pour la petite astuce. On parlait de paiement, justement, de moyens de paiement, lesquels privilégier, et puis surtout prévenir sa banque avant de partir à l'étranger. C'est important, ça aussi. Hein.
1: Oui, c'est une précaution, vraiment, c'est facile à faire, et puis ça vous évite de voir votre carte bancaire bloquée à l'arrivée. Hein. C'est juste pour des raisons de sécurité, mais ça arrive quand même de temps en temps, et donc c'est très pénalisant. Attention aussi, quand on va toujours hors de la zone euro, quand vous achetez des choses, vous payez des commissions à chaque fois. Ça peut être 1-2% sur tous vos achats, et même quand vous retirez de l'argent.
0: Oui, ça va très vite. Hein.
1: Ça va vite. Or, il y a des cartes qui permettent d'éviter ça.
0: Des cartes bancaires.
1: Soit vous pouvez auprès de votre banque souscrire une option, soit vous avez des cartes bancaires, par exemple des cartes de banque en ligne, qui permettent d'éviter ça.
0: Très bien. Alors, ce qui peut coûter cher également, c'est le téléphone. Ah, la note peut très vite s'envoler. Hein.
1: Oui, alors bon, je rassure quand même un petit peu, tant qu'on reste dans l'Union Européenne, c'est exactement comme en France. Mmh. Mais si on sort de l'Union Européenne, alors là, la note peut être salée. Soit vous coupez la 5G et vous utilisez votre téléphone quand vous avez une connexion Wi-Fi et puis vous communiquez par WhatsApp avec des messages ou en appelant par WhatsApp. Soit vous pouvez souscrire là aussi une option auprès de votre opérateur en fonction du pays où vous allez. Il y a encore une autre option, on en parle dans notre dossier de Notre Temps, ce sont les cartes SIM virtuelles.
0: Oui.
1: Et ça permet de ne pas payer plus cher.
0: Alors, autre carte maintenant, la carte européenne d'assurance maladie. Qu'est-ce qu'il faut prévoir côté santé? Il ne faut pas oublier ça non plus. Hein.
1: Alors, le bon réflexe, c'est 20 jours avant de partir, cette fois-ci dans l'Union Européenne, et même dans d'autres pays voisins, c'est de demander sa carte d'assurance maladie européenne. Et ça va vous faciliter la vie si jamais vous êtes blessé à l'étranger, vous avez besoin de soins, les remboursements seront plus faciles. Autre astuce aussi, toujours sur votre carte bancaire, regardez un petit peu ce que vous avez comme assurance santé grâce à votre carte bancaire. Peut-être que vous en avez une.
0: Oui, ça peut éviter les doublons.
1: Ça peut vous servir. Mmh. Voilà.
0: Et si on perd ses papiers, sa carte bancaire, son téléphone, par exemple, à l'étranger, qu'est-ce qu'il faut qu'on fasse?
1: Les catastrophes. Bon, on espère que ça ne va pas arriver quand même.
0: Sûr.
1: Mais si on perd ses papiers, le premier réflexe, c'est d'aller auprès de la police locale pour déclarer le vol. Ensuite, de contacter l'ambassade de France, le consulat, qui va vous délivrer une pièce d'identité temporaire. Si vous aviez gardé une photocopie de votre pièce d'identité, ce sera peut-être plus facile, ça ira plus vite. Et si on vous vole votre carte bancaire, première étape, vous la bloquez sur l'application de votre banque. Si vraiment elle n'est pas dans votre sac, vous téléphonez tout de suite au centre d'opposition de la banque. Et ça, c'est un numéro qu'il faut avoir enregistré dans son smartphone.
0: Mmh.
1: On espère qu'on ne vous vole pas les deux en même temps.
0: Bon, on espère, évidemment. On va terminer avec la voiture. On l'a évoqué déjà tout à l'heure. Mais louer une voiture sur place, c'est possible, évidemment. Beaucoup de personnes le font. Mais si la voiture tombe en panne, Là aussi, cas de figure improbable, mais bon, ça peut arriver.
1: Le loueur, oui, décidément, ces vacances sont très mouvementées. Le loueur vous a donné un numéro de téléphone. Là aussi, vous l'enregistrez dans votre téléphone parce que contractuellement, quel que soit le pays, le loueur est tenu de payer les réparations ou de remplacer le véhicule le plus vite possible. Donc, prenez cette précaution. Normalement, même si c'est à vous de réparer parce que vous êtes loin, vous serez remboursé.
0: Parfait, restez avec nous Laurence, on va se retrouver une troisième et dernière fois dans un petit instant pour évoquer votre nouveau numéro à le magazine Notre Temps et ce dossier très riche, très intéressant, très complet des vacances sans arnaque ni grain de sable. C'est ce qu'on vous souhaite messieurs, dames, évidemment. On se retrouve juste après, ne bougez pas.
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0: ABBA Dancing Queen avec ici Belfort-Montbéliard. On parle de vacances dans nos conseils pratiques ce matin avec Laurence Ledren du magazine Notre Temps. Vous préconisez également de prendre des photos par précaution quand on arrive sur place et quand on a loué un logement pour les vacances.
1: Exactement, c'est le bon réflexe. À l'arrivée, prenez des photos hein, des lieux, de toutes les pièces, surtout s'il y a des choses qui sont un petit peu abîmées. Et prenez aussi une vidéo.
0: À l'arrivée et au départ.
1: Vous faites la même chose. Oui, vous faites la même chose avant de quitter la location. Alors pourquoi ? Parce que ça vous donne des preuves et ainsi le locataire ne va pas pouvoir vous facturer des dégâts que vous n'avez pas causés puisque vous pouvez prouver immédiatement que c'est pas vous qui avez abîmé ce
0: Une fois qu'on est de retour et qu'il y a eu quelques petits problèmes durant les vacances, comment on les règle ces problèmes justement ?
1: Alors surtout pas de panique, ne laissez pas tomber, il y a beaucoup de réglementations qui vont vous permettre d'être indemnisé, première chose, et deuxièmement, il faut réagir vite, parce que ces réglementations, elles imposent des délais qui sont souvent assez courts.
0: Très très contraints, oui c'est vrai. Il peut y avoir des problèmes de retard de train, de retard d'avion également, de paiement à justifier aussi, ça peut arriver ça hein.
1: Oui, bah les retards de train, on connaît. Oui. Heureusement, la SNCF indemnise les retards de plus de 30 minutes, hein, donc ça c'est quand même formidable. Mais n'oubliez pas de remplir le formulaire hein, sur Internet. Si vous ne le faites pas, le remboursement n'est pas automatique, sauf sur les Ouigo où il est automatique, mais cette fois après une heure de retard. Donc vous voyez, les règles sont parfois un petit peu compliquées. Et pour l'avion, il y a des règles internationales qui sont très complexes, mais retenez qu'on peut être indemnisé jusqu'à 600 euros si on est sur un vol de plus de 1500 km à plein d'occasions, soit du surbooking, on n'a pas pu partir, ou on a eu plus de 2 heures de retard à l'arrivée, où le vol a été annulé, même si vous avez été finalement réacheminé vers le pays. Vous pouvez réclamer, mais c'est toujours à vous de le faire, hein, sur le site de la compagnie, une indemnisation.
0: Les bagages qui se perdent également, ça malheureusement ?
1: Alors, les bagages qui se perdent, c'est ce que je voulais souligner tout à l'heure, il faut réagir vite. Hein.
0: Aussi, ouais.
1: Comme c'est pas le même délai dans tous les pays, il vaut mieux réclamer avant un délai de 14 jours par rapport à la date où vous auriez dû récupérer vos valises. Et même si vos valises ont été abîmées, vous pouvez réclamer aussi, mais là, faites-le dans les 3 jours après les avoir récupérés.
0: Et puis, on en revient également à la location d'un logement. Si le loueur ne veut pas nous rendre le dépôt de garantie, la caution.
1: Décidément, ce loueur n'est pas sympathique.
0: Jean-Michel, il n'est pas cool. Hein.
1: Voilà, alors premier réflexe, vous passez par la plateforme de location. Ce sont des professionnels, ils vont généralement tenter de faciliter les choses, de tenter ce qu'on appelle une médiation pour mettre tout le monde d'accord. Si vous avez des preuves, on en a parlé tout à l'heure des photos, ça va peut-être s'arranger, même sûrement. Ils peuvent annuler la transaction pour vous rendre votre argent dans certains cas. Et puis, si vous avez causé des dégâts, bien vous êtes peut-être aussi assuré simplement grâce à votre multirisque habitation. Oui. Donc, pensez-y.
0: Et puis, on rappelle également qu'évidemment, en dernier recours, on peut faire appel à un médiateur en cas de litige avec un loueur de voiture, un hôtel, une compagnie aérienne ou encore une compagnie ferroviaire. Voilà, je crois qu'on a été complet, Laurence.
1: Oui, on a fait un bon tour d'horizon. Oui. Il ne reste plus qu'à vous souhaiter d'excellentes vacances.
0: Et de même, merci beaucoup. Et puis rendez-vous le mois prochain pour découvrir un nouveau dossier le mois prochain, entretenir et transmettre son patrimoine immobilier. Ce sera le thème du prochain dossier de votre magazine Notre Temps. Merci Laurence Ledren.
1: Merci, bonne journée à tous.
0: Bonne journée à vous et d'autres conseils pratiques. Demain, après 10h, demain on parlera d'immobilier, d'achat, de vente, de location, puisque le mois de juin est toujours un mois très très chargé en la matière. Pierre Bachelet, pour la suite, en musique, avec ici Belfort-Montbéliard.
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0: Pierre Bachelet est d'ailleurs avec ici Belfort-Montbéliard au menu de Bienvenue chez vous ce matin. Des pâtes et des crêpes dans les minutes qui viennent. Des pâtes avec Stéphanie Drieux, des crêpes avec Emmanuel Sabatier. Ce sera vers 11h moins le quart.
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0: Et puis des plantes, des fleurs également avec le concours communal des maisons et balcons fleuris qui est de retour sur le territoire de Belfort, notamment à Belfort. Vous avez encore quelques jours pour vous inscrire à ce concours jusqu'au 15 juin prochain. D'autres communes participent également comme Montbéliard et Cravanche. Pour ce qui est de Belfort, les plus belles réalisations seront récompensées avec des bons d'achat qui iront jusqu'à 170 euros. S'il vous plaît, vous pouvez toujours vous inscrire en allant directement à l'hôtel de ville ou sur le site belfort.fr. On reste dans le territoire également à Sermamagny pour une collecte de téléphones portables. C'est organisé par la commune avec l'éco-organisme Écosystème, grande collecte de téléphones et smartphones usagés dans le cadre du Tour de France. Une collecte qui va débuter vendredi, donc après-demain le 5 juin. Vous pourrez déposer vos appareils dans un collecteur mis à disposition à la mairie directement jusqu'au 10 juillet prochain. Et là aussi, d'autres communes vont participer à cette opération de collecte, comme la ville d'Offemont par exemple. Là aussi, vous pouvez vous renseigner directement auprès de votre mairie.
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0: Elle va revenir à l'automne avec un nouvel album et un nouveau titre qu'on a pu écouter il y a déjà quelques jours. Mylène Farmer pour l'un de ses grands classiques tout de suite.

0: sans contrefaçon. Mylène Farmer. Et c'est ici Belfort-Montbéliard, bienvenue chez vous jusqu'à 11h. Bonjour Stéphanie Drieux.
1: Bonjour Pierrick.
0: Alors Stéphanie, les pâtes sans sauce, c'est fat, ça n'a aucun intérêt, c'est vrai ou faux?
1: C'est faux, tout ça c'est une histoire de goût, hein. Si on l'aime sans sauce, on les aime sans sauce, très bien, on les aime avec, c'est bien aussi. C'est quoi les pâtes? Les pâtes sont des féculents. Les féculents, c'est ce qui nous apporte l'énergie. Donc ça a un intérêt nutritionnel, donc c'est pas sans intérêt. Vraiment, toutes seules, déjà, ils ont un super intérêt. Des fois, on entend, ça fait grossir, ou non, il n'y a rien qui fasse grossir, c'est tout le temps une histoire de quantité, une histoire de fréquence. Le féculent, notamment donc les pâtes, c'est notre carburant. On pourrait imaginer, c'est un peu comme notre argent, hein. Si on n'en a pas beaucoup, on va se mettre en mode économie d'énergie, donc économie d'argent si on n'en a pas beaucoup, et notre corps, faut vraiment imaginer que si on lui en donne pas suffisamment, il va se mettre en mode économie. Si on en a beaucoup plus, nous on va le dépenser, et le corps aussi, s'il a ce qu'il lui faut, il va le dépenser. Alors si on a vraiment beaucoup trop, il va le stocker, oui, mais vraiment on ajuste. Et vraiment, l'idée de pouvoir mettre son corps dans les justes conditions pour qu'il puisse fonctionner, c'est super important. Donc lui apporter la juste quantité d'énergie, c'est vraiment important, parce que je disais, hein, si on n'apporte pas assez, il est capable de se mettre en mode économie d'énergie sur toutes les fonctions, hein, y compris les fonctions vitales, respiration ou autres. Il sait faire, mais c'est une adaptation et c'est pas du tout ça qu'on veut. Donc on lui apporte les justes quantités.
0: Alors justement, comment la déterminer cette juste quantité?
1: Oui, les justes quantités, elles sont différentes pour chacun. Donc déjà, on commence pas à regarder l'assiette du voisin, ou c'est la sensation de faim qui va nous permettre d'être dans les justes quantités de féculents. Avoir une petite sensation de faim juste avant d'arriver sur le repas, c'est top. Et puis si j'ai moins faim que d'habitude quand j'arrive sur le repas, eh ben OK, j'en mange un petit peu moins de féculents. Et si j'ai plus faim, je vais en manger un petit peu plus. Et donc, c'est ça, c'est vraiment apprendre ou réapprendre s'il y a besoin, et prêter attention à notre sensation, et on sera toujours dans le juste. Et après, on met une sauce ou on met pas de sauce? Et ben voilà, ça c'est vraiment le côté plaisir. Et c'est même plutôt bien qu'il y ait une sauce. Parce que la sauce, il y a des chances qu'elle ait de la matière grasse, ou alors on va y mettre de l'huile, nous. Et ça, c'est top. Parce que du coup, la matière grasse, grosse molécule, va faire que l'énergie va arriver dans le sang encore plus doucement. Va faire qu'on va être mieux rassasié. Donc, on va encore mieux ajuster les quantités. Donc, franchement, on met la sauce, c'est trop complexe, hein. Voilà. Et puis, si en plus, on ajoute un petit peu de légumes, ou une herbe aromatique, ou là, on rajoute des fibres, là encore, ça fait que nos pâtes vont arriver encore plus doucement dans notre organisme. Donc, les pâtes, on les aime, on les mange comme on a envie, avec ou sans sauce, je dirais avec, mais on choisit la sauce qui nous va bien, et là, c'est topissime.
0: Merci Stéphanie, rendez-vous demain. On parle encore de pâtes, mais de pâtes à crêpes dans un petit instant. De la pâte, du sucre. Eh bien, on va s'offrir une belle crêpe salée ou sucrée à la Bolée du Chat. C'est à la Chapelle Souchaud, découverte avec Emmanuel Sabatier, juste après Coldplay.
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0: Feels Like I'm Falling in Love, Coldplay avec Ici Belfort Montbéliard.
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0: 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De la crêpe au menu, ce matin, on va se régaler à la Bolée du Chat avec Emmanuel Sabatier. C'est à la Chapelle sous Chaux.
3: Aujourd'hui, je vous emmène dans la cuisine d'une crêperie qui s'est installée récemment. Valérie tient cette crêperie. Bonjour Valérie.
4: Bien le bonjour.
3: Alors aujourd'hui, je ne suis pas venu m'intéresser à la recette de la pâte à crêpes. Je pense qu'on a tous fait des crêpes à la maison. Les vôtres sont délicieuses, on va les découvrir. Vous allez quand même nous en parler bien sûr. Mais avant toute chose, je voudrais que vous présentiez un petit peu. Parce que vous avez un parcours atypique et une crêperie, on en rêvait tous dans le territoire de Belfort et vous l'avez fait.
4: Oui, il y en a d'autres quand même dans le territoire. Hein, mais voilà, après, je suis comptable à la base. J'ai travaillé dans diverses entreprises et en 2024, malheureusement, j'ai eu des petits soucis de santé où j'ai été arrêtée pendant un mois et demi. Et quand je suis revenue pour retravailler là où j'étais, j'ai reçu 3 jours plus tard ma lettre de licenciement pour motif économique. Donc, je vais faire moi-même ce que j'ai eu toujours envie de faire depuis très longtemps, la cuisine. Donc, qu'est-ce que je faisais avec mes amis, avec ma famille ? Ben, des crêpes. Donc je suis partie là-dessus et je suis montée directement en Bretagne, sur Saint-Malo exactement, à l'atelier international de la crêpe de Bertrand Larcher. Et j'ai passé 2 mois là-bas à me former et à travailler dans une petite crêperie intramuros. Ça m'a plu, j'ai trouvé ça passionnant, génial. En plus la formation était vraiment top. Et voilà, je suis revenue dans ma Franche-Comté pour ramener un peu de Bretagne ici, dans le territoire de Belfort.
3: Pour avoir testé vos crêpes il y a quelque temps, il est quand même important de signaler à nos auditeurs et auditrices qu'il y a une vraie passion et finalement, vous cuisinez. Hein. C'est pas juste faire une pâte à crêpes et les faire cuire et remplir avec du sucre ou de la pâte à tartiner. Ouais. Vous faites vraiment des préparations vous-même. Et c'est pour ça que vous venez d'ailleurs très tôt, avant le service.
4: Ouais, voilà. J'arrive à 9h le matin, je cuisine, je fais toutes mes préparations. Tout ce que je peux faire maison, je le fais maison, avec des bons produits, du bio pour les légumes, les fruits, les œufs du Bonnefay dans le pré, enfin du miel de Chaux et de la Chapelle, tout ce qui est fruits et légumes, donc de biopotager. J'essaye de travailler avec effectivement les producteurs du coin et puis j'essaye d'avoir des bons produits et de faire tout ce que je peux moi-même avec passion effectivement.
3: Ouais, c'est ça. Quand on parle de cuisiner avec amour, quand on franchit la porte de la Bolée du Chat, ici à la Chapelle sous Chaux, on peut être certain qu'on va se régaler et puis partager un bout de votre vie.
4: Ouais, merci beaucoup. Ouais, oui, un bout de ma vie, un bout de ma passion et ouais, tout, voilà, autant dans la déco que tout. Oui, à fond la Bretagne, j'essaye. Je suis une amoureuse de la Bretagne, donc ouais, à fond.
3: Ben bon courage, à bientôt.
4: Eh ben merci beaucoup à vous d'être passé me voir, d'avoir dégusté mes crêpes et mes galettes, et au plaisir de vous revoir à table.
0: La Bolée du Chat, la Chapelle sous Chaux, crêperie de Valérie, donc ouverte du mercredi au samedi, le midi, le soir, le dimanche également, les dimanches midi. C'est tendance, le vinyle miniature, c'est une nouvelle tendance bio, paraît-il. On découvre ça dans un petit instant avec Muriel Jourdan, juste après Renaud.
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1: Sans doute l'une des plus belles chansons de Renaud en cloque avec ici Belfort Montbéliard. Sorti en vinyle à l'époque, et justement ce matin dans ses tendances avec Muriel Jourdan, on se penche sur cet objet qui fait de plus en plus parler de lui, c'est le vinyle, oui, mais miniature.
2: Oui, un tout petit format de vinyle, alors que nous vivons dans un monde ultra connecté, ultra numérique. Imaginez une conversation entre un lecteur MP3 et un baladeur cassette comme à l'époque. Et là, vous avez le Walkman qui déclare à l'envahisseur streaming:
3: je suis ton père.
2: Wow, le choc. Dans ce monde peuplé de streaming et de formats numériques, il existe le mini vinyle ou tiny vinyle pour les intimes, des disques d'une dizaine de centimètres pensés pour contenir un single. Parce que oui, il s'agit là d'une réinvention pure et simple du single, avec un morceau de 4 minutes par face. 4 minutes ? Non mais c'est impossible avec un Pink Floyd. Et comment on fait avec les 6 minutes 30 secondes de Hotel California des Eagles ? Welcome to the hotel. Là, il y a la place que pour une chambre de l'hôtel. Un tiny vinyle ne pèse que 15 grammes contre 100, 120, voire 140 grammes pour un grand format. Vous voyez, c'est tout léger, hein, 15 grammes. Comme la charge mentale d'un mec. Le mini-vinyle, c'est du petit format, mais du gros son quand même. Hein. Il est pressé de la même manière que les formats classiques, selon les mêmes standards, malgré sa petite taille, 4 pouces, soit 10 à 10 cm et demi.
1: Alors ce tiny-vinyle, c'est un format qui semble avoir séduit pas mal de monde, de grands noms comme les Stones, Bruno Mars, Rihanna, entre autres. Et en plus, il est bio.
2: Oui, parce que fabriqué à partir de bioplastique, forcément, c'est bien meilleur pour la planète. Ces petits objets n'ont franchement, disons-le, rien de révolutionnaire. Mais ils sont mignons comme tout, parfaits pour les collectionneurs, déclinables en plusieurs coloris. Et ça, bah, c'est arrivé aux oreilles des maisons de disques, qui forcément se sont dit qu'il y avait un business. C'est pourquoi on trouve désormais sur le marché des tiny vinyles, des Rolling Stones, de Britney Spears, de Frank Sinatra, Bruno Mars, vous l'avez dit, et autres figures de la pop. Vendus 14,99 $ pièce, ça fait à peu près 12,50 €. Et évidemment, les internautes français en raffolent déjà.
4: Je vous présente ma collection de mini vinyles. Ça fait très longtemps que je voulais faire cette vidéo, mais je voulais attendre d'en avoir suffisamment.
5: Les tiny vinyls, c'est quoi ? Eh bien, c'est la nouvelle taille de vinyle qui a été lancée par la marque Tiny Vinyl. Et regardez-moi juste ces petites beautés. Il n'y a rien de plus mignon.
2: Mais attention, hein, ces mini-vinyles n'ont rien à voir avec un 45 tours. Ils sont compatibles avec la plupart des vinyles, oui, à condition de ne pas activer l'arrêt automatique et de permettre au bras d'accéder au centre. On doit aussi le faire tourner en mode 33 tours, hein, pas 45. Bref, le tiny vinyle, c'est tendance aux États-Unis et ça pourrait bien arriver chez nous très bientôt. Il y a pas mal de choses, hein, qui nous viennent des États-Unis et qui se développent en France, hein. Pas toujours génial, mais celle-ci, elle est plutôt chouette. Comme quoi, vous l'avez vu, bah, le marché du vinyle ne tourne pas en rond.
1: Ça me donne bien envie de découvrir tout ça. Merci beaucoup Muriel. Rendez-vous demain et puis rendez-vous avec Jean Sureda dans moins de 5 minutes maintenant, juste après les infos d'11 heures, pour Comptoir en toi, pour jouer avec lui. C'est dès maintenant. 03 84 22 82 82.
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0: 16, Amy McDonald, This is the Life, avec ici Belfort Montbéliard. Jean Sureda, je vous laisse la main.
1: Oui, on va jouer à Comptoir en Toit, comme tous les jours, entre 11h et midi, cette semaine à gagner pour chaque jour une poêle Cristel tout en inox de 20 cm de la collection du Bicentenaire, et puis le tirage de ce vendredi avec 3 casseroles supplémentaires par notre partenaire cette semaine, une valeur de 370€. 03 84 22 82 82 pour venir jouer avec nous. À demain.
0: À demain.
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1: Et il est 11h avec votre radio, ici Belfort-Montbéliard. L'actualité avec vous, Lisa Guinic, bonjour.
3: Bonjour Jean, bonjour à tous.
1: La victime d'une rixe à Luxeuil-les-Bains est décédée.
3: On l'apprend ce matin, l'homme violemment frappé lundi soir est mort hier soir à l'hôpital de Besançon. Il a été agressé à la tête en pleine rue. Un automobiliste et sa femme ont été arrêtés. Un piéton percuté par une voiture à Mèche hier après-midi. L'homme de 76 ans est dans un état grave. Il a dû être transporté vers l'hôpital de Besançon par hélicoptère. Le conducteur de la voiture s'en sort lui indemne. L'ampleur du feu a marqué tous les esprits. L'incendie dans le massif des Corbières dans l'Aude l'été dernier. 3 agents de l'ONF, l'Office National des Forêts, sont en garde à vue depuis ce matin. Ils sont entendus dans l'enquête sur les causes du départ de feu. Même si une source proche de cette enquête précise qu'il ne s'agit pour l'instant que d'une hypothèse de travail. La ville de Belfort transfère les services d'aide à domicile et d'infirmerie. Ils étaient jusque-là gérés par le CCAS, le Centre Communal d'Action Sociale. Le recrutement est difficile et les subventions de l'Agence Régionale de Santé s'annoncent donc en baisse. Début du transfert d'activité l'année prochaine, les services d'aide à domicile et d'infirmerie doivent être pris par des associations. Pour nos enfants belfortins, c'est la suppression des intervenants extérieurs en sport et en musique dans les écoles qui inquiète. Une pétition a été lancée. Une lettre envoyée à Damien Meslot, le maire de Belfort. Dans une heure, dans le journal de midi, la douche froide de Monica, intervenante en musique. Elle regrette aussi un recul dans l'accès à la culture pour tous les enfants. Début en ce moment de l'hommage national à Edgar Morin, le sociologue et philosophe décédé fin de semaine dernière à l'âge de 104 ans. La cérémonie se déroule dans la cour du Dôme à Paris et non dans la traditionnelle cour d'honneur des Invalides en raison de travaux. À Froidefontaine, Bourogne et Morvillard, les habitants toujours privés de gaz. Principe de précaution après une canalisation endommagée et une fuite hier près des établissements Beauseigneur, l'entreprise de produits chimiques. GRDF a indiqué au maire de Bourogne espérer un retour à la normale dans la journée. On n'aura pas besoin quand même de chauffer, même si voilà, il y a la pluie, les orages encore aujourd'hui, rassurez-moi.
1: Normalement c'est bon, le ciel est bien nuageux, vous venez de l'évoquer avec quelques averses de temps en temps, mais le soleil devrait reprendre le dessus cet après-midi pour notre plus grand plaisir. Pour les températures, il va faire bon, on va respirer, 18 degrés à Chaux et Felon, 19 à Belfort, Montbéliard et Héricourt et 20 degrés à Vaugeaucourt ou encore Florimont. À tout à l'heure midi.
3: À tout à l'heure.
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1: Vianney, déclaration d'amour avec Beau Papa. Et puis on va jouer au 03 84 22 82 82.

0: Vianney, beau papa, avec votre radio ici Belfort-Montbéliard.
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0: Très heureux de vous retrouver dans Comptoir-Rantois en ce milieu de semaine. On continue de jouer tous les jours entre 11h et midi. Cette semaine, à l'occasion de l'anniversaire du bicentenaire, vous remportez une poêle Christelle. L'entreprise fête ses 200 ans et elle vous offre chaque jour une poêle Christelle tout inox de 20 cm, édition limitée, made in Fesches-le-Châtel, made in Franche-Comté, d'une valeur de 110 euros. Et puis vous qualifiez pour le tirage de vendredi. Dans deux jours, on vous offre carrément trois casseroles supplémentaires d'une valeur de 370 euros pour préparer les petits plats pour l'été, pour l'hiver également. On salue Marie-Hélène de Betoncourt et Marise de Grandvillard, qualifiées depuis le début de semaine. 03 84 22 82 82 pour venir jouer avec nous sur l'antenne. C'est Mélanie qui vous attend au standard d'ici Belfort-Montbéliard et c'est Sébastien qui m'accompagne à la réalisation avec sa tenue d'arbitre, s'il vous plaît.
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0: Allez, qui sera le premier candidat, la première candidate de la journée? Qui va donner le rythme? Qui va essayer de mettre la pression tout de suite aux autres candidats? Réponse juste après Michael Sambello ici.

0: Michael Sambello avec votre radio ici Belfort-Montbéliard.
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0: Et à 11h11, il faut toucher son nez pour que ça puisse porter chance. J'espère que vous l'avez fait, Patrick. Bonjour.
3: Bonjour.
0: Comment ça va, Éric Moncourt?
3: Ça va bien. Il fait beau, il pleut pas.
0: Tout va bien. En pleine forme. Ouais. En pleine forme. Quelque chose de prévu cet après-midi ou pas?
3: Peut-être un peu de course ou un peu de vélo, je verrai selon le temps.
0: Si vous allez en vélo, je viens pas avec vous. Hein? Si vous allez en course, je viens pas avec vous, mais j'ai une liste à vous communiquer quand même, Patrick. Si ça vous va.
3: Ouais.
0: Si ça vous. Je vous fais un virement, mais avec la carte, avec la carte bleue de Sébastien à la réalisation. Comme il a beaucoup d'argent, et Sébastien pourrait en faire un cadeau. Une semaine de course offerte par Sébastien, notre réalisateur. On va voir ça avec notre directeur. Ça vous tente ça, Patrick, non?
3: Oui, c'est sûr.
0: On peut le faire, pourquoi pas. Allez, vous venez jouer avec nous, il y a déjà une poêle Christel à gagner, c'est pas mal, d'une valeur de 110 euros. Une minute pour répondre à un maximum de questions, vous me dites pas si ça ne vient pas. Et puis la question d'Eli Mafo, on verra ça dans un deuxième temps. Patrick, est-ce que vous êtes prêt?
3: Ouais, je suis prêt, ouais.
0: Allez, c'est parti. Combien de pièces possède chaque joueur au début d'une partie d'échecs?
3: Passe.
0: Pour lutter contre les violences, que propose Raphaël Glucksmann? Il l'a annoncé hier sur RMC, pour pas les citer. Quel oiseau incapable de voler est le plus grand oiseau vivant sur Terre?
3: L'Autruche.
0: Ouais, bien joué. La commune de Beauron, Patrick, c'est dans quel département?
3: C'est dans le territoire de Belfort.
0: Et qui chante « Laissez-moi vivre ma vie » en 76? Et il a 76 ans aujourd'hui d'ailleurs. Qu'est-ce qui a été supprimé à Belfort pour les enfants? Article sur ici.fr.
3: Passe.
0: En France, combien de temps dure le mandat d'un sénateur?
3: Un sénateur, 7 ans.
0: Ah, un de moins, dommage. Qui est considéré comme le plus grand boxeur de l'histoire?
3: Mohamed Ali.
0: Ouais, bien joué, on va regarder ça ensemble. Je vérifie avec sénateur, moi j'avais 6... On va regarder ça ensemble. Alors, durée, mandat. Je crois que le sénateur, c'est comme les maires. Les maires, c'est 6 ans. Et les sénateurs, c'est 6 ans également. Bien joué. Non, pas bien joué. Vous m'avez dit, c'est honnête de votre part. Ça s'est quand même plutôt bien passé, j'ai l'impression. Est-ce que ça a été pour vous?
3: Ça a été, mais il y a des trucs que je savais, mais ça m'est parvenu. J'ai passé les échecs, j'ai joué, j'ai...
0: Pour les échecs, on est à 16. 16 pièces. Il y a 8 pions. Il y en a déjà à peu près 3 dans le studio, 4 dans le studio, là par exemple. Il y a 8 pions. Et puis il y a après le fou. Bah là, il y en a un dans le studio, il est en train de vous parler. Et puis il y a 2 fous, il y a 2 tours, il y a
3: 2
0: cavaliers.
3: Le roi, la reine.
0: Ouais, c'est ça.
3: J'ai joué aux échecs, mais.
0: Aïe. Ça fait 16 par personne. Le service civique obligatoire de 10 mois pour lutter contre les violences, c'est une proposition de Raphaël Glucksmann sur RMC. Hier, si je dis pas de bêtises pour la radio, désolé. Les agents municipaux sportifs, vous savez, celles et ceux qui font faire du sport aux enfants, ça a été supprimé. Il y a un article sur ici.fr par la ville de Belfort. 6 ans au lieu de 7, on vient de se corriger. Laissez-moi vivre ma vie en 76. Il a 76 ans aujourd'hui, d'ailleurs. Alors moi, bêtement, je me suis dit, il est né en 1900. Mais non, c'est en 1976 qu'il a chanté. Donc, j'ai fait 1976 moins 76 ans. Mais non, on est en 2026. Bref, c'est Frédéric François.
3: Facile,
0: sais pas, mais c'était connu.
3: C'est connu, mais ça m'est parvenu. Mais je sais, je connaissais.
0: Je suis désolé pour vous. Ça fait 30 points parce qu'il y a bien l'autruche, bien joué. Le territoire de Belfort, bien joué. Il est décédé il y a 10 ans, jour pour jour, le 3 juin 2016. Mohamed Ali, qui est considéré comme l'un des plus grands boxeurs de l'histoire. Il est considéré comme l'un des plus grands boxeurs de l'histoire. Vous savez pourquoi, Patrick? Parce qu'il n'a jamais eu l'occasion de jouer contre moi, tout simplement. Voilà.
3: Oui, mais je pense.
0: Ça vous fait 30 points. 30 points, vous êtes le premier candidat de la journée. Vous pouvez me dire, j'arrête ici, je garde les 30 points. Vous pouvez me dire, je vais doubler, je vais essayer de passer à 60 et en cas de mauvaise réponse.
3: Je vais essayer de doubler parce que c'est misérable quand même.
0: Quand même, 30 points. Le record, c'est 20 en dessous, donc on ne sait jamais. Allez, on y va.
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0: Je prends mes questions, Nenny Mafoua. Vous avez la question 1, la question 2, la question 3 ou la question 4.
3: Je vais prendre la question 3.
0: Question 3, il y a un concert avec les élèves et les professeurs de l'école Zicken Voice Factory ce dimanche. C'est dans quelle salle?
3: Je ne sais pas.
0: Au hasard, dites-moi une salle.
3: La Maison du Peuple.
0: Ah, dommage. Dommage. À Audincourt, le Moloco. Moloco d'Audincourt.
3: C'est où, alors ?
0: Moloco d'Audincourt. Tout simplement. Donc, voilà. Ça va ? Pas de regret, Patrick ? Pas de regret pour le Moloco d'Audincourt. Donc ce dimanche pour
3: Moloco,
0: le concert. Oui, c'est ça. Pour les élèves et les professeurs de l'école de Zicken Voice Factory ce dimanche, on divise tout par deux. Ça fait 15 points. Ça pue quand même un peu.
3: Bon.
0: Ouais, voilà. Ça pue un peu. Mais on sait jamais, Patrick. On sait jamais.
3: Non, bah, j'y crois pas.
0: Et pourquoi pas ?
3: Voilà, c'est bien mort.
0: Ouais, bah, voilà, on va le prendre comme ça. Merci beaucoup. Alors peut-être à tout à l'heure. Mais si vous gagnez
3: bon
0: là, vous allez jouer au loto.
3: Au suivant, et puis bonne fin de journée à vous tous.
0: Et ben merci bien, passez une belle journée avec allez. Ici Belfort Montbéliard. Conduire avec Louane, et on va accueillir le deuxième candidat ou la deuxième candidate dans Comptoir en toi entre 11h et midi. 03 84 22 82 82.
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0: conduire Louane avec votre radio ici Belfort-Montbéliard. Bernard de Belfort est le prochain candidat.
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0: Allez, on continue de jouer au 03 84 22 82 82. Il y a 15 points à battre aujourd'hui et cette semaine, on vous offre votre poêle Christel pour le gagnant ou la gagnante de la journée. Et on vous offre une série de 3 casseroles Christel à l'occasion de l'anniversaire du bicentenaire cette année. Bonjour Bernard.
4: Ouais, bonjour Jean.
0: À Belfort, comment ça va?
4: Oh, ça va, il y a un petit peu de soleil pour l'instant, donc si ça pouvait durer.
0: Ouais, un petit peu de soleil, un petit peu de vent. C'est presque le temps idéal, je sais pas vous.
4: Mais... Oui.
0: Voilà.
4: Oh non, je préfère quand il fait beau quand même. Hein.
0: Ouais, mais pas trop chaud non plus. Mais non, je suis d'accord avec vous. Ouais, je suis d'accord avec vous. Vous avez prévu quelque chose cet après-midi justement avec le temps
4: ou pas? Ouais, bah s'il fait pas trop mauvais, j'irai peut-être faire un petit tour en ville pour me balader avec mon épouse.
0: Ouais, ça sont les achats pour vous, monsieur, avec madame?
4: Oh, non, on fait une balade.
0: Parfait. Au moins, vous vous baladez tranquillement.
4: Ouais, ça peut être
0: pas mal. Ne donnez pas votre adresse à la radio, bien entendu. Vous habitez loin de la radio ou pas, au fait?
4: Oh non, je suis pas trop loin. Non, je suis à 1 km.
0: Ah oui, oh, bah, ça va. Bah, la prochaine fois, venez en studio hein, pour jouer, Bernard. Hein. N'hésitez pas. Hein.
4: Oui.
0: pourquoi pas? Et puis, si ça vous intéresse, et je repasse le message aux auditeurs et aux auditrices, si un jour vous voulez venir faire l'émission, alors vous pourrez pas jouer, mais faire l'émission avec moi, vous savez, je vous donne les questions d'Eni ma foi, comme je fais avec les stagiaires, comme je fais avec celles et ceux qui viennent nous voir de temps en temps. Vous n'hésitez pas, vous nous envoyez un petit message sur Messenger pour voir une date, et puis n'hésitez pas à venir pour vivre, entre guillemets, comptoir en toi de l'intérieur, vous posez les questions d'Eni ma foi, on discute, etc. Et comme ça, vous voyez que c'est truqué comme jeu. Je rigole évidemment. Bernard, est-ce que vous êtes prêt pour jouer? On y va?
4: Ah, on y va.
0: Allez, c'est parti. Quel principe républicain garantit en France la neutralité vis-à-vis des religions et de la liberté du culte?
4: Je passe.
0: Quelle école supérieure du Nord-Franche-Comté figure parmi les meilleures écoles du monde? On en a parlé hier.
4: L'UTBM?
0: Ouais, bien joué. Quel fleuve le plus long d'Europe occidentale prend sa source en Suisse et se jette dans le Rhin?
4: Le Rhône.
0: Ah non, maintenant je vous ai donné la réponse en plus. Oh bah dommage. Ah bah oui, je vous ai donné la réponse. Qui chante J'ai deux amours en 1930?
4: Joséphine Baker.
0: Ouais, bien joué. Comment s'appelle la plateforme où les futurs bacheliers ont pu voir leurs vœux hier?
4: Parcoursup.
0: Ah oui, bien joué. Quelle célèbre actrice a obtenu l'Oscar de la meilleure actrice justement en 2008 pour son interprétation pour La Môme?
4: Cotillard.
0: Et je rajoute une question par rapport au plus long fleuve, parce que je suis bête. Combien de cordes possède traditionnellement une guitare classique?
4: 4 cordes.
0: Ah 6, dommage, on va regarder ça ensemble. On va regarder ça ensemble. C'est pas perdu, c'est pas gagné, c'est une bonne chose. C'est plutôt sympa. Est-ce que ça a été pour vous?
4: J'étais mauvais.
0: Ah bah non, quand même, il y a 40 points. Moi, je note 40 points.
4: Oui.
0: Alors, pour la guitare, on vient de se corriger. Il n'y a pas 4 cordes, il y en a 6. Alors, moi, c'est sûr que si je demande le Rhin et que dans la question, je donne le Rhin, il va y avoir un problème dans l'énoncé. On est bien d'accord. Quel fleuve le plus long d'Europe occidentale prend sa source en Suisse et se jette dans la mer du Nord? C'est le Rhin. Voilà, c'était ça, la vraie question et la réponse.
4: Oui.
0: La laïcité, c'est la laïcité, le principe républicain qui garantit la neutralité de l'État. Vis-à-vis des religions et de la liberté de culte. L'UTBM à Sévenans, bien joué, 1328e meilleure école-université du monde, article sur ici.fr. Et puis enfin, Parcoursup, bien joué. On salue tous les futurs bacheliers qui ont eu leurs vœux. Ne paniquez pas, je vais faire le vieux frère, le vieux tonton. Ne paniquez pas si vous n'avez pas vos vœux, ça peut encore vraiment changer. Concentrez-vous sur votre bac et ça va bien se passer ensuite, ne vous inquiétez pas. Marion Cotillard pour La Môme, bien joué. Joséphine Baker, J'ai deux amours en 1930, bien joué aussi, elle est née le 3 juin 1906. Souvenez-vous, écoutez-vous, on va sentir que c'est des musiques des années 30, écoutez.
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0: 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J'ai deux amours en 1930, Joséphine Baker. Ça vous fait 40 points. 40 points. Il y a deux options pour vous. Déjà, désolé à Patrick Déré-Moncourt, sans surprise. Il s'en doutait un petit peu, il pourra retenter sa chance, parce qu'en cas de mauvaise réponse de la question d'Enima Faure, vous avez 20 points, Bernard. En cas de bonne réponse, vous avez 80 points. Ou alors vous me dites, je garde mes 40 points, il reste encore deux candidates.
4: Allez, je suis là pour jouer, on va doubler.
0: Allez, on y va.
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0: Alors, vous pouvez me demander la question 1, la question 2 ou la question 4.
4: Ouais, la 2.
0: Question 2, il y a un concert apéro demain avec Mélanie Lesage en concert. Ce concert apéro est dans quelle salle ?
4: Lesage, c'est à l'Axone.
0: Ah, dommage. Je pense que vous confondez, il y a eu un week-end apéro la semaine dernière.
4: Ah oui, c'est ça, oui, j'ai dû confondre.
0: Vous avez confondu, c'est à la Poudrière de Belfort.
4: C'est à la Poudrière.
0: Ouais, Poudrière. Ah, je suis désolé pour vous. Un fidèle auditeur et puis à l'affût de l'actualité du Nord-Franche-Comté, parce que ça vous a... Ouais, le mot apéro vous a trompé, je pense. Il y avait
4: ah,
0: eu
4: oui,
0: ça.
4: C'est l'apéro qui m'a foutu dedans.
0: Oui, ah, je suis désolé pour vous. Bah, pour me faire pardonner, on se retrouve à l'apéro, Bernard, ça vous va ?
4: Oui, d'accord, entendu.
0: On fait ça. Bon, vous êtes pour l'instant à 20 points. C'est pas gagné, c'est pas perdu, vous êtes en tête. On va voir ça dans une demi-heure. Merci beaucoup Bernard, à bientôt.
4: À bientôt, au revoir.
0: Passez une belle journée, la gitane de Félix Rey. Puis on continue de jouer. 03 84 22 82 82. 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

0: La Gitane, Félix Gray avec votre radio ici Belfort-Montbéliard.
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0: 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Tous les jours entre 11h et midi, on salue Bernard de Belfort, pour l'instant en tête avec 20 points. Il reste encore deux places, deux candidats et deux candidates. On continue de jouer. L'occasion pour moi de saluer tous les joueurs et joueuses de pétanque du Nord-Franche-Comté. Je sais qu'ils nous écoutent, on les salue. Et bon courage si vous êtes également sur la route. Le troisième candidat, la troisième candidate, et ben on l'accueille juste après Kate Bush ici.
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0: Kate Bush avec votre radio ici Belfort Montbéliard.
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0: Et on continue de jouer au 03 84 22 82 82. C'est n'importe quoi dans les studios d'ici Belfort Montbéliard. Alors, au moins, il y a de la bonne humeur, pas de problème. Mais c'est n'importe quoi. Damien, bonjour.
2: Oui, bonjour Jean.
0: Du côté de moi ça va. Moi ça va. C'est peut-être les collègues où ça va pas. Hein. Non mais c'est n'importe quoi. Ça court. Si vous me voyez, si vous m'entendez essouffler, c'est normal. Je viens de me faire courser par un collègue. Donc tout va bien. Mais je suis mort. Là, je viens de faire quoi? J'ai couru 20 mètres. Je suis complètement lessivé. Vous ça va? Sinon de votre côté, Damien, tout va bien?
2: Ça va très bien, merci. Oui.
0: En pleine forme. Quelque chose de prévu aujourd'hui dans la semaine?
2: Non, non, rien de spécial. Hein.
0: Ouais, tranquillement.
2: Je travaille. Hein.
0: Ah oui, vous travaillez dans quel secteur?
2: Dans le domaine automobile.
0: Très bien, ça va, ça se passe bien?
2: Ça va.
0: Parfait. Vous venez jouer avec nous, j'espère que ça va bien se passer pour vous aussi. Il y a 20 points à battre. Une minute pour répondre à un maximum de questions. Vous ne me dites pas si ça ne vient pas. La première réponse donnée qui est comptée, la question Nelly, ma foi, on verra ça dans un deuxième temps. Je regarde les questions, ça peut le faire. Si vous avez écouté l'actualité, ça peut le faire, local et national. Ça vous va?
2: Parfois, on verra.
0: Allez, on y va. Vous êtes prêts?
2: C'est parti.
0: Dans quelle ville avons-nous une fuite de gaz hier vers les établissements Beauseigneur?
2: À Froidefontaine.
0: En France, quel texte a été adopté en France en 1905? C'était la loi de quoi, en 1905?
2: Je passe.
0: Combien de Français vont aller dans l'espace en 2027 avec l'entreprise américaine Vast?
2: Je passe.
0: Renan Lescure est le ministre de... Mais le ministre de quoi?
2: Économie.
0: Ouais, bien joué. Qui chante Double Jeu en 2007? Double Jeu.
2: Christophe Willem.
0: Quelle couche de la structure interne de la Terre se situe directement sous la croûte terrestre? Ça nous rappelle nos cours de SVT en CM2.
2: Je passe.
0: Quel est le plus ancien quotidien national français encore publié aujourd'hui, fondé en 1826?
2: Je passe.
0: On passe. Et puis, quelle plateforme de vidéo en ligne créée en 2005 et rachetée par Google est le plus grand site d'hébergement de vidéos au monde?
2: YouTube.
0: Ouais, bien joué. Peut-être que le quotidien en 1826 parlait déjà de Christel, parce que les deux, c'est le bicentenaire. Le Figaro.
2: Le Figaro, j'hésitais.
0: On est sur le...

0: On est sur le Figaro. Peut-être qu'en 1826, il y avait déjà le Figaro qui parlait de l'entreprise Christel. Pourquoi pas ? Pourquoi pas ? Ce serait sympa. Pour les autres mauvaises réponses, on va regarder, mais ça c'est plutôt bien passé. On va regarder ça ensemble. En France, quel texte a été adopté en France en 1905 parmi celles et ceux qu'on connaît, parce qu'il y en a eu beaucoup, hein, bien entendu, en 1905. J'attendais la loi de séparation des églises et de l'État le 9 décembre 1905. Emmanuel Macron a annoncé que deux Français vont aller dans l'espace en 2027 avec l'entreprise américaine Vast. C'est Arnaud Prost et Thomas Pesquet, tout simplement, Thomas Pesquet. Et enfin, le manteau, c'est le manteau, vous savez, la couche de structure interne. Voilà, ça, je sais pas si c'est comme moi, Damien, ça nous rappelle les cours de biologie de SVT en CM2, c'est CM1 là pour apprendre.
1: Après.
0: Ouais, c'est ça, c'est souvent ça. YouTube, bien joué. Stellantis, non, l'économie. Roland Lescure était ministre de l'économie. J'en parle parce qu'il était présent à Stellantis à Mulhouse hier, notamment. Et puis enfin, froid de fontaine vers les établissements Bosseigneur pour la fuite de gaz. Il y a un article sur ici.fr. On en a encore parlé à 11h. Et puis enfin, qui chante double jeu en 2007. Bien joué de vous souvenir de Christophe Willem.

0: La tortue, Chris Ovinem, double jeu en 2007. Ça vous fait 40 points. Et là, c'est vachement intéressant.
1: Oui.
0: 40 points, il reste encore une personne derrière vous. Vous pouvez me dire, je garde les 40 points. Vous mettez finalement la pression à la dernière personne. Vous pouvez me dire, je vais essayer de doubler, de passer à 80. Mais par contre, si vous divisez par deux, ce que je vous souhaite pas, vous restez à égalité avec Bernard de Belfort. Je vous laisse une ou deux secondes pour y réfléchir. Je peux pas vous aider.
1: Je sais pas trop. Allez, on double.
0: On y va? Allez, c'est parti.
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0: Alors, question 1 ou question 4?
1: On va prendre la 1.
0: Question 1. Allez, j'ose le dire, je veux pas vous mettre la pression, Damien, pardon. C'est presque peut-être la plus facile. On est, voilà, depuis hier. Mais je veux pas vous mettre la pression. Ça, c'est salaud ce que je viens de faire. Parce qu'en général, quand je dis ça, on est d'accord, Damien. Ouais, voilà, c'est ça. Je sais pas si vous le savez, mais il y a le festival Boxon qui arrive ce week-end dans le Nord-Franche-Comté. Le festival Boxon, c'est dans quelle ville?
1: Boxon, si je dis pas. C'est Audincourt.
0: Ah, je raconte, pas très loin. Pas très loin. À vol d'oiseau, j'entends, pas très loin. Alors, le festival à Audincourt, c'est Rencontre et Racine. Le festival Audincourt, c'est Rencontre à Racine. Et Boxon, c'est à Valentinier.
1: Ah, ok.
0: Valentinier. On divise tout par deux. C'est pas perdu, bon. Mais c'est pas gagné. On verra
1: dommage.
0: Ça. On verra ça dans un deuxième temps. Ouais. Merci beaucoup, Damien. En tout cas, vous avez passé du bon temps. Ça a été pour vous?
1: Ça a été. Merci beaucoup.
0: Parfait. Et bien, passez une belle journée avec Ici Belfort, Montbéliard. À bientôt.
1: Merci, pareillement. À bientôt.
0: Je vais t'aimer, Michel Sardou, avec votre radio Ici Belfort, Montbéliard.

0: Je vais t'aimer, Michel Sardou, avec votre radio. Ici Belfort, Montbéliard, Hugues Dedin est le dernier candidat. On l'accueille dans 30 secondes. 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
0: Allez, on continue de jouer au 03 84 22 82 82. Hugues, bonjour.
4: Bonjour.
0: Du côté de Dain, comment ça va?
4: Bah ça va, il pleut mais ça va.
0: Ah, il pleut chez vous? Ah bah on a de la chance à Belfort. Ouais. Ah ouais, je regarde juste. Non, nous il pleut pas. J'ai mon assistant qui me regarde, Nicolas, et il pleut pas, donc tout va bien. Hugues, quelque chose de prévu cet après-midi ou pas pour vous?
4: Non, rien de spécial.
0: Bon, au moins vous avez le temps. Vous avez le temps. Allez, une minute pour répondre à un maximum de questions. Vous me dites pas si ça ne vient pas. Il y a la première réponse donnée qui compte. Il faut faire un minimum de 30 points finalement, puisqu'il y a 20 points à battre. 30 points, le problème est réglé, ouais. Hugues. Est-ce que vous êtes prêt? On y va?
4: On y va, oui.
0: Allez, c'est parti. Sur quelle chaîne peut-on voir le film policier Le Roi Lion ce soir?
4: La 3.
0: Dans quel département se trouve la commune de Danemarie?
4: Le Doubs.
0: Bien joué. Qui a gagné le plus de Roland-Garros dans l'histoire?
4: Rafael Nadal.
0: Et c'est son anniversaire aujourd'hui. Comment appelle-t-on en couture l'action de raccourcir un pantalon? Qu'est-ce qu'on fait?
4: On fait un ourlet.
0: Eh ben, je crois que c'est gagné. Et qui chante Famille ou pas Famille en ce moment? On l'entend sur notre antenne.
4: Je passe.
0: Quel prénom fête-t-on aujourd'hui, mercredi? Est-ce que vous avez regardé?
4: Kevin. J'ai regardé.
0: Bien joué. Qui a été le premier président des États-Unis?
4: Lincoln.
0: Comment appelle-t-on quelqu'un qui écrit des deux mains?
4: Un ambidex.
0: Ouais, bien joué. Bah, je crois que c'est gagné. 1, 2, 3, 4, 5. C'est tellement gagné que même en divisant par deux, vous êtes devant, Hugues. Donc, donc tout va bien. Est-ce que ça s'est bien passé pour vous? Ça a été?
4: Ah bah oui, je suis très content.
0: Eh bah vous pouvez, on va regarder les mauvaises réponses quand même. Il y en a eu quelques-unes, mais c'est pas très grave. Le premier président des États-Unis, c'est George Washington.
4: Ah bah oui.
0: Le premier président des États-Unis. C'est sur Canal+, ce soir pour le film policier Le Roi Soleil, à 21h10. Et puis Famille ou pas Famille en ce moment, c'est Charles Doré, souvenez-vous.
5: Famille ou pas Famille.
0: C'est en ce moment, on l'entend.

0: Charles Doré, qu'on a découvert à la Star Academy, famille ou pas famille. Pour les bonnes réponses, le doux, bien joué. Ourlet, bien joué. Ambidextre, bien joué également. Kevin, bien joué. Je ne sais pas si vous êtes tennis, Hugues. Il y a Roland Garros en ce moment, c'est bien Raphaël Nadal. Raphaël Nadal, qui fête ses 41 ans, qui a gagné le plus de fois Roland Garros dans son histoire. 14 victoires à Roland Garros. Je ne sais pas si vous êtes tennis. Vous avez aimé le tennis ou pas, Hugues?
1: Ça va, mais je regarde pas.
0: Ça va. Pour celles et ceux qui aiment le tennis, et j'avoue que c'est un petit plaisir personnel, écoutez quand c'était sa présentation, quand il jouait, le flow, regardez comment c'est la classe qu'on arrive sur Roland Garros et qu'on nous dit ça.
2: 92 titres dans sa carrière.
0: Ça va me donner les frissons.
2: À Sopot en 2004, 36 en Masters 1000 et 22 en Grand Chelem. 2 à l'Open d'Australie, 2 à Wimbledon, 4 à l'US Open. Et 14 à Roland-Garros, en 2005, 2006, 2007, 2008, 2010, 2011,
0: voilà.
2: 2012,
0: voilà.
2: 2013,
0: voilà.
2: 2014, 2017,
0: voilà.
2: 2018, 2019, 2020 et 2022.
0: C'est même pas terminé en plus, hein. C'est ça qui est incroyable.
2: Il a remporté 5 Coupes Davis, a été champion olympique en simple à Pékin en 2008, en double à Rio avec Marc Lopez en 2016. C'est une nouvelle participation ici à Roland-Garros, la 19e pour lui. Il a remporté...
0: Et voilà, incroyable, c'est Raphaël Nadal. Absolument dingue la présentation, ça dure une minute, alors que moi, si je fais du tennis, ouais. La présentation, c'est... Bah voilà, j'en suis Raéda, bon courage et bonne chance, surtout pour les balles qui vont arriver dans le public. Mais lui, c'est une présentation d'une minute 10, donc c'est plutôt pas mal. Ce qui est pas mal aussi, c'est votre score. On revient là-dessus, ça vous fait 50 points. 50 points, on s'arrête ici, Hugues, j'imagine.
1: Oui, c'est bon.
0: Eh bien, félicitations, vous êtes le grand gagnant.
3: Bravo,
0: bravo, bravo. On salue Bernard et Damien qui pourront retenter leur chance dans la semaine. Vous êtes le grand gagnant. Vous repartez avec une poêle Christelle tout en inox de 20 cm de la collection de l'anniversaire du bicentenaire. Et vous qualifiez pour le tirage de vendredi avec 3 casseroles supplémentaires. C'est pas mal, Hugues.
1: Ah bah c'est génial, oui.
0: Eh ben merci beaucoup. Je vous laisse avec Mélanie au standard d'ici Belfort-Montbéliard. Et je vous dis à bientôt. Passez une belle journée, peut-être à vendredi surtout. Faut que tu m'aimes, Stilto avec ici Belfort-Montbéliard.

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0: Canary Bay, Indochine avec votre radio ici.
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0: Bon appétit les midis avec votre radio de proximité. L'actualité locale et nationale avec vous, Lisa Guinic. L'homme agressé à Luxeuil-les-Bains est mort.
2: Il est décédé hier soir à l'hôpital de Besançon des suites de ses blessures, frappé violemment à la tête en pleine rue lundi soir. Le motif de l'enquête est donc requalifié pour les deux personnes placées en garde à vue, Cédric Lito.
3: Elles ont été arrêtées lundi soir. Il s'agit d'un homme originaire de Luxeuil, soupçonné d'avoir porté les coups mortels à ce piéton après une altercation en pleine rue pour une raison inconnue, et d'une femme qui se trouvait à bord de sa voiture. Les circonstances de cette rixe sont encore floues. On ne sait pas s'il existait un passif entre les deux hommes. Après le décès de la victime, l'enquête est désormais ouverte pour violence ayant entraîné la mort sans intention de la donner. C'est un crime passible de 15 ans de réclusion criminelle. La victime, gravement touchée à la tête, avait été laissée en pleine rue lundi. Cet homme était en arrêt cardio-respiratoire à l'arrivée des secours. Il avait pu être réanimé et héliporté vers le CHU de Besançon. L'enquête est confiée aux gendarmes de Haute-Saône.
2: Toutes ces informations sur cette rixe à Luxeuil qui a conduit à un mort à retrouver sur ici.fr. L'entreprise Voestalpine à Fontaine, à l'est du territoire de Belfort, condamnée après un accident du travail mortel. Ça remonte à 2023. Un salarié de 35 ans qui a reçu une bobine de 5 tonnes sur la tête. Le tribunal de Belfort a reconnu hier la société coupable d'homicide involontaire. Elle doit payer une amende de 100 000 euros. Trois agents de l'ONF, l'Office national des forêts, en garde à vue dans le cadre de l'enquête sur le feu dans le massif des Corbières. Cet incendie dans l'Aude qui semblait inarrêtable l'été dernier et qui a parcouru des dizaines d'hectares de forêt. Ces agents sont entendus depuis hier. Une cigarette jetée par la fenêtre de leur voiture de patrouille est peut-être à l'origine de ce terrible feu.
0: Les enfants scolarisés dans les écoles de Belfort n'auront plus d'intervenants extérieurs pour le sport et la musique.
2: Une décision de la mairie de Belfort pour la rentrée scolaire de septembre, par souci d'économie, explique la ville. Les enseignants sont formés pour donner ces cours de sport et de musique. Mais avec ces méthodes, regrette Monica, intervenante en musique, on réduit l'accès à la culture pour tous les enfants.
4: Quand nous sommes arrivés sur la ville de Belfort, en tout cas je parle pour moi, j'ai découvert une ville qui était historiquement liée à la volonté de démocratiser la culture pour tous les enfants, sans distinction, et que ce sont des enfants qui se retrouvent dans les écoles, qui ne vont pas d'eux-mêmes s'inscrire dans les différentes structures culturelles ou sportives de la ville. La ville, elle portait ça depuis une centaine d'années. Moi, quand je suis arrivée, j'ai découvert que la ville avait toujours la volonté d'ouvrir des postes, de les maintenir et de chercher à recruter. En partant de ce constat, on était confiant. Le mot confiance est vraiment très important dans l'histoire puisqu'on a joué le jeu. On a accepté ce type de contrat qui est très très précaire, mais en se disant que la volonté existe toujours. C'était vraiment la douche froide.
2: Monica fait partie des trois intervenants en musique dans les écoles belfortaines sur quatre en CDD. Leurs contrats ne seront a priori pas renouvelés à la rentrée scolaire à venir. Pour les seniors et les personnes malades à Belfort, la ville se détache là des services d'aide à domicile et de soins infirmiers. Des activités gérées jusque-là par le CCAS, le Centre Communal d'Action Sociale. Mais faute de recrutement suffisant et de baisse des subventions, la mairie transfère ses services dès l'année prochaine, sûrement à des associations spécialisées. Le budget pour les 150 bénéficiaires de l'aide à domicile ou des soins infirmiers ne doit pas augmenter. La mairie promet de transférer les subventions aux associations en charge de ces services. Les habitants de Froidefontaine, Bourogne et Morvillard doivent encore se passer de gaz aujourd'hui. Il a été coupé hier après une fuite près des établissements Beauseigneur. Personne n'a été blessé et l'entreprise de produits chimiques de Froidefontaine n'a pas été touchée. GRDF a indiqué au maire de Bourogne espérer un retour au gaz dans la journée. Allez voir sur notre application ici l'entraînement des Audins Courtois au championnat de jeux vidéo du bowling sur console. Josiane, Alain, Marcel, Carmindo vivent dans une résidence pour seniors. Ils représentent le Doubs dans la compétition régionale des plus de 60 ans. Du soleil pour cet après-midi, le retour Jean.
0: Oui, normalement le soleil devrait revenir pour notre plus grand plaisir dans le Nord-Franche-Comté avec les petites averses de ce matin. Météo France annonce des températures sympathiques entre 18 et 20 degrés pour le Nord-Franche-Comté. 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
6: Bonjour la France, j'espère que tu vas bien. La France, on a perdu 27 degrés et je suis à deux doigts d'aller acheter le sapin de Noël, mais sinon tout va bien. Comment ça va Éric Bastien?
7: Bonjour, on embrasse Maria Carré, on a hâte du prochain
6: tube.
7: Oui,
6: moi, à titre personnel, je suis à ça de faire tous mes cadeaux.
7: All I want for Christmas, for summer, Maria.
6: Voilà,
7: for
6: bien
7: summer.
6: Sûr. Alors, je vous rappelle que toute la semaine, nos candidats s'affrontent pour se qualifier pour la finale de vendredi. 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Ça ne rigole pas.
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7: Écoutez Valérie, vous parlez d'anniversaire, l'anniversaire de Michelin, l'anniversaire du festival. Joe Malongo n'a pas d'anniversaire. Joe Malongo est intemporel. Personne
6: ah oui,
7: ne connaît l'âge de Joe
6: bien.
7: Malongo.
6: Bah, oui.
7: Joe Malongo qui a décidé d'aller mettre du café partout dans les rues d'Avignon pendant le festival. 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
6: Et là, je pense aux équipes de Malongo qui vont devoir gérer
7: nombreux,
6: ce
7: là.
6: Buzz. Voilà. Allez, on accueille.
7: Ouais,
6: ici vers en vert.
7: Bien sûr.
6: Et on accueille nos deux candidats du jour, Thierry et Carole.
7: Enfin, il est quand même nécessaire de rappeler que
6: oui,
7: c'est le Damido Hollande et la présidente Damido qui vous accueille aujourd'hui. Parce qu'il y a un candidat décrété que Damido était un pays.
6: Bah, Damido Hollande est un pays. Merci Guy pour cette déclaration. Je suis dorénavant présidente.
7: Bonjour présidente.
6: Je vous en prie, mon ministre des
7: finances.
6: Des finances. Voilà. Bien, écoutez, en direct du Damido Hollande, je vais accueillir mon candidat du jour, Thierry. Comment vas-tu, Thierry?
8: Comme un jeune homme de 60 ans.
6: Eh bien, tu as mon âge, tu as 61 ans, c'est le meilleur âge.
8: Ben, je suppose que oui.
6: Bien sûr que... Mais évidemment que c'est le meilleur âge. Tu habites à Pau, dans les Pyrénées-Orientales.
8: Atlantique.
6: Ok, pardon.
8: Éliminé.
6: Je suis éliminé, merde. Adieu.
7: Et enlève le haut-parleur, ce sera encore mieux parce qu'on t'entend de loin. Là.
6: Tu es marié à Sandrine et tu as une fille, Lauriane, c'est ça?
8: Oui, tout à fait.
6: Tout à fait. Et on t'appelle Titi, parce que tous les Thierry, c'est les Titi. Voilà.
8: Voilà, exactement.
6: Et voilà mon titi. Alors, tu es employé de copropriété. Qu'est-ce que ça veut dire? Dis-moi tout.
8: Ben, on va dire pour valoriser la chose, je suis à la Serpillière, ce qu'Aristote et Platon sont à la philosophie.
7: Wow, ça prend une teneur cette émission.
6: Il est manager de maison, voilà. Ça c'est mettre en valeur ton métier. Manager de maison, tu vois. Tu voulais être sportif professionnel quand t'étais petit. Et d'ailleurs tu fais beaucoup de sport. Tu fais du squash, du tennis, du vélo. Et quand t'étais jeune t'as fait beaucoup de tennis.
8: Ouais, je jouais beaucoup au tennis. Mais bon, j'aurais eu du talent. Je sais pas, ça vous parle aujourd'hui. Je vis très bien royalty.
7: Il est bon, lui.
6: Oui, mais enfin, t'as quand même été sportif. Je veux dire, moi.
8: Oui, voilà. Ouais.
6: Voilà. Et puis, surtout, tu as énormément gagné de concours de pétanque.
8: Ouais, hein? Quelques dizaines.
6: Eh oui, voilà. T'as plein de prix de pétanque. Bon, on va tout de suite marquer le premier point avec la première question, vrai ou faux. Tiens, une petite ambiance.
9: Prenez donc un cachet d'aspirine. À mon avis, ce sera parfait. Mais si ça ne vous fait pas l'effet, ajoutez de la pénicilline.
6: Une magnifique chanson, une nouveauté. Alors écoute bien, Thierry.
7: C'est le dernier stilto.
6: Les effets secondaires de l'aspirine Eh ben, c'est des maux de tête. Il peut y avoir des maux de tête. Est-ce que c'est vrai ou faux que les effets secondaires de l'aspirine comprennent des maux de tête? Top chrono, 5 secondes. Vrai ou faux?
8: A priori, c'est faux.
6: Eh ben non, c'est vrai, c'est paradoxal, mais c'est vrai. C'est un médicament qui est censé calmer la douleur, peut rarement provoquer d'autres douleurs. Et les maux de tête figurent parmi les effets indésirables de l'aspirine. Pas de point, Thierry, mais tu as appris un truc essentiel.
7: Bah oui, puis nous, on est allergique à la pénicilline avec Valérie.
6: Oui.
7: Mais c'est vrai, ça.
6: Bah oui.
7: Carole, t'as des allergies? Bonjour, Carole, bienvenue.
10: Bonjour.
7: Allez, on se fait un petit bilan santé, comment ça va? Tout va bien?
10: Oui, ça va bien, et vous-même?
7: Bon, bah écoute, super, hein, on est tranquille. Bon. Il fait frais chez toi, ça y est, les températures, le dôme de chaleur est redescendu en Gironde.
10: Ah oui, largement même. Oui, là, j'ai même mis un t-shirt à manches longues.
7: Bon, bah, oui, voilà. Non, on se caille, hein, c'est vrai qu'on se caille un petit peu. T'habites à Libourne, ouais, alors c'est à côté de Bordeaux, hein, Libourne. T'es originaire de cette
10: 40
7: région?
10: 40 km, 35-40.
7: Ouais, c'est pas loin. T'es originaire de là-bas ou tu t'es installé comme ça dans la ville?
10: Pas du tout. Je suis girondine. Ma retraite.
7: Ok, et avant, voilà. T'étais où avant? T'étais dans quelle région de France?
10: En région parisienne. Mais j'ai beaucoup vécu dans le sud-est, au Lavandou, hier.
7: Ah oui, voilà. Sympa, ça, le Lavandou. Oui, donc t'as bien voyagé. Bienvenue en Gironde, on salue les équipes d'ici Gironde. Tu as deux filles qui sont déjà très grandes, hein, Géraldine et Morgane. Elles t'ont fait des petits-enfants ou pas?
10: Géraldine, oui.
7: Géraldine, d'accord.
10: Deux garçons, ouais. Qui sont grands maintenant, bien sûr.
7: Mathéo et Hugo, ils ont quel âge?
10: Alors, Mathéo va avoir 19 ans et Hugo, 12-13 ans. Là, j'ai un doute.
7: Petite incertitude, mais donc ça va. Enfin voilà, c'est des enfants encore, quoi. Ben oui. Carole, tu es retraitée, tu as travaillé pour une ONG dans le domaine de la coopération internationale pour le développement. Ben dis donc, ça impose le respect, ça. Hein.
10: Ah, je ne sais pas si c'est du respect, mais ça a été une expérience de 40 ans.
7: Bah oui, quand même.
10: Passionnante.
7: Bah oui, c'est toute une vie. T'as été volontaire pendant 2 ans au Rwanda, puis après t'as continué, t'as fait plein de choses. On va en reparler, mais Carole, on est ravis de t'accueillir avec une toute première question qui va te permettre de marquer, je l'espère, un premier point.
11: Non mais laissez-moi.
7: La banane de Philippe Catherine. Question. Au XVIIIe siècle, Carole, la banane était utilisée pour faire la lessive. Est-ce que c'est vrai ou faux? 5 secondes, la banane était utilisée, top chrono, pour faire la lessive. Au XVIIIe.
10: La banane.
7: Allez. Vite.
10: Je dirais vrai.
7: Oui. Alors, 5 secondes de réflexion. Là, on est au-delà du chrono. Alors attention pour la prochaine, mais de toute façon c'était faux. Tu n'avais pas la bonne réponse. En revanche, la banane était utilisée comme un cirage naturel grâce à l'intérieur de sa peau, en fait, qui est riche en huile et en potassium. Voilà, c'est pas grave Carole, il y a d'autres points à marquer.
6: Bien, allez, 0+0 égale la tête à Toto. Oui. Mais là tout de suite, c'est l'hymne du Damido Land.
7: Ah
6: oui, c'est mon hymne. I want to break free. Car le Damido Land est un pays libre et Queen est son idole. Allez, à tout de suite mes petits chéris, vous écoutez ici. I want to break free.

0: Ciel.
1: Du Dami d'Hollande.
0: Bien sûr, ce sera le tube de l'été, le Dami d'Hollande. On vous prépare la chanson 12h16. Écoutez ici, j'ai hâte d'enregistrer ce tube.
1: Jungle.
0: Dami d'Hollande, Dami d'Hollande.
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1: Ici, nous sommes avec Thierry et Carole. Thierry qui joue avec nous depuis la ville de Pau. Thierry qui fait beaucoup de sport. Par contre, tu bricoles pas du tout, t'aimes pas ça le bricolage, hein, c'est pas ton truc.
3: Oh mon Dieu, ça me parle même pas, il y a prescription là.
1: Mais t'as jamais aimé ou c'est parce que tu fais des conneries que t'as arrêté?
3: Ben, c'est-à-dire que dès que je commence à en faire, les conneries viennent très très vite, donc je suis pas persévérant dans ce genre de discipline.
1: Bah bon, voilà. Bah, oui, bon bah c'est pas très grave, hein, parce que en revanche, tu fais un truc hyper sexy, tu cuisines.
3: Ouais. Ouais, j'arrive à m'en sortir correctement.
1: Dis donc, tu fais des gratins, tu fais...
3: Des machins comme ça, ouais.
0: Des machins comme ça.
3: Sans prétention, mais qui tiennent la route.
1: Voilà. Bah, c'est vachement bien. Et il paraît que tu adores la raclette.
0: Cette circonstance, hein, vu
1: cette circonstance, hein, vu le temps qu'il fait, on va peut-être tous se taper une petite raclette. Tu es bénévole dans l'âme. C'est-à-dire que toi, tu adores rendre service, tu adores les gens. Et tu t'es longtemps investi dans l'association Presse Purée. Qu'est-ce que c'est que cette association?
3: Alors, Presse Purée, le nom, c'est pas pour presser les pommes de terre, pour faire de la purée pour les personnes âgées. C'est le logement intergénérationnel. Voilà, c'est l'échange d'un toit contre une présence des personnes âgées qui sont un petit peu livrées à elles-mêmes, acceptent un étudiant pour éviter des frais pour l'appartement, tout ça, et prêtent une chambre. Et en échange de présence, quoi, pas d'intervention médicale ni de quoi que ce soit, des petites attentions comme ça, un petit peu de soutien moral, voilà, et puis une petite maigre participation financière pour quelques frais, et puis voilà,
1: c'est super.
3: C'est comme ça, c'est trié sur le volet, sélectionné pour que les choses se passent très bien.
1: Mais c'est génial, on adore. Moi,
3: c'est l'intergénération.
1: Et voilà. Ben ça, c'est bien, bravo. Alors, est-ce que tu vas marquer ton premier point? Nous allons tout de suite partir en Italie.
4: Il est venu le temps des cathédrales.
1: Qu'est-ce que c'était bien, Notre-Dame de Paris. Alors, écoute bien cette chanson. Non, cette question. Alors, le Duomo di Milano, le Duomo de Milan, c'est la plus grande cathédrale du monde. Le Duomo de Milan, c'est la plus grande cathédrale du monde. Est-ce que c'est vrai ou faux? Top chrono, 5 secondes.
3: Vrai, allez. Mais j'impose.
1: Et c'est faux, le Duomo de Milano, ce n'est pas la plus grande cathédrale. La basilique Saint-Pierre de Rome, c'est immense, mais ce n'est pas une cathédrale. La plus grande cathédrale du monde est à Séville. Elle fait 11 000 mètres carrés. Voilà. Eh bien voilà.
0: Carole est avec nous, elle est du côté de Libourne, à 40 km de Bordeaux, elle a vécu en région parisienne, également au Lavandou, elle a travaillé, tu le disais Carole, pour une ONG dans le domaine de la coopération internationale. T'as fait toute ta carrière là-dedans, mais gamine, tu voulais être...
5: Toute ma vie, j'ai rêvé d'être une hôtesse de l'air.
1: Moi aussi, je voulais être hôtesse de l'air, mais...
0: Ah oui, hôtesse de l'air, c'était quelque chose qui te faisait rêver, ça Carole.
6: Oui, et effectivement, hôtesse de l'air, c'était voyager.
0: Ah oui. Tu voulais faire hôtesse de l'air, mais tu voulais faire de la télé, tu voulais faire du cinéma également.
6: Oui, j'ai toujours été attirée par. Je voulais être aussi mannequin. J'ai toujours été attirée par ce type d'activité.
0: Par la lumière. Et oui. Alors, c'est intéressant parce que je disais tout à l'heure que tu es à la retraite et puisqu'on parle de cinéma, tu fais de la figuration ou tu cherches en ce moment à faire de la figuration dans des films ou dans des séries?
6: Exactement, oui. Récemment, il y a un film Meurtre à Saint-Émilion qui s'est tourné avec Anthony Delon.
0: Ouais.
6: Voilà, et j'ai dit, mais c'est dommage que je ne l'ai pas su. Ça.
0: Bah, t'aimerais bien, oui, tourner, figurante. Mais il y a des gens qui font que ça, d'ailleurs, qui vivent de ça, qui font plein de tournages,
1: ouais,
0: qui deviennent figurants ou silhouettes.
6: C'est pour m'amuser, moi.
0: Ben ouais, mais puis c'est pas trop mal payé, très honnêtement. Et quand on est à la retraite et qu'on a envie un peu de découvrir l'envers du décor et qu'on a du temps, tu connais bien, toi, Valérie, tout
6: si
0: ça.
6: Si vous
0: les
6: avez un contact ou des.
0: Bah, écoutez, je connais la présidente du Dami d'Hollande.
1: Sachez, elle a fait du Dami d'Hollande, il n'y aura que des films sur les animaux. Le reste ne m'intéresse pas du tout.
0: Bah oui. Alors un dernier mot pour dire qu'elle cuisine. Voilà, comme on aime bien parler à cette heure-ci de bonnes choses, de la rhubarbe, par exemple, ou encore des plats qui mijotent pour ce midi.
6: Ah oui, j'aime beaucoup ça.
0: Oh, des joues de porc au vin blanc.
6: Ou au cidre.
0: Oh tiens, mais bien sûr. Et puis des gâteaux de courgettes et des gratins. Voilà la spécialité.
6: Voilà.
0: Ah de Carole, question tout de suite pour un point de plus.
1: Et voici, un point tout court. Hein.
0: Oui, un point tout court, c'est vrai. Voici, oh là là, le générique d'un dessin animé. Écoutez. Sacré bon rien, ça fait le bonheur des années 80, de ma jeunesse. On parlait de pétanque avec Thierry. Il y a un renard qui a volé, Carole, 19 boules de pétanque chez un couple en Dordogne. Est-ce que c'est vrai ou faux? Top chrono, 5 secondes. Un renard a volé 19 boules de pétanque chez un couple en Dordogne. Vite!
6: Vrai!
0: Je le prends, mais c'est la dernière fois que je t'accorde du temps en plus. Hein. Oui, c'est vrai.
6: Ah bon?
0: Ben oui, t'étais encore en dehors du chrono. À Saint-Vincent de Cognac, en Dordogne. T'inquiète, ça va.
6: Ça monte au cerveau.
0: T'inquiète, ça va. Ça va aller. Un couple passionné de pétanque a bien vu disparaître 19 boules avant de découvrir le coupable. C'est fou, parce qu'il filmait, c'était bien un renard qui a embarqué 19 boules de pétanque.
1: Et alors, qu'est-ce que ça... Les renards aussi, ils ont le droit de faire des tournois?
0: Alors, dans le Damidolande...
1: Au Damidolande, les renards font
0: d'accord.
1: des tournois de pétanque.
0: Exactement.
1: Ok.
0: Je suis tellement d'accord.
1: Sache
0: avec vous.
1: Que les ânes font des tournois de tennis.
0: Les poules font du foot.
1: Les poules font du foot. Et voilà. Les vaches. Donc Bridget et Bouboule, elles font du paddle. Voilà.
0: Ah oui.
1: Allez, un point pour Carole, pas de point pour Titi. Titi, va falloir que tu te réveilles, mon petit cœur.
0: Les lapins font du patin à glace, on me dit aussi.
1: Voilà, Titi. Titi.
3: Il commence à déprimer sévère.
1: Non, chérie, tu déprimes pas, tu te reprends, t'es un winner. On va écouter Marine, ma faute, et ensuite, quand tu reviens, tu cartonnes. Allez, Marine, ma faute.
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0: foot et Marine. Et ce jeudi dès 20h, vous retrouvez Marine sur votre radio ici pour un concert enregistré au musée du Louvre. Lens est dans le Pas-de-Calais, elle est originaire du Nord. On la retrouve dès 20h au micro d'Émilie Mazoyer. Et ensuite, c'est son Nissi Live.
1: Magnifique. Jingle, mon Flo-Flo.
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1: Nous sommes au taquet avec Thierry et Carole. Titi qui n'a pas de points, mais Titi, tu vas te réveiller maintenant parce que c'est ton moment. On va faire le quiz musical.
3: Allons-y.
0: Ah, c'est chaud.
3: Titi. Non, c'est bon, j'ai pris un aspirine, même temps j'ai la banane.
1: Ah, magnifique, mon chéri.
0: Mais ça peut faire mal à la tête.
1: Écoute bien. Nous allons écouter une chanson d'Annie Cordy. Elle va s'arrêter... Putain, c'est pas vrai, non. Annie Cordy, tu la connais, je voudrais bien.
3: Tu passes à l'antenne en plus.
1: Eh oui, bien sûr, je t'entends, mon chat. Alors, c'est une chanson d'Annie Cordy. À chaque fois qu'il va y avoir un mot à trouver, tu entendras le mot pouet-pouet. Et puis, tu devras trouver deux mots dans cette phrase de la chanson. Écoute bien, Annie Cordy.

0: Alors, Tata Yo-Yo, qu'est-ce qu'il y a sous ton grand chapeau ? Tata Yo-Yo, dans ma poète-poète, il y a des tas d'oiseaux. Tata Yo-Yo, on m'a dit qu'il y a même un poète-poète. Qu'est-ce que c'est ?
1: Alors, le premier, c'est ma tête.
0: Ouais.
1: Et le deuxième, c'est grelot.
0: Po-po-po-po-po-po-po-lo-lo ! Olé ! Tata Yo-Yo, qu'est-ce qu'il y a sous ton grand chapeau ? Tata Yo-Yo, dans ma tête, il y a des tas d'oiseaux.
2: Un point ! C'est bien, c'est bien.
0: Tata Yo-Yo.
2: Oh, Carole,
0: on
2: Carole.
0: M'a dit qu'il y a même un grelot. Eh ben, t'as deux points, mon
2: je
0: chat.
2: Je peux plus l'arrêter, ça y est.
0: Ah, bah, tu sais, Annie Cordy, toute mon enfance.
2: Je vois ça. Hein. Ouais. Deux points pour Thierry, zéro pour Carole. Carole qui
0: non, mais Carole, elle a un point.
2: Qu'est-ce qui est d'où elle a un point ? C'était quand ?
0: Parce que tu lui as accepté renard et donc elle a un point.
2: Ah, c'est vrai.
0: Faut suivre. Hein.
2: Oh, oui, exactement.
0: Je sais pas si tu vas être ministre des Finances au Dami d'Hollande, hein, parce que.
2: Oui, vous avez raison. Il faut hésiter. Carole.
3: Oui.
2: Ça va, Carole. Carole, on y va. Carole, on va chanter. Carole, on y va sur le quiz. On a deux moments quand je t'ai pris un classique. Je t'ai pris le Taulier. Ah, je t'ai pris du Johnny Hallyday. On y va ? Ouais ? Quand on entend point de poète, il y a des mots à compléter. Allez.
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2: Je te relis la phrase. Toute la musique que j'aime, elle vient de là, elle vient du blues. Les mots ne sont jamais les mêmes pour ce qu'est le blues. J'y mets mes joies, j'y mets mes peines. Top chrono, quels sont les mots manquants ?
3: J'y mets mes joies, j'y mets mes peines.
2: Ok, et le premier pour ce qu'est le blues. Pour. Et c'est trop
0: allez,
2: tard.
0: Un point.
3: Pour oublier.
2: On vérifie.
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0: que j'aime.
2: Wow.
0: Elle vient du blues. Les mots ne sont jamais les mêmes.
2: Pour.
0: Exprimer ce qu'est le blues.
2: Exprimer, ouais, c'est le mot.
0: Et j'y mets mes joies, j'y mets mes peines. Ça fait un point pour Carole. Deux.
2: Bravo.
0: Deux pour Thierry, deux pour Carole. Et là, tout de suite, c'est la réclame. Mais pas que, c'est l'actualité dans toutes vos régions grâce aux 44 locales de votre radio ici. À tout de suite. 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
0: Et toute la semaine, nos candidats s'affrontent pour la finale de vendredi. Le premier prix, c'est un week-end exceptionnel au Festival Off d'Avignon. Deux chambres doubles à l'hôtel Le Chardonnay, les petits-déj compris, 100 euros de carburant, deux spectacles par jour, soit 4 spectacles au total. 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Voilà, on reprend la compète, jingle. Alors, Titi qui joue avec ici, Béarn de Bigorre, qui habite à Pau, qui a 61 ans, quel bel âge. Alors comme ça, on est chonchon ?
8: Maxi Ronchonchon est super.
9: Ouais, je suis un petit peu chonchon, ouais, mais un gentil chonchon. Hein.
0: Attends, gentil chonchon de quoi ? Il paraît que Tu râles quand tu penses que t'as raison.
1: Ouais, je suis un bougonneur. Ouais. Je suis un bougonneur, je bougonne. Mmh. Je me mets dans ma bulle, je fais le bougon.
0: Ah, tu fais le loin,
1: je fais du voilà.
0: Ouais, tu fais du chanchon, tu fais du oui.
1: Tu fais du chanchon, ouais. Bon, ça c'est vos expressions de votre région. Oui, bon, je sais pas.
0: Ah, alors c'est quoi là ? Excuse-nous, c'est quoi l'expression dans ta région ?
1: On bougonne, on ralouse.
0: Ah voilà, ok, d'accord. Bah mon petit bougon. Alors, qu'est-ce qu'elle dit Sandrine quand tu râles comme ça, quand tu bougonnes ?
1: Ça la gonfle.

0: l'aventure, quoi.
1: Voilà. Alors, on t'a demandé, si tu aimais, si tu devais déjeuner avec quelqu'un de connu. Toi, tu voudrais déjeuner avec Roger Federer.
0: Roger.
1: Mayday. Ok, Roger Federer. Alors, tu regardes, évidemment, j'imagine, le tennis, beaucoup.
0: Ouais, je suis encore resté sur la finale de Wimbledon 2019. Depuis, j'ai pas débranché. Je suis encore en collège. Je bougonne encore sur cette finale de 2019.
1: Ah ouais, ça dure longtemps la bougonnerie dans ta région là.
0: Oui, mais là, ça n'atteint pas la famille. Là.
1: Ah d'accord. Bon là, ça c'est bien.
2: Il y a pas de Français à Roland Garros, hein.
1: Oui, bah ça c'est normal. C'est chaque année pareil. Alors, mon chat.
0: Il faut rater les premiers tours. Mais... Après, il n'a plus.
1: Alors, on va tout de suite jouer. Ça va te faire plaisir. C'est la question à choix multiples. Ça va parler de tennis. Je vais te poser la question, te proposer des réponses. Et puis, tu auras 10 secondes pour me donner ta réponse. Tiens, on chante. 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Alors,
0: Rafa.
1: Et oui, aujourd'hui, 3 juin, Rafa fête ses 40 ans. Et la star du tennis a un rituel très précis qui est devenu un peu emblématique juste avant de servir. Alors, lequel est-elle ? Tirer sur ses manches, puis replacer son bandeau. Toucher ses cheveux, son nez, ses oreilles et ajuster son maillot. Faire rebondir 12 fois la balle avant chaque point. Ou appeler Éric Bastien. Alors, qu'est-ce qu'il fait ? Il tire sur ses manches et il replace son bandeau. Il touche ses cheveux, son nez. Ah, il touche ses cheveux, son nez, ses oreilles ?
0: Ouais, il touche tout, il s'essuie sans cesse, là, et voilà.
1: Ok, bah écoute, est-ce que c'est vrai ? Est-ce que c'est faux ? Oui ! Il touche ses cheveux, son nez, ses oreilles, il ajuste son maillot. Il a des routines obsessionnelles. Hein. C'est bon, bah voilà, écoute, bravo, tu as 3 points, Thierry, ça te fait 5.
2: Bon, Carole, pour l'instant, on n'a qu'un point, Carole.
1: Non, 2, elle en a 2.
2: Décidément, j'arrive pas à suivre avec toi, Carole. Tu as 2 points.
1: T'arrives pas à suivre tout court.
2: Oui. Mais engueule-moi, Carole, dis-moi, attends, Eric, t'oublies mes points quand même, j'ai 2 points, c'est pas rien. On parlait des défauts, il est chonchon. Toi, t'es impatiente.
3: Ah oui, ça c'est un défaut, oui, je considère un défaut.
2: Mais vraiment, tu t'énerves, le truc n'arrive pas, c'est pas voilà, ça se fait pas au moment où tu voudrais.
3: Ah, je m'énerve en moi-même, je
2: fais
3: attention à pas trop l'exprimer, mais c'est pas beau.
2: Donc l'entourage n'est pas touché, bon hein, ça va. Voilà. T'as quelques qualités,
3: j'aime bien, ça arrive vite.
2: Comprends. Tu as des qualités, t'en as plein, hein, puisque t'as fait de l'équitation, tu bricoles, tu fais de la peinture, du papier peint, du bricolage d'entretien.
3: Ça c'était avant, hein, c'est plus maintenant là. Hein.
2: Écoute, non. Alors, si vraiment t'as perdu des notions de bricolage et de décoration, j'ai bien une astuce pour toi. À partir de la rentrée sur M6, c'est bien qu'on parle en bien d'M6 aujourd'hui parce qu'ils sont dans le collimateur. Il y a Valérie Damido qui revient dans déco.
3: My house.
1: Mais oui. In the middle of the street.
2: Bah, à la rentrée. C'est Valérie Damido.
3: Oui, je cherche à m'inscrire justement.
1: Ah. Eh oui, M6+, faut y aller.
2: Eh oui, bah faut y aller maintenant.
3: Eh oui. Oui.
2: Valérie Damido qui.
3: J'ai commencé à remplir le questionnaire.
1: Voilà, c'est bien.
2: Qu'est-ce que je vois, moi, ce matin?
3: Oui, mais l'informatique, c'est pas trop mon truc, alors. Bon.
2: Non, mais on va s'arranger. T'inquiète pas, on va s'arranger. Dis donc, j'ai regardé Voici ce matin, vous êtes dedans, hein? Non, mais
1: oui, je suis présidente du Damido Land.
2: Oui,
1: Voici en parle.
2: Il y a un très bel article et une belle photo de vous dans Voici cette semaine. Tout ça n'est pas une blague.
1: Présidente du Damido Land.
2: Exactement.
1: Voilà.
2: Avant de jouer, parce qu'on a une petite minute, je voudrais qu'on décolle un instant avec Carole. Il lui arrivait quand même un truc de fou. Elle devait prendre l'avion pour aller au Rwanda, on en a parlé tout à l'heure, vers Tanzanie. Tu t'es installé dans l'avion, t'as mis ta ceinture classique. L'hôtesse te fait des signes, tu comprends pas trop. Et en fait, l'hôtesse t'emmène dans le cockpit. Pourquoi ?
3: Effectivement, je devais rejoindre mon petit ami depuis Kigali, où j'étais volontaire, jusqu'à Dar es Salaam en Tanzanie.
2: Ah ben oui.
3: Et donc, vous l'avez très bien expliqué, et il m'emmène dans le cockpit. Moi, elle me faisait des signes, je pensais qu'on voulait me sortir de l'avion, que mon bagage n'était pas conforme, ou etc. Et la porte du cockpit s'ouvre. Et là, un grand sourire du commandant de bord, avec le copilote, me demande si je veux vous faire le voyage avec l'équipe.
2: Oui, alors ça c'est un privilège, mais ça va plus loin quand même avec le pilote.
3: Oui, ça va plus loin, surtout avec le copilote qui, j'apprends, on devait faire escale à Roucha, c'est au Kilimandjaro, n'est-ce pas ? Et le commandant de bord dit bon, je l'ai

0: passe les commandes au copilote. Mmh. Ah bon, pas de problème. Juste, il ajoute et je suis en train de le former. Alors là, je suis devenue livide. Déjà, j'avais très peur de l'avion. Ouais. Mais là, je suis devenue livide. Et je peux vous dire que on parle de fesses, mais j'ai serré les fesses, mais plus que les fesses.
1: Je voudrais juste préciser, et puis on joue, que le pilote a quand même glissé ta carte. En te proposant un verre le soir même, donc t'avais clairement tapé dans l'œil du pilote, et c'est pour ça que l'hôtesse de l'air, elle est venue te chercher, donc c'est quand même, voilà, il avait repéré la petite bombe.
0: Oui, il y a eu le retour,
1: Attends, le retour, on en parle juste après, parce qu'on a envie de savoir ce qui s'est passé au retour.
2: Et qu'on est à la bourre.
1: Mais là, on joue. Je t'ai fait un gros teasing, là. On a envie de savoir ce qui s'est passé au retour. Mais avant cette question.
3: Les gens du Nord dans les yeux le bleu.
1: Enrico, parmi ces villes françaises, laquelle est située le plus au nord? Lille, Calais, Dunkerque ou Damido City, bien sûr, dans le Damido Land. Lille, Calais, Dunkerque, Damido City, top chrono parmi ces villes. Laquelle est située le plus au nord? Lille, Calais, Dunkerque, Damido City.
0: Oh, je dirais Calais.
1: Calais. La ville française qui est située le plus au nord, c'est Dunkerque. Elle est située tout près de la frontière belge. Et oui, c'est l'une des villes les plus au nord du nord de la France.
2: Mais évidemment, parce que Damido Land, c'est là où il fait chaud.
1: Ouais, oui.
2: Allez, ça fait 5 pour Thierry, 2 pour Carole. Et tout de suite, vous écoutez ici. Et on va partir en Haute-Savoie avec Francis Cabrel. Voir la dame de Haute-Savoie. Tout de suite, mes chéris.

0: ça.
1: Madame de Haute-Savoie, Francis Cabrel à 12h43.
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2: Et ici, nous sommes avec Thierry qui joue avec ici Berne Bigorre et Carole qui joue avec ici Gironde. Alors comme ça, mon petit Titi, il paraît que tu sais toucher ton nez avec ta langue ?
4: Un petit aparté, si vous permettez. Excellente programmation musicale.
2: Ah,
1: ça
2: merci.
1: Fera plaisir, l'équipe.
2: Eh bien, on embrasse Bulle. Alors, tu peux me dire, tu touches ton nez avec ta langue ?
4: Ah ouais, bon, mais là, c'est la honte, quand elle n'a pas été dire ça.
2: Bah, comment ça
4: ouais, c'est le genre d'acrobatie qui... c'est le genre de truc complètement inutile, qui sert à rien, qui fait juste...
2: Oui, bah voilà, moi je ne sais pas le faire, hein. Donc, tu vois.
4: Je suis très souple de la langue. Voilà, je parle beaucoup aussi.
2: Ok, mon petit souple. Alors, une anecdote qui m'a fait un peu rigoler, qui montre bien, Titi, qui tu es. Tu as 14 ans, tu es à la piscine. Et la plus belle.
4: Ça.
2: Ah, bah si.
4: Je dois y aller, je suis en retard.
2: Ouais, t'es en retard, mais fallait pas le raconter, tu sais, mettre
1: les dossiers. Là.
2: Alors, t'as 14 ans, t'es à la piscine, et la plus belle fille du groupe de copains t'a provoqué en te disant que si tu sautes du plongeoir de 3 mètres. Eh ben, elle te fait un bisou sur les joues et sur la bouche. Qu'est-ce que t'as fait ?
4: En fait, c'était pas sauter, hein, c'était plonger. Parce que sauter, tout le monde y sera allé, quoi. Et même à l'envers, quoi.
2: Ouais, bien sûr.
4: Voilà.
2: Et alors ?
4: Donc, et c'était une appréhension que j'avais, justement, pour le plongeon, parce que j'aimais beaucoup plonger. Je plongeais de digue de plage et tout ça. Et là, le plongeoir, j'arrivais pas. Puis elle a eu me provoquer, donc j'y suis allé, mais alors il m'a pas fallu longtemps pour réfléchir. Hein.
2: Ah bah tiens, tu m'étonnes. Allez, et t'as plongé donc.
4: C'était ma première belle expérience amoureuse.
2: Ah là là, t'as plongé, t'as eu les bisous, oh là là.
4: Ah ouais,
2: là là,
4: mais j'ai fait mal, j'ai mal au dos, j'ai pas voulu faire un plat, et puis je me suis retrouvé un petit peu les jambes qui sont retournées, et puis je me suis un peu tiré le dos. Ah mais bon, le bisou m'a bien consolé.
1: Elle t'a massé.
2: Est-ce que tu te rappelles comment elle s'appelait?
4: Sophie.
2: Eh ben Sophie, on t'embrasse.
1: Eh bien, elle est là.
2: Elle est là. Tam, tam, tam, tam. Alors, écoute bien, c'est la question à 5 points. T'es en tête, tu as déjà 5 points. Je te propose 5 points de plus, il y a une ambiance.
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2: on repartiront. Alors, il va falloir que tu complètes le début, j'ai le proverbe, j'ai que le début, il va falloir que tu complètes le proverbe. Qui sème le vent, c'est quoi la suite de qui sème le vent, top chrono.
4: Récolte la tempête.
2: Récolte la tempête. Et c'est une... Mais c'est une bonne réponse. Qui sème le vent, récolte la tempête. Ça veut dire que tu fais de la merde, et ben ça te retombe dessus. Voilà, bravo, tu as 10.
1: Est-ce qu'on peut connaître, Carole, la suite de cette histoire pour ceux qui nous rejoignent? On était dans l'avion, il y a eu une rencontre assez sympathique avec le pilote. Bon, voilà, tu lui as tapé dans l'œil, il t'a invité à voler avec toi, il t'a donné sa carte, il t'a proposé un verre le soir même. Tu y as été ou pas?
6: Non.
1: Mais non, parce que tu nous as dit que tu rejoignais ton petit ami. Voilà, ça j'ai bien compris.
6: Exactement. Voilà. Et bon
1: alors, mais...
6: même si j'étais un peu naïve, faut pas exagérer, quoi.
1: Bon, et le vol retour, parce qu'il y a un vol retour, on est suspendu à tes lèvres, là. Qu'est-ce qui s'est passé?
6: Bien, je m'en vais sur... Je marchais sur le tarmac pour monter dans l'avion. C'était un jet, hein. C'était pas un Airbus ou...
1: Okay.
6: C'était un jet, hein. Enfin, Airbus, ça n'existait pas. Boeing.
1: Hein?
6: Et là, qui me fait coucou depuis le cockpit à travers la vitre ben, c'était le pilote.
1: C'était le même. C'était le même. Ah ouais.
6: Le même.
1: Oh là là.
6: Le même. Le même.
2: Le mec a de la suite dans les idées.
6: Je monte dans la cabine pour m'installer sur mon siège. Rebelote, on vient me chercher pour le voyage, mais là j'ai refusé.
1: Oh d'accord. Voilà. Oh là là. Et le gars, il a rien lâché, hein. C'est fou, tu te retrouves dans le même vol au retour et il te repropose de venir.
6: Exactement.
1: Oh là là, l'histoire de dingue. Allez, une dernière petite histoire. T'as été voir des gorilles. T'as fait 4 heures de marche dans la forêt pour trouver des gorilles et tu t'es retrouvé près de la maison de Diane Fossé. Voilà que t'es la spécialiste des gorilles. Alors, ta rencontre, raconte, impressionnant.
6: Ah, j'en ai encore des frissons dans le dos. On se sent tellement petit, mini. Tellement faible, tellement qu'on devient très humble,
1: ouais.
6: Et que on se met accroupi,
1: ouais.
6: Les jambes croisées par terre, et là, ben, on fait semblant de manger de l'herbe, comme eux.
1: Ah oui, une espèce de signe de soumission par rapport aux gorilles.
6: Ah ben, complètement.
1: Extraordinaire. Quelle expérience.
6: Surtout se soumettre
1: je comprends.
6: Et surtout ne pas se trouver entre une,
1: j'imagine.
6: Un petit et une maman gorille.
1: Évidemment. On va jouer, Carole. Et on est content d'écouter toutes ces expériences. On aimerait en parler pendant des heures, mais malheureusement, on n'aura pas assez de temps parce que moi, je veux que tu sois avec nous vendredi. Voici un extrait. C'est plutôt un bruitage de scooter, de moto, oui, de scooter. Pour 5 points, question cash, quel scooter est devenu aussi emblématique de l'Italie que les pâtes et le café serré? Le scooter emblématique de l'Italie, aussi réputé que ses pâtes ou son petit cappuccino espresso. Top chrono, 10 secondes.
6: La Vespa.
1: Eh oui, bien sûr que c'est la Vespa, bien sûr. Né en Italie, juste après la Seconde Guerre mondiale, c'est le scooter qui est le symbole de la Dolce Vita, la balade, les cheveux au vent.
2: Thierry 10, Carole 7. Et là, tout de suite, vous écoutez ici. On va écouter Miley Cyrus. Dream as one. À tout de suite, mes chers.

0: 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Miley Cyrus.
1: Miley Cyrus.
0: Miley Cyrus sur ici.
1: Eh ben oui, bah là c'est quoi? C'est l'heure de la.
0: De Miley Cyrus.
1: Non, de la réclame.
0: Du Cyrus.
1: Celeric.
0: Cyrus.
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1: Nous sommes au taquet avec Thierry qui joue avec ici Béarn de Bigorre et Carole qui joue avec ici Gironde. Alors Thierry est en tête avec 10, Carole à 7. Thierry, je le rappelle, a 61 ans, il habite à Pau, il est marié à Sandrine. Et alors dis donc, il paraît que t'adores les manèges. Enfin, quand t'étais plus jeune, maintenant il paraît que tu tournes un peu de l'œil.
5: Ouais, maintenant ouais, c'est marrant comme ça change, parce que quand on est... Quand on est jeune, ben on est un peu tout fou, on doit aller dans tout, et après, ça donne rien que de le voir, ça donne mal à la tête.
1: Exactement. Bon, alors
5: ma fille a pris le relais.
1: Eh ben c'est bien. Moi j'ai jamais pris le relais. On va te faire écouter une petite chanson pour t'encourager, une chanson que tu adores. Tiens, hop là. Petit chat. Là, il faut que tu emportes le bingo si tu veux être avec nous vendredi pour la finale. À mon top chrono, tu vas devoir me donner un maximum de choses qui sentent bon. Mais attention, dans les choses qui sentent bon, ça peut être des trucs que, par exemple, tu ne le répondras pas. Mais moi, je trouve que l'essence, ça sent bon. Tu vois ce que je veux dire? Il y a des gens, voilà. C'est totalement
6: subjectif.
1: Mais c'est subjectif. Voilà. Il y a des gens qui adorent l'odeur de l'essence.
6: Qu'est-ce qui sent bon? L'essence.
1: Qu'est-ce qui sent bon? Bien maximum sûr. De choses qui sentent bon. Top chrono, 10 secondes.
5: Le produit vaisselle.
1: Oh. Hey, mais continue, il faut que tu m'en donnes plein.
5: Les fleurs, l'après-rasage, le parfum.
1: Allez, 4, tu m'en as fait 4. Il y avait la peau de bébé, le café, l'encens, la bougie, le cuir, la colle Cléopatra, la crème de beauté, le linge propre, le pain, le savon, tu me l'as dit, la lessive et les huiles essentielles. Voilà.
6: Oh, la colle, c'est vrai.
1: La colle Cléopatra,
6: c'est,
1: les gars.
6: Le pot blanc, là, avec le petit truc orange qu'on mettait au milieu.
1: Et t'as
6: là,
1: des gens, si tu leur demandes, moi, par exemple, j'adore l'odeur de l'essence. Voilà.
6: Céline Lebras, qui réalise l'émission, sur le pot de colle dont je parle, a dit, moi, je l'ai mangé.
1: Bah oui, mais il y a plein de gosses qui la mangeaient, c'est pour ça qu'ils ont arrêté de la faire si bon.
6: Voyez voilà. Un petit peu le résultat maintenant, hein, parce que ça faisait cuillère, le truc de la colle. Oui. Enfin, bref. Bon, Carole, t'as repris un avion? T'as croisé encore un pilote, là, le temps de la réclame? Non?
7: Non. Bon. Non. Oh, je suis trop vieille pour ça.
6: Oh, Carole, tu habites à Libourne.
7: Mais à l'arrière de là. Mais oui. À l'arrière de l'avion, maintenant.
6: Oh, mais alors oh bien à l'arrière de l'avion. Là. 68 ans, célibataire, 2 filles, à Libourne. Merci d'avoir été avec nous tout au long de cette émission pour tes belles histoires, ta rencontre avec les gorilles, les voyages. Un dernier mot, parce que je ne savais pas ce que c'était. Tu fais une collection, tu la fais toujours, de cendriers d'eau. Et je ne savais pas ce qu'étaient les cendriers d'eau. Tu sais, toi?
1: Les cendriers d'eau?
6: Oui.
1: Bah, j'imagine que c'est les cendriers qui flottent?
6: Non. Tu sais, c'est les cendriers. Tu me dis, Carole, où tu sais, tu appuies et t'as un truc qui tourne.
1: Ah, les trucs de chez ma grand-mère. Le truc de chez ma grand-mère.
7: Tu vois bien, oui, c'est un petit plateau qui tourne.
6: C'est
7: oui, ça. Il y a un ressort. Oui, non, c'est pas ça. Alors, un cendrier d'eau, c'est pas facile. C'est un petit récipient, d'accord?
6: Ouais.
7: Et au-dessus, il y a un couvercle.
6: Oui, mais on voit bien, on a été regardé sur Internet. Non, mais on voit bien.
1: Allez
6: bon, on ira voir pour ceux qui s'intéressent à aller voir.
1: On encourage Carole.
6: Mais bien sûr, on l'encourage avec une chanson que le Damier d'Hollande adore.
1: Cette chanson, il n'y a pas ça, cette chanson au Damier d'Hollande. Il n'y a que des chansons de Johnny et du rap.
6: Ah, vous ne l'avez pas vu, vous ne l'avez pas pensé, Michel?
1: Allez, non.
6: Et tu adores Michel Sardou. J'espère que ça va te, voilà, te porter bonheur pour te dire qu'il faut 5 points. Voilà, on est sur un bingo qui vaut 10. Celui qui encaisse les 10 points, c'est celui qui marque le plus de points, quoi, dans son bingo. Il a fait 4. Il faut que tu fasses 5. Et tu peux faire la remontada et t'es avec nous vendredi. Est-ce que tout est clair, Carole?
7: C'est clair, mais Michel Sardou, c'est sa chanson Le Connemara que j'adore.
1: Ah bah oui,
6: c'est ce qu'on vient d'écouter là.
1: C'est ce qu'on vient d'écouter.
6: Exactement.
7: C'est bien cette chanson, uniquement la chanson. Voilà.
1: Ah oui, d'accord. Okay. Toi, t'as envie de venir visiter le Dami d'Hollande,
6: voilà.
1: Toi.
6: Tout le monde s'est compris. Alors, un bingo exceptionnel. Je reconnais, Valérie, que tu t'es surpassée,
1: ouais,
6: sur ce bingo.
1: J'adore. Allez.
6: Et nous te demandons un maximum de choses qui puent.
1: Top, voilà, chrono,
6: toutes les choses qui sentent mauvais. Top chrono. Qu'est-ce qui sent mauvais?
7: La merde, le pipi, le purin.
6: Ben oui.
7: Le foin, la pourriture, la moisissure.
6: Oui.
1: Attends. Le purin et la merde, c'est pareil. Hein,
7: la
1: donc.
7: Peinture, le.
1: Ça y est, c'est fini. Hop.
6: Bon, mais elle est là jusqu'à 15h.
1: Il y en a que.
6: Pour moi, il y en avait 5. Si on enlève même ce que tu dis, on va demander.
1: Non, mais le foin, ça pue pas, le foin.
6: Ah bah, est-ce que les sons, ça sent bon? Attends.
1: Bon. Maître. 5.
6: On est sur 5, ouais, on nous confirme 5. L'œuf pourri, les boules puantes, les couches de bébé, le gaz, les proutes, le moisi, le pourri, bon voilà, le lait, le vomi, la sueur.
1: Évidemment. Alors, ça veut dire que Carole sera avec nous vendredi. Je suis triste pour toi, mon Titi. Mais Titi, tu gagnes quand même le guide Michelin, hein, pour fêter les 100 ans du guide Michelin.
6: Carole, elle s'en remet pas.
1: Ben Carole, ça va
6: t'as
1: bien
6: gagné,
1: se passer.
6: Carole.
1: Je vous rappelle donc la finale, c'est vendredi. Titi, je t'embrasse, Carole, à vendredi. Merci à Céline à la Réal, Maître Coupez au savoir, Flo Flo à la technique, Alex au standard, Éric Bastien, je sais pas à quoi. Hein, parce que
6: t'es au ministère des Finances, je vous le rappelle quand même.
1: Ouais, on va réfléchir. Allez, donnez-moi des idées d'hymnes nationaux ou de fonctions pour Éric Bastien sur les réseaux, comme ça je saurai. Je vous embrasse tous et à demain, mes chéris.
6: Et on quitte le Dami d'Hollande pour retrouver le Wendyland. Bonjour Wendy Bouchard.
8: Bonjour. Salut Wendy. Bonjour chers amis. Bien, je vous emmène après l'info au Sable d'Olonne. D'où prendront le départ 9 skippers qui vont s'élancer dans le Vendée Arctique. Une incroyable course au large préparatoire du Vendée Globe. On va rêver et se frigorifier un peu aussi.
1: Voilà, bonne émission chérie. À demain.
8: Ciao, à demain.
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0: Nous sommes là, chers amis, il est 13h, merci d'être à l'écoute de Ma France, 30 minutes pour vous raconter l'actualité, pour partager l'univers de nos invités. Au sixième jour des recherches d'abord pour retrouver Liana, 11 ans, disparue à Florence dans le Gers, vendredi l'espoir s'amenuise. Les enquêteurs ne relâchent pas leurs efforts en sollicitant l'aide de pêcheurs et de chasseurs aujourd'hui, mais le dossier est édifiant. On apprend que le principal suspect en détention provisoire était déjà visé par 2 plaintes. À la une encore, le débat sur la sortie du cadmium qui arrive à l'Assemblée nationale aujourd'hui. Je vous parle également de la garde à vue de 3 agents de l'Office national des forêts. Une cigarette jetée par la fenêtre lors d'une patrouille de l'ONF serait-elle à l'origine du méga-feu de l'été dernier dans l'Aude? C'est la question. Au cœur de vos régions encore, le pétrolier russe a résonné en Bretagne, observé par les promeneurs. Et puis les départs du Vendée Arctique des Sables d'Olonne. Départ dimanche, une course préparatoire au Vendée Globe, course au large, consiste à franchir le cercle polaire. Déroutant pour les Nupskippers en lice, dont Violette d'Orange, Manu Cousin, Sam Goodchild est notre invité. Elodie Bonafous, le président du Vendée Globe et Vendée Arctique, Alain Leboeuf, sera avec nous dans Ma France. Chaque jour qui passe depuis la disparition de Liana, 11 ans, vendredi devant son collège de Florence dans le Gers, ajoute son lot d'émotions et d'informations, je vous le disais, édifiantes. Car le portrait du suspect numéro 1 mis en examen pour enlèvement et séquestration de mineurs commence à s'esquisser avec plus de détails. On découvre aujourd'hui, Coralie Moreau, vous qui suivez ce dossier pour ici, que cet homme de 41 ans, père de famille, placé en détention provisoire, était déjà visé, Coralie, par une enquête pour viol sur mineurs.
1: Oui, une plainte déposée en août dernier, transmise au parquet de Toulouse pour des faits extrêmement graves. Une fillette de 10 ans dit avoir subi des viols de la part de Jérôme B. pendant plusieurs mois. L'enfant est une amie des deux filles de cet homme. Elle explique que ces agressions ont eu lieu au domicile de la famille, à Montastruc-sur-Gers, là où habite également Liana. Alors que se passe-t-il ensuite? Eh bien, rien pour le suspect. Le dossier est rapproché du lieu présumé des faits, transmis donc au parquet d'Auch, qui dit le recevoir en décembre et indique également que des investigations ont été lancées en janvier dernier. Mais depuis 5 mois, pas grand-chose. Le violeur présumé n'a jamais été entendu ni informé de cette enquête. C'est ce que précise son avocat.
0: Et c'est un homme, Coralie, dont les agissements manifestement inquiétaient la famille de Liana. Écoutez sa maman, dévastée évidemment, Charlie Rameau, qui raconte au micro d'Ici Occitanie que cet homme est le papa du meilleur ami de sa fille.
2: Elle avait été invitée à une soirée pyjama anniversaire. Au début de l'année, je me rappelle plus, septembre ou octobre, quand on l'a récupérée, elle m'a dit qu'il lui avait acheté une pizza au chorizo rien que pour elle. Elle m'a dit aussi qu'il lui avait fait des guilis et tout. Du coup, j'ai posé la question que je pense presque n'importe quel parent aurait posé. Est-ce que ça a été plus loin? Elle m'a dit non, d'un air un peu choqué, elle comprenait pas de quoi je parlais. J'ai dit que je ne voulais plus qu'elle lui adresse la parole.
0: La maman de Liana qui n'apprendra que vendredi dernier, jour de la disparition de sa petite fille, que cette homme continue de venir tous les jours apporter des goûters à quelques collégiennes de Florence et notamment à sa fille Liana, Coralie.
1: Oui, un homme qui était souvent à la sortie du collège, souvent entouré d'enfants. Un homme qui inspirait la méfiance, comme chez la maman de Liana, vous venez de l'entendre. Il avait d'ailleurs travaillé dans des lycées du Gers comme agent d'entretien entre 2018 et 2021, lieu où il côtoyait, là encore, des jeunes filles. Mais son contrat avait été interrompu brutalement par la région Occitanie après un signalement d'une lycéenne. Elle dénonçait un comportement inapproprié et des échanges sur les réseaux sociaux.
0: Et on en apprend donc un peu plus chaque jour sur cet homme de 41 ans au casier judiciaire qu'on rappelle pourtant vierge, Coralie Moreau.
1: Oui, casier vierge, oui, c'est vrai, mais des suspicions depuis plusieurs années, c'est ce que l'on découvre au fil des jours. En 2020 déjà, Jérôme B. avait été signalé à la justice à la suite d'une plainte pour des faits de nature sexuelle, là encore sur une mineure. À cette époque, le père de famille avait été entendu par les enquêteurs, mais le dossier avait été classé sans suite. Aujourd'hui, mis en examen et placé en détention provisoire, il s'exprime peu, ni toute agression sexuelle. Aux enquêteurs, il n'a admis qu'une seule chose: avoir pris Liana dans sa voiture à la sortie du collège pour la déposer à la piscine.
0: Merci Coralie Moreau. L'espoir s'amenuise alors que Liana demeure introuvable depuis vendredi après-midi. Des analyses sont en cours sur les objets retrouvés lors des battues. Hier, 180 gendarmes, plusieurs dizaines de citoyens, notamment des cavaliers à cheval, ont aidé les enquêteurs. Cette solidarité, elle s'organise, Adèle Belloumbri, vous qui êtes sur place pour ici.
3: Oui, sixième jour de recherche ici à Fleurance et dans les environs, et toujours aucune trace de la petite Liana. Pourtant, tous les moyens sont employés. Un dispositif actif. Les militaires poursuivent leurs opérations. Environ 170 mobilisés sur le terrain dans plusieurs secteurs autour de Fleurance, sur des chemins forestiers ou autour de la rivière du Gers, et notamment autour de Montestruc-sur-Gers, là où habitait le suspect. On a vu tout à l'heure plusieurs camions de pompiers défiler. Particularité, aujourd'hui, des chasseurs et des pêcheurs locaux ont été mobilisés. Un rendez-vous leur a été donné ce matin pour aider les enquêteurs à vérifier des points d'intérêt particuliers, des endroits connus, des habitués du secteur. Et il y a ceux qui font leur recherche dans leur coin, comme Tony, 18 ans.
4: J'ai vu un peu les recherches qu'ils faisaient autour du lac et tout ça. Moi, ça m'a dit qu'apparemment, ça avait dit qu'elle était peut-être au cours d'un cours d'eau ou quoi. Du coup, je suis allé voir au niveau des égouts à Fleurance. Il n'y avait rien. Après, je suis allé fouiller quand même au cas où. Je marchais un peu dans les égouts pour voir, mais... rien du tout, pas de trace.
3: Des recherches personnelles, spontanément.
4: Oui, voilà, faut essayer de la retrouver quand même, parce qu'elle a 11 ans. Elle est dans le même collège que ma petite sœur. C'est pas rien vu tout le monde. Du coup, on cherche toujours quand même.
0: L'aide de citoyens et ses recherches qui se poursuivent. Merci Adèle. Une adresse mail a été créée par les gendarmes pour recueillir tout élément qui pourrait aider à faire avancer cette enquête. disparition-fleurance@gendarmerie.intérieur.gouv.fr. Adresse que vous retrouvez sur notre page spéciale consacrée à ce dossier bouleversant sur ici.fr. Dans l'actualité encore, trois agents de l'Office national des forêts sont en garde à vue 9 mois après les incendies dévastateurs dans l'Aude. Les enquêteurs cherchent à établir si une cigarette jetée par la fenêtre d'une voiture de patrouille pourrait être à l'origine de ce drame. Un méga-feu qui avait ravagé 17 000 hectares de végétation dans le massif des Corbières. Les députés débattent aujourd'hui d'une sortie progressive du cadmium, un métal lourd contenu par les engrais et qui est massivement utilisé en France, qui nous expose aussi par l'atteinte de la terre à des risques de cancer. C'est un texte porté par le député écologiste Benoît Biteau et soutenu par des familles de malades. L'un d'eux sera cet après-midi à l'Assemblée pour assister à l'examen de cette proposition de loi. Il s'appelle Alexandre Roussel, il a 25 ans, il a perdu sa maman d'un cancer du pancréas fin 2025. Rémi Brancato.
5: 3 mois après le diagnostic, c'est un cancer fulgurant du pancréas qui a emporté la mère d'Alexandre Roussel en décembre. Le jeune chercheur en relations internationales avale alors les études et rapports sur cette maladie dont la prévalence flambe.
6: Le nombre de cas a été multiplié par 4 ces 30 dernières années en France. C'est une progression qui est 2 à 3 fois plus rapide que dans la plupart des autres pays européens. Avec ma famille, mon père et mon frère, on a fait le lien entre cadmium et cancer du pancréas et donc on a souhaité se mobiliser suite au décès de ma mère.
5: Les scientifiques suspecte le cadmium de favoriser l'apparition de différents cancers, dont celui du pancréas, même si aucun lien de causalité n'est encore prouvé. Ce que rappelle le vaste rapport de février de l'Agence de sécurité sanitaire, l'ANSES. Les Français sont surexposés au cadmium par leur alimentation, en cause notamment les engrais phosphatés que nous importons et qui en contiennent.
6: À la lecture de ce rapport, on se dit que c'est un nouveau contaminant qu'on peut éliminer de notre alimentation. Il s'agit que les producteurs d'engrais traitent ces engrais pour en enlever le cadmium et c'est un surcoût qui est marginal.
5: Alors pour soutenir la proposition de limiter le seuil de cadmium autorisé dans ses engrais, il a lancé une pétition sur le site de l'Assemblée. Elle a dépassé les 10 000 signataires en moins d'un mois.
0: Et le Parlement a adopté hier un projet de loi sur les ruptures conventionnelles, un texte qui acte un accord conclu entre le patronat et certains syndicats, en vertu duquel les salariés qui rompent leur CDI à l'amiable avec leur employeur toucheront des indemnités chômage, mais pendant moins longtemps. C'est un dispositif qui était jugé trop coûteux par le gouvernement. Pour vous donner un exemple, désormais, en cas de rupture conventionnelle, un salarié de moins de 55 ans touchera le chômage pendant maximum 15 mois contre 18 mois aujourd'hui. Stellantis confirme son investissement massif en France à hauteur d'1 milliard d'euros, dont 400 millions consacrés par le constructeur automobile au site de Mulhouse. C'est là que sortiront 3 nouveaux modèles des Peugeot électriques ou hybrides, avec un gage de longévité à la clé pour cette usine qui produit déjà les 308 et 408. 4500 personnes travaillent sur le site du Haut-Rhin. Une annonce saluée donc par les salariés, les syndicats et le ministre de l'économie, Roland Lescure, qui salue ses investissements pour Stellantis en France et à Mulhouse en particulier.
7: Une usine emblématique du groupe qui existe depuis plus de 60 ans et qui va se projeter vers l'avenir. On a commencé ici avec des pièces mécaniques, avec des 104, avec des 304. On va continuer à se projeter vers l'avenir de l'automobile industrielle française, européenne et mondiale en y fabriquant des véhicules électriques fabriqués en France, fabriqués en Europe. L'électrification est une manière de porter l'industrie automobile vers l'avenir, la vallée de la batterie dans le Dunkerquois, des composantes essentielles aux batteries, y compris les terres rares, les minerais, mais évidemment l'industrie automobile ne serait pas complète si on ne fabriquait pas des automobiles électriques faites en France. On le fait déjà un peu aujourd'hui, on va continuer à le faire.
0: Il est 13h10 et Emmanuel Macron a rendu hommage ce matin au résistant et philosophe Edgar Morin, disparu la semaine dernière à l'âge de 104 ans, dans une cérémonie présidée aux Invalides. Le chef de l'État a salué un destin exceptionnel du siècle qui ne céda jamais, je le cite, à la vérité d'un seul camp. Écrivain et sociologue du temps présent, Edgar Morin a écrit une quarantaine d'ouvrages. L'équipe de France de foot s'envole dans une semaine pour les États-Unis et les Bleus continuent à s'entraîner à Clairefontaine avant demain le match de préparation contre la Côte d'Ivoire. À 8 jours du coup d'envoi du Mondial, l'état d'esprit des Bleus est excellent, comme celui du sélectionneur Didier Deschamps. Il était l'invité ce matin de France Inter. Quand on lui parle de la France comme favorite, l'humilité, vous allez l'entendre, est de mise.
8: Que l'équipe de France a de très très bons joueurs, oui. C'est une musique là qui ronronne, voilà. Qu'on fasse partie des favoris. Il manquerait plus qu'on n'en fasse pas partie de pas ce qu'on a réalisé. Mais c'est pas pour ça qu'il faut se voir trop beau et ne... Oui, l'ambition... Il faut l'avoir, mais il faut avoir aussi l'humilité nécessaire, parce que, et dans ce groupe-là, il y en a quelques-uns, mais il y en a beaucoup, ça va être leur première compétition. Avec mon staff, on en a fait pas mal, certains joueurs, pour les plus anciens aussi, on l'espère, parce que il y a toujours des passages difficiles, il y a des impondérables aussi, blessures, pas blessures, formes, méformes. Voilà, qui peuvent conditionner là-bas, les États-Unis, température. Sur une Coupe du Monde, il n'y a pas à motiver les joueurs, mais je peux vous assurer, depuis un bon moment, l'état d'esprit est excellent.
0: Didier Deschamps sur France Inter, 13h10.
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0: Au cœur de vos régions, nous sommes aussi au cœur de vos préoccupations avec la santé mentale des jeunes consacrée cause nationale l'an passé. On vous en parlait dans Ma France hier, alors que la ministre de la Santé lance un nouveau dispositif de prise en charge plus rapide pour les jeunes en fragilité et repéré par l'éducation nationale. Une sorte de coupe-fil qui leur permettrait dans les 48 heures d'obtenir un rendez-vous chez le psychologue, le psychiatre ou le pédopsychiatre. Concrètement, aux professionnels de santé de s'organiser donc pour libérer des créneaux pour ces urgences. Initiative plutôt bienvenue pour ces jeunes que vous avez rencontré à Tours devant le lycée Balzac, Lison Bourgeois.
10: Parce que le premier rendez-vous n'est jamais facile, observe Mélissa, 17 ans.
11: C'est assez compliqué déjà d'avoir le déclic, de se dire oui, on a besoin de quelqu'un. Ça, je sais que j'ai eu du mal à l'accepter. J'en avais vraiment, vraiment besoin, je pense. C'était assez compliqué parce que déjà, trouver un psychologue qui veuille bien prendre les enfants. Puis quand j'avais un rendez-vous, fallait j'attendre quoi, 2-3 mois avant de pouvoir le revoir. Donc ça m'a pas vraiment aidée.
10: Et les semaines d'attente, se souvient de son côté Mélia en classe de seconde, renforcent le mal-être.
12: Ça fait un peu... Personne mise de côté, on a l'impression que même quand on fait l'effort de demander de l'aide, et bah, ça paye pas ses fruits. Quoi.
10: Détresse psychologique ressentie par beaucoup pendant la crise sanitaire du Covid-19, et c'est justement depuis ce moment-là que les hospitalisations pour tentative de suicide ont plus que doublé pour les adolescentes de 10 à 14 ans. Alors oui, ces rendez-vous d'urgence sont nécessaires selon Roxane en classe de terminale.
13: J'espère que ça va pouvoir empêcher que certaines personnes en arrivent jusqu'à là et qu'elles perdent vraiment goût à la vie. Donc le suivi psychologique, c'est vraiment quelque chose que tout le monde devrait avoir.
10: Mais il faut aussi faire encore plus de prévention sur les numéros d'urgence, dit-elle. Une première étape parfois plus facile à surmonter que le rendez-vous chez le psychologue.
0: Merci Lison, vous entendiez ces lycéens. Les premiers résultats sont tombés hier soir sur la plateforme d'inscription Parcoursup. Selon le ministre de l'Enseignement supérieur, 2 lycéens sur 3 ont reçu une réponse favorable. Philippe Baptiste qui ajoute que tout le monde trouvera une place. Vous ne jouez pas votre vie. Pour plus d'un million de lycéens qui passent en tout cas les épreuves du bac la semaine prochaine, après deux mois après avoir formulé leurs vœux sur Parcoursup, la réponse s'est donc fait obtenir, accepter, refuser ou en attente hier soir, mais évidemment les dés ne sont pas jetés. Et puis on termine ce tour des régions en Bretagne, en baie de Douarnenez, avec ce pétrolier soupçonné d'appartenir à la flotte fantôme russe utilisée par Moscou pour contourner les sanctions occidentales sur les ventes du pétrole. Un cargo de 250 mètres de long a résonné depuis dimanche par la Marine nationale et qui reste donc au mouillage près de la presqu'île de Crozon. Sa présence interpelle les promeneurs sur le sentier du GR34. Ils recherchent ce fameux bateau, Angéline Demoinck.
14: Au détour du sentier, le navire apparaît entre les pins. Coup d'œil dans les jumelles, un hélicoptère est en train de déposer quelqu'un sur le pont. Vanessa, habitant presqu'île, elle n'en revient pas.
15: Oh, Entre les jumelles, c'est impressionnant, quoi. Il y a un bateau militaire, la flottille française, hein, mais qui paraît minuscule, hein, qui paraît un peu ridicule, et même l'hélico du coup du dessus paraît tout petit par rapport au bateau. Ça ramène un petit peu le double visage de la presqu'île, le côté nature, où on se sent vraiment bien, et puis à côté de ça, bah, il y a toujours eux, hein, et on y pense encore plus aujourd'hui, bah, le côté militaire, ça fait penser du coup bah, à la guerre qui dure.
14: Un rappel de ce qui se joue à des milliers de kilomètres de là, c'est aussi la vie de ce vacancier venu des Alpes de Haute-Provence.
16: En tout cas, le fracas de la guerre est encore loin de chez nous. Mais ouais, ça met quand même un petit point sur les choses, en espérant que ça en reste là pour nous.
14: Deux promeneuses nous rattrapent, une mère et sa fille qui s'empressent d'appeler Jean-Claude, mari de l'une et papa de l'autre.
17: Allô papa ?
18: Oui.
17: Je viens de voir ce que tu m'as montré à la télé l'autre fois, là, le bateau russe pétrolier. Oui. Je l'ai vu avec maman, on est en train de faire une promenade.
18: Je suis fier parce que mon épouse, quand je regarde les chaînes d'information, elle coupe la télé, elle me dit oh, tu nous fais suer avec tout ça. J'espère qu'elle va me ramener des photos et un pétrolier.
14: Une chose est sûre, les deux Lorraines ne sont pas prêts d'oublier leur passage par Crozon.
17: Bisous.
18: Merci.
0: Merci, vous êtes à l'écoute de Ma France sur votre radio ici, 13h15.
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0: Et dans Ma France, on met le cap sur une aventure nautique, une course de bateau en solitaire avec des skippers au départ des Sables d'Olonne qui, sans escale ni assistance, devront franchir le cercle polaire arctique. C'est une course baptisée la Vendée Arctique qui s'est imposée comme une aventure incontournable pour les monocoques IMOCA. Avec nous, Alain Leboeuf. Bonjour, monsieur.
19: Bonjour, madame Bouchard.
0: Vous qui présidez le conseil départemental de la Vendée, mais qui êtes aussi un amoureux des courses à la voile, président à la fois du Vendée Globe et du Vendée Arctique. Pour ceux de nos auditeurs qui découvrent cette course, est-ce que vous diriez d'abord que c'est une préparation incontournable pour le Vendée Globe ?
19: Oui, effectivement, c'est la première course qualificative justement pour le Vendée Globe. Il faut que ceux qui vont vouloir partir vers les mers du Sud et faire ce grand parcours de 2 à 3 mois de course puissent au préalable s'entraîner, se confronter, j'allais dire, aux mers compliquées, difficiles, et tout ça avec un bateau et en solitaire. Et donc cette course vers les mers, cette fois-ci du Nord, eh bien, sont justement un premier entraînement et en plus la possibilité pour eux de se qualifier d'ores et déjà pour le Vendée Globe 2020.
0: Ah, très bien. C'est une course que vous aimez imaginer, Alain Leboeuf, en 2020. Quelle est la singularité de cette édition 2026 ?
19: Oui, alors effectivement, notre première course, on avait eu cette idée folle de dire qu'il fallait que les skippers puissent contourner l'Islande. Oui. Et en fait, on se rend compte que c'est compliqué. En plus, on a au nord de l'Islande des zones de grosse fréquentation des cétacés, les baleines en particulier. Donc, on veut respecter cette faune, cette macrofaune, et on veut respecter aussi nos skippers. Donc, il nous a fallu trouver une autre idée qui est beaucoup plus ouverte, et tous les spécialistes le reconnaissent. En fait, on va leur demander d'aller couper le cercle polaire, mais là, on va voir justement des stratégies sans doute différentes. Chacun va travailler avec ses cartes météo pour se dire vers où on passe. Peut-être qu'il faudra faire un parcours un peu plus long, mais qui sera plus efficace, ou d'autres choisiront eh bien, la ligne droite. Donc, il faut aller couper ce cercle polaire, le 66e parallèle nord, et revenir au Sable d'Olonne.
0: Intéressant. Donc, sans parcours défini, chaque skipper devra donc composer avec des systèmes météo qui sont assez instables, un froid intense, brouillard aussi des hautes altitudes, des dépressions rapides, des mers qui sont difficiles aussi à négocier, même quand on est, comme eux, des marins chevronnés. Départ dimanche de ce Vendée Arctique des Sables d'Olonne pour 9 skippers engagés, parmi lesquels Manu Cousin, Arnaud Boissière, Violette d'Orange ou Élodie Bonafous, qui sera avec nous dans quelques secondes. Au village départ depuis une semaine, là encore, vous pouvez rencontrer ces marins du large. Yves-René Tapon l'a fait pour ici, Loire-Océan.
20: Un énorme igloo accueille les visiteurs, avis de grands frais pour les skippers. Jamais une course n'a fait monter aussi nord les marins. Il y a 2 ans, elle pouvait fendre la foule quasi incognito. Cette fois-ci, Violette d'Orange doit gérer la notoriété et le défi sportif.
21: Très heureuse d'être ici pour cette nouvelle course qui est encore une fois l'inconnu pour moi, parce que cette fois, au lieu de partir vers le sud et dans les mers du sud, je pars pour aller franchir le cercle polaire.
20: Depuis le Vendée Globe, Violette d'Orange a franchi un cap en héritant du bateau, cette fois foil initiative cœur de Samantha Davis.
21: J'ai eu beaucoup de choses à apprendre, des peurs qui peuvent être nouvelles sur ce bateau-là. La pression, il y en a toujours un petit peu, mais en même temps, on la gère bien en se disant qu'il faut se concentrer sur ce qu'on a à faire. faire surtout.
20: Et parmi les favoris, Sam Goodchild, le Britannique, est désormais à la barre de Massif, le bateau qui a remporté le dernier tour du monde avec Charlie Dalin.
1: Une énorme fierté, et puis eh ben, c'est un peu symbolique aussi, le retour au Sable d'Olonne de ces bateaux-là. C'est un parcours, il ne faut pas prendre à la légère d'aller aussi nord, même si c'est l'été, on va quand même très très au nord, beaucoup plus au nord que la Capornie Sud. Prêt pour ça, le bateau et le bonhomme.
20: La boucle vers le cercle polaire avant de redescendre au Sable d'Olonne doit durer une semaine.
0: Et sur la ligne, Élodie Bonafous. Bonjour Élodie.
2: Bonjour.
0: Vous qui portez les couleurs de la magnifique association Petit Prince Que Guinère, vous êtes donc candidate au prochain Vendée Globe dans 2 ans. Et donc ce Vendée Arctique, comment vous l'appréhendez dans quelques jours pour ce départ?
2: Eh bien écoutez, j'ai essayé de faire tout au mieux avec mon équipe pour qu'on soit prêt et que je puisse me lancer dans des bonnes conditions sur cette course. Moi, j'ai fait mon entrée dans le circuit IMOCA il y a un peu plus d'un an maintenant. Mmh. Et l'année dernière, c'était plutôt une saison en équipage ou en double. Et cette année, en vue de la préparation pour le Vendée Globe, c'est une saison qui se court uniquement en solitaire sur le bateau. Et pour être complètement honnête, j'ai jamais navigué plus de 6 jours en solitaire sur un bateau, même plus petit que celui-ci. Donc, il y a beaucoup d'inconnus pour tout le monde. Et moi, il y en a d'autant plus parce que voilà, c'est un bateau que... J'apprends à dompter, j'apprends à faire voler au mieux possible. Donc je pense que je vais en voir un peu toutes les couleurs et que ça va être une vraiment chouette expérience.
0: Vous êtes incroyable et on vous soutient dans cet inconnu, comme la décrivait encore Violette d'Orange. C'est un peu ça, c'est assez déroutant parce que, on le disait avec Alain Leboeuf, il va falloir que chaque skipper fasse un peu finalement son parcours à la carte pour tenter de franchir ce cercle polaire.
2: Ouais, tout à fait. On est 9 bateaux, mais je pense qu'on peut faire 9 choix différentes trajectoires, étant donné que le parcours est assez libre. Je pense que ça va vraiment nous permettre de nous concentrer sur notre bateau, les performances de notre bateau. On a tous des bateaux qui sont à peu près différents parce que c'est des prototypes. Et donc, ça va nous permettre vraiment d'apprendre beaucoup chacun sur notre bateau. Et il y a un enjeu, du coup, stratégique et de calcul de trajectoire qui est beaucoup plus important que sur des courses classiques où le parcours est un peu plus tracé. Et donc là, voilà, il y a un gros enjeu de pouvoir faire pas mal de météo à bord pour choisir les meilleures conditions météo et la route qui sera la plus rapide pour aller franchir ce cercle, mais surtout pour revenir le plus rapidement possible ensuite au Sable d'Olonne.
0: Élodie Bonafous, c'est l'une des 3 femmes engagées dans cette course, Alain Leboeuf, et on entend à la fois cet enthousiasme et puis cette appréhension légitime, parce qu'il faut un grand mental, une sacrée préparation pour se lancer comme ça en solitaire.
2: Oui, tout à fait. Ben, alors, le fait de faire du solitaire, moi, je le cultive depuis un moment, donc c'est quelque chose qui ne me dérange plus. Mais aujourd'hui, je navigue sur une machine qui est, au niveau technique et technologique, beaucoup plus impressionnante, sur des vitesses à bord de navigation qui sont beaucoup plus importantes. Donc, il faut composer avec tous ces nouveaux paramètres. Pour vous donner un exemple, il faut réussir à dormir, se reposer, se détendre un petit peu.
0: Bien sûr.
2: Avec un bateau qui vole à 30 nœuds, donc c'est plus de 60 km/h. Donc c'est plein d'enjeux qui vont faire que sur cette course il va falloir réussir à composer avec la durée, le rythme de cette course, aller vite et puis prendre aussi du plaisir. On va avoir quelque chose qui est absolument inédit. Moi, je suis jamais allée aussi nord. On va découvrir des nouveaux paysages, des nouvelles conditions météo, voir une mer dans laquelle on n'a jamais navigué. Donc ça va être c'est pas mal d'excitation, même s'il y a un petit peu de stress, parce que forcément il y a aussi du risque qui est associé à tout ça.
0: Bien sûr, Alain Leboeuf, vous êtes à l'écoute d'Élodie Bonafous. Cet enthousiasme, il est à la fois communicatif et magnifique pour l'organisateur et le président du Vendée Arctique que vous êtes.
22: Oui, tout à fait. Je suis tellement admiratif de ces skippers et de ces skippeuses. On a justement dans cette édition de jeunes sportifs, aventuriers, qui sont en train de nous raconter des merveilleuses histoires. Ça nous fait rêver et c'est pour ça que j'invite très très largement à suivre cette belle course et suivre ces beaux bateaux et surtout suivre ces merveilleux skippers.
0: Oui, en vérité, quand on part des Sables d'Olonne pour y revenir après avoir franchi le cercle polaire, c'est une course qui se compte en combien de jours en moyenne, cette course du Vendée Arctique, Alain Leboeuf?
22: Ouais, écoutez, nous, nos prévisions, c'est entre 8 et 10 jours, on va dire. Ceci étant dit, on a vu la dernière fois, ce sont des mers tellement imprévisibles, des mers tellement compliquées, qui peuvent réserver beaucoup de surprises, qu'il est compliqué de dire exactement combien de temps ils vont mettre. Mais je sais que nous avons des marins, même ceux qui sont débutants, sont expérimentés dans leur discipline, et donc ils peuvent nous surprendre, comme ils nous ont surpris d'ailleurs au dernier Vendée Globe, avec une arrivée de Charlie Dalin qui avait fait exploser tous les records. Donc peut-être ce sera le cas ici aussi pour cette course Vendée Arctique. En tous les cas, je suis persuadé qu'on va vivre de bons moments avec sans doute de belles surprises parce que il va y avoir des skippers capables d'imaginer, d'inventer, de parier sur une trajectoire ou une autre.
0: C'est ça, des skippers que vous pouvez rencontrer jusqu'au départ, le 7 juin, dans ce village que nous décrivait Yves-René Tapon tout à l'heure, installé sur l'esplanade Vendée Globe, avec des animations, des rencontres, la découverte des coulisses, la sensibilisation aux enjeux environnementaux. Vous pourrez notamment rencontrer l'association Plastique Odyssée, puisque je parle justement d'associations et d'initiatives. Violette d'Orange, vous l'entendiez tout à l'heure avec son bateau Initiative Cœur, et vous représentez, Elodie Modafous, une autre très noble cause. Parlez-nous de l'association qui marraine votre IMOCA, Petit Prince.
3: Oui, tout à fait. Moi, j'ai le plaisir de travailler avec l'association Petit Prince depuis un peu plus d'un an. On s'est rapprochés d'eux dans le montage de ce projet IMOCA en vue du Vendée Globe 2028. Et c'est une association donc, qui réalise les rêves des enfants, les petits princes et les petites princesses, qui traversent des maladies, qui sont pris en charge dans les milieux hospitaliers, pour les aider à alléger un peu les souffrances de l'enfant, mais aussi de la famille et de l'entourage. Et du coup, c'est une association qui tourne autour du rêve, de les aider à rêver un peu, à s'évader. Et le parallèle avec mon projet est assez beau et assez fort, parce que moi, mon rêve de petite fille, c'est de participer un jour au Vendée Globe. Et donc, c'est un rêve qu'on a choisi de construire avec ses enfants. On a l'occasion d'accueillir sur le bateau, avec qui on collabore beaucoup pour aider justement à notre manière, financièrement, mais aussi dans les moyens humains qu'on peut mettre pour réaliser le plus possible de rêves de tous ces enfants. Et je suis fière de porter leurs couleurs et je vais les porter fièrement pour cette course jusqu'au cercle polaire et pour les années à venir.
0: Ben merci infiniment, Elodie Bonafous. On vous souhaite le plus grand des courages, mais aussi beaucoup de bonheur, voilà, à accomplir cette course Vendée Arctique, ce franchissement de cette ligne du cercle polaire. Alain Leboeuf, encore une fois, ces marins ont du cœur, c'est ce qu'on entend à travers ces mots d'Elodie, mais comme Violette d'Orange aurait pu nous le dire aussi, ce sont des hommes et des femmes de grand cœur, oui.
22: Oui, tout à fait. On peut aussi parler de Nico Desté, hein, qui va courir sous les couleurs de Café Joyeux. Mm-hmm. Là, on voit combien ces skippers, non seulement veulent se faire plaisir en réalisant une merveilleuse aventure, mais d'autre part aussi sont très ouverts. Ils ont cette ouverture humanitaire, sociale. Et puis, je n'oublie pas non plus toute la dimension environnementale. Ce sont tous des marins qui savent aussi la grande fragilité de nos océans. Et c'est pour ça que le Vendée Globe et bien sûr la Vendée Arctique aujourd'hui consacrent une grande partie de ses moyens pour essayer de voir comment on profite de ce vecteur de communication pour redire à nos populations, l'océan est merveilleux, protégeons-le.
0: Merci infiniment Alain Leboeuf, président du Vendée Arctique et du Vendée Globe, départ de cette grande course dimanche le 7 juin au Sable d'Olonne.
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0: Et on se quitte, Aude Razo, avec votre rendez-vous anti-arnaque, vous qui nous alertez sur des vidéos très mignonnes, spectaculaires, qu'on voit passer sur les réseaux.
4: Oui, j'ai vu celle-ci, par exemple. Un bébé, vous l'entendez, il est dans son bain, le papa jette dans l'eau une boule colorée, et là, incroyable, la boule se transforme en une énorme mousse multicolore, très spectaculaire. Cette vidéo, je l'ai vue s'afficher, mais alors des dizaines de fois en ouvrant mes réseaux sociaux, avec tout un tas de versions différentes. Alors dans celle-ci, un jouet sort carrément de la mousse, c'est une grosse tête de chat. Et c'est là que le trucage doit vous sauter aux yeux, parce que oui, c'est truqué, le jouet est vraiment, vraiment gros, bien plus gros que la boule qui était censée le contenir au départ, ça paraît impossible.
0: Alors, ces vidéos, elles suscitaient énormément de réactions, c'est ça qui est inquiétant.
4: Oui, je vois des cœurs là partout en commentaire. C'est adorable, disent les internautes. Où est-ce qu'on trouve ces boules magiques, demandent les autres. Mais il y a un petit texte en bas de la vidéo, je lis. Contient des médias générés par IA, intelligence artificielle. Et ben là, ça confirme mes soupçons. Tout ça pourquoi ? Pour qu'on achète, évidemment. Une dame juste après nous renvoie vers un site commerçant, 34,95 €. Un produit qui utilise l'intelligence artificielle pour faire sa pub. C'est suspect, hein. D'ailleurs, j'ai trouvé d'autres vidéos, des vraies cette fois, où on voit en action ces bombes de bain, c'est comme ça qu'on les appelle, et le résultat n'a franchement rien d'aussi spectaculaire. Ça colore l'eau, oui, c'est vrai, en jaune, en rose, en vert, avec, oui, parfois un petit jouet qui reste à la fin, rien de plus. Ayez l'œil aiguisé, toujours toujours quand vous tombez sur des pubs tape à l'œil comme ça.
0: Merci Aude et bel après-midi à vous à l'écoute de votre radio locale, en musique et en bonne humeur.
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24: Le concours communal des maisons et bacons fleuris 2026 est de retour sur le territoire de Belfort. Si vous aimez mettre de la couleur avec des fleurs, égayer votre maison ou vos balcons ou encore décorer votre boutique et votre vitrine en végétaux, participez à l'embellissement de votre ville et faites rayonner votre quartier. D'autres communes vont participer, comme Cravanche par exemple, mais pour Belfort, vous avez jusqu'au 16 juin pour vous inscrire. Des experts et des élus feront le tour des réalisations dans le courant du mois de juin. 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Si vous êtes intéressé, récupérez votre bulletin d'inscription à l'accueil de l'hôtel de ville ou en téléchargeant sur le site belfort.fr.
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0: Porte ouverte ce week-end au 1er régiment d'artillerie de Bourgogne. À cette occasion, et bien dimanche, va se tenir la Mud Race, une course dans la boue impressionnante. Tous les détails avec Angélique Asta et le capitaine Philippe Juge.
1: Oui, avec un double objectif, celui de montrer ses activités au grand public et de le faire participer à différentes animations adaptées aux petits comme aux grands, avec en point d'orgue, dimanche, la fameuse Mud Race, la course dans la boue, toujours très attendu. Revue de détails de ces deux journées avec le capitaine Philippe Juge.
2: En activité, donc, il va y avoir des démonstrations cynotechniques, il va y avoir des démonstrations dynamiques de matériel, bien évidemment. Particularité cette année, nous aurons aussi l'OBA de la Nouba du 1er régiment de tirailleurs qui nous fait l'honneur de venir deux jours nous faire donc les différentes musiques militaires. C'est ce qui va rythmer, je dirais, nos deux jours. Et à côté de ça, bien évidemment, il y a le traditionnel baptême de plongée, n'oubliez pas votre maillot de bain. Il y a des baptêmes de quad qui vont se faire environ 20 minutes. Le village de pêche, donc cette année on a mis un village où vous allez avoir des simulateurs où les gamins pourront pêcher leur propre turite. Donc un côté, je dirais, dynamique qu'on essaye de montrer dans le cadre de nos journées portes ouvertes. Il y a aussi l'association des protections des animaux parce que ça nous tient à cœur aussi. Bon, il y a des parcours gonflables pour tous les gamins. On fait deux expositions, une exposition moto et une exposition de voiture. Donc vous voyez qu'il y a, vraiment pour tous les âges, je dirais, dans le cadre de nos journées portes ouvertes.
1: Un incontournable aussi de ces journées portes ouvertes, c'est la course dans la boue, la Royal Mud Race, évidemment, ce dimanche, on n'y échappera pas. Expliquez-nous de quoi il s'agit et qui peut participer.

0: C'est des courses, bien évidemment, avec des obstacles, différents obstacles, que ce soit obstacle haut ou obstacle bas. La totalité des bénéfices, bien évidemment, de cette mud race va au profit des blessés de l'armée de terre. Vous pouvez retrouver toutes ces informations sur le site Premier A Facebook.
1: Vous allez faire aussi visiter les chambres où dorment les militaires?
0: Oui, parce que, bien évidemment, on s'imagine pas, il y a eu beaucoup d'actions de menées pour l'amélioration de nos personnels, notamment dans le cadre de vie. Et le cadre de vie, justement, les bâtiments ont été inauguré très récemment, et là on va leur faire visiter une chambre, je dirais, témoin de là où sont logés nos différents personnels.
1: Vous avez mis en place cette année encore un jeu concours avec de très jolis lots. L'ensemble de ces bénéfices sont destinés aux blessés de guerre, ça c'est très important. Hein.
0: Oui, c'est important pour nous parce que dans l'institution, on n'aime pas laisser quelqu'un, je dirais, au pas de la porte. L'accompagnement, il est pour toute sa carrière, voire au-delà de la carrière. Seul, on n'est pas grand-chose. À plusieurs, on est plus fort.
1: Ça c'est très important. Eh bien, merci beaucoup, capitaine Juge. À très bientôt.
0: À très bientôt, et puis gardons le sourire, c'est important pour nous.
1: Voilà qui promet des moments de franche rigolade. Il y aura aussi des démonstrations d'escalade, un parcours de mini-commando pour les enfants, un simulateur de vol, de l'orientation, etc., etc. Vous l'avez compris, on ne va pas s'ennuyer. Toutes les infos sont sur la page Facebook du Premier RA de Bourgogne. Stéphane, et si on s'inscrivait à la fameuse Mud Race?
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C'était Sia Gimme Love, Sia, une chanteuse australienne prolifique. Ce titre est tiré de son 10e album et je vous donne quelques infos sur elle pour sortir votre culture, hein, au cas où. Sia, 50 ans, elle a été choriste pour le groupe Jamiroquai, entre autres, et c'est elle qui a écrit Diamonds de Rihanna.

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2: Dans l'affaire de la disparition de Liana, collégienne de 11 ans dans le Gers, on sait que le principal suspect est déjà connu des autorités. Après une plainte déposée en 2025, plainte pour viol sur une enfant de 10 ans à Florence. C'est aujourd'hui le sixième jour de recherche pour tenter de retrouver la jeune fille. Trois agents de l'Office national des forêts sont en garde à vue, soupçonnés d'être impliqués dans l'incendie de Ribotte dans l'Aude en août 2025. Cet énorme feu de forêt avait parcouru 17 000 hectares dans le massif des Corbières. Les enquêteurs cherchent à établir si une cigarette jetée par la fenêtre d'une voiture de patrouille de l'ONF pourrait être à l'origine de cet incendie. Les députés se penchent sur les risques liés au cadmium. Une proposition de loi écologiste arrive à l'Assemblée pour limiter les risques d'exposition de la population à ce métal lourd, toxique. Ses détracteurs dénoncent une initiative dangereuse pour la compétitivité de l'agriculture française. Emmanuel Macron salue un destin exceptionnel du siècle qui ne céda jamais à la vérité d'un seul camp. C'était ce matin lors de l'hommage national aux Invalides à Edgar Morin, sociologue, philosophe, mort à l'âge de 104 ans. Deux lycéens sur trois ont déjà reçu au moins une proposition d'admission sur Parcoursup, indique le ministre de l'Enseignement supérieur, qui se veut rassurant. Il n'y a aucune raison d'être désespéré. Tout le monde trouvera une place. L'année dernière, seulement 34 jeunes n'avaient pas trouvé de solution. Les candidats ont 48 heures pour accepter ou refuser une proposition et peuvent recevoir des réponses jusqu'au 11 juillet.
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1: On est revenu à une vigilance verte selon les informations Météo France. De rares averses se produisent, mais on a plus affaire à une alternance entre nuages et éclaircies. Des éclaircies de plus en plus larges cet après-midi. Maxi entre 17 et 22 degrés.
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0: C'était le groupe Visage avec Fade to Grey en 1980, un titre qui a la particularité de dire la même chose en anglais et en français. À suivre, Florent Pagny, N'importe quoi, Tout s'en va de Gaëtan Roussel et Rio Grande d'Eddy Mitchell. Bel après-midi avec ici Belfort Montbéliard.
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1: Bon à savoir, la chaleur de ces derniers jours vous a peut-être donné envie d'un vélo à assistance électrique. Eh bien, sachez que la ville de Belfort encourage cette démarche de mobilité douce, que ce soit pour l'achat d'un vélo neuf ou d'occasion, et verse une aide de 200 euros pour un vélo à assistance électrique, 300 euros pour un vélo cargo. Plusieurs conditions sont requises pour en bénéficier. Vous trouverez toutes les modalités, le formulaire de demande sur le site belfort.fr. C'est le grand retour sur scène d'un artiste que vous aimez certainement, Kenji Girac. Il sera sur la scène de l'Axone de Montbéliard le 19 juin prochain pour présenter son tout nouveau show intitulé « Nos 10 ans » qui célèbre 10 ans de succès. 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

0: 2010, Charles Aznavour, succès de 1972. Un des premiers titres sérieux qui parlait de l'homosexualité, un thème tabou à cette époque. La suite de la musique avec Étienne Dao, Bleu comme toi, Bruno Mars, Je Smite et le duo Lavillier-Nicoletta, Idée Noire.
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2: Le sixième jour de recherche à Florence dans le Gers, citoyens et gendarmes ratissent le secteur pour retrouver Liliana, 11 ans, disparue depuis vendredi. Un homme de 41 ans est mis en examen dans cette affaire. Un suspect déjà connu des autorités après une plainte déposée l'année dernière pour viol sur une enfant de 10 ans, confirme à l'instant le ministre de l'Intérieur. Liliana le connaissait, c'est dans sa voiture qu'elle est montée vendredi en sortant de son collège. L'IGPN saisie pour des soupçons de tir de LBD sur un adolescent de 14 ans, en marge des débordements après la finale de Ligue des Champions samedi soir à Fontenay-sous-Bois en région parisienne. Sur les réseaux sociaux, des photos de cet ado grièvement blessé au visage circulent depuis le début de semaine. Le fabricant de meubles Parizeau va demander son placement en redressement judiciaire. L'entreprise emploie 400 salariés dans les Vosges et en Haute-Saône. Parizeau, qui se présente comme le leader français de la fabrication de meubles en kit depuis 1936. L'hommage national à Edgar Morin ce matin aux Invalides. Emmanuel Macron a salué, je cite, un destin exceptionnel du siècle qui ne céda jamais à la vérité d'un seul camp. Le sociologue et philosophe est mort vendredi dernier à l'âge de 104 ans. L'état d'esprit est excellent à 13 jours de l'entrée en lice des Bleus au Mondial. Didier Deschamps, le sélectionneur, est confiant. L'équipe de France débutera la compétition le 16 juin contre le Sénégal, mais joue dès demain un match de préparation contre la Côte d'Ivoire. C'est à Nantes.
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1: On est revenu à une vigilance verte selon les informations de Météo France. De rares averses se produisent, mais on a plus affaire à une alternance entre nuages et éclaircies. Des éclaircies de plus en plus larges cet après-midi. Maxi 17 à 22 degrés. Cette nuit, le temps change peu. Le vent se renforce tout de même. Minimal 10 à 13 degrés.
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0: George Harrison, Got My Mind, c'est un new, une reprise d'un titre enregistré pour la première fois en 1962. Et on le connaît pour avoir été un des membres des Beatles, mais c'est aussi à lui que l'on doit la sortie du film La vie de Brian, des Monty Python. À 15h30, on retrouve ici des idées sorties.
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1: Quelques idées sorties dimanche 10h-18h aura lieu l'opération La Ruse Enfant Adèle avec un spectacle à 15h sur le parvis de l'église, une animation son et voix, un clown jongleur et sa mascotte, des jeux géants en bois, la découverte d'instruments du monde, une pêche au canard pour les enfants de 2 à 4 ans, des jeux, des maquillages, parcours sensoriels, structures gonflables ou encore atelier motricité, une journée gratuite et ouverte à tous dimanche. Adèle, animation cinéma, l'espace Méliès de Lure, vendredi soir, une soirée avec la projection à 20h30 de The Mandalorian and Grogu, le dernier film qui se passe dans le monde de Star Wars, et ça sera précédé d'une animation cosplay et de séances photo avec le duo Wantuka et au tarif habituel.
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0: Guns N' Roses et leur version de Knocking on Heaven's Door, une reprise d'un tube de Bob Dylan, écrite à l'origine pour le film Pat Garrett et Billy the Kid. À 16h, retrouvez les infos et la météo. Avant ça, Sergio Mendes, Gauvin Serres et Gold.
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0: Ambiance soleil avec Sergio Mendes, c'est ce qu'on vient d'écouter sur notre radio ici Belfort-Montbéliard. On fera d'ailleurs un point météo d'ici quelques minutes pour voir si le soleil va rester chez nous.
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0: Et merci de vous connecter avec votre radio. Ici, il est 16h. Le point complet sur l'actu en 90 secondes avec vous, Marine Nogeny.
2: Laurent Nunez, ministre de l'Intérieur, confirme que le principal suspect dans l'affaire Liana est connu des autorités, visé par une plainte déposée l'année dernière pour viol sur mineur. Cette collégienne de 11 ans est portée disparue depuis vendredi à Florence dans le Gers, vue pour la dernière fois devant son collège en train de monter dans la voiture de cet homme de 41 ans. Trois agents de l'Office national des forêts sont en garde à vue, soupçonnés d'être impliqués dans l'incendie de Ribotte dans l'Aude en août 2025. Cet énorme feu de forêt avait parcouru 17 000 hectares dans le massif des Corbières. Les enquêteurs cherchent à établir si une cigarette jetée par la fenêtre d'une voiture de patrouille de l'ONF pourrait être à l'origine de cet incendie. Les députés se penchent aujourd'hui sur les risques liés au cadmium. Une proposition de loi écologiste arrive à l'Assemblée pour limiter les risques d'exposition de la population à ce métal lourd, toxique. Ses détracteurs dénoncent une initiative dangereuse pour la compétitivité de l'agriculture française. Emmanuel Macron salue un destin exceptionnel du siècle qui ne céda jamais à la vérité d'un seul camp. C'était ce matin lors de l'hommage national aux Invalides à Edgar Morin, le sociologue et philosophe, est mort à l'âge de 104 ans. Roland Garros avec l'élimination surprise de la numéro 1 mondiale en quart cet après-midi. Arina Sabalenka battue par la Russe Diana Schneider, dominée en 3-7. Sabalenka était la dernière lauréate de Grand Chelem, encore en lice à Paris, hommes et femmes confondus.
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0: Ah, la question, est-ce que le soleil qu'il y a en ce moment dans notre Nord-Franche-Comté va rester ? La réponse est non. D'ici 1 heure à 2 heures maximum, ce sera le retour de la pluie, des nuages bien évidemment. Alors quelques averses, bien sûr. Ces averses devraient d'ailleurs s'arrêter pour la première partie de la nuit et laisser les nuages dominer notre ciel. En tout cas pour cette fin de journée, 18 degrés à Giromagny, Champagné, 19 du côté de Suars, 19 également à Brebotte, 19 à Châtenay. Les Forges, tout comme à Montbéliard et à Belfort.
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0: Quand j'écoute cette musique d'Axel Red, Sensualité, je me rappelle tout de suite du clip. Rappelez-vous, on voit Axel Red qui chante de manière très intimiste sous des draps blancs. Axel Red, Sensualité, merci de passer l'après-midi en Nord-Franche-Comté avec votre radio ici. Jamais.

0: Le karaoké de l'après-midi, clairement, en Franche-Comté, c'était Axel Red avec Sensualité. Alors, je viens de prononcer le mot sensualité. Jean Sureda vient de débarquer dans ce studio. Alors, est-ce une coïncidence ou pas? Rapprochez-vous du micro, Jean. Comment ça va?
1: Ça va, je viens de battre Sébastien, notre technicien, 13-0 à la pétanque d'intérieur.
0: Ah, ça y est, c'est reparti pour les pétanques d'intérieur. 13-0.
1: 13-0.
0: Sébastien, le technicien.
1: Et j'ai joué de la mauvaise main.
0: J'ai des vidéos et des photos qui le prouvent. Eh bien, félicitations Jean,
1: merci.
0: Un de ces quatre, il faudra qu'on fasse l'un contre l'autre.
1: Bien sûr, avec plaisir.
0: Tout ce que vous avez à dire?
1: Oh, bah, j'ai que ça à dire, de toute façon.
0: Le 16-19, c'est parti avec Salomé à la réalisation. Même équipe qu'hier, Vanessa aussi au 03 84 22 82 82. On parlera d'un apéro-concert à la Poudrière. Et puis, on parlera aussi du festival Boxon. Ça, c'est positif. Et c'est Clémentine Brocard qui nous rejoint dans quelques instants.
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0: Cette artiste, Marine, elle sera demain soir à 20h au micro de Émilie Mazoyer pour l'émission Décibel. On l'écoute avec Escroc.

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1: La chanteuse Marine qu'on retrouvera demain soir au micro d'Émilie Mazoyer pour une émission spéciale, émission Décibel. Il est 16h10, on vous retrouve. Clémentine, bonjour.
2: Bonjour Noah.
1: Vous avez tout simplement envie de nous donner des nouvelles du festival Boxon, donc accrochez-vous avec vous Clémentine, ça va décoiffer.
2: S'il y a bien un festival proche de chez nous, fait pour les fans de rock, mais pas seulement, depuis 2016 environ, c'est le Boxon Festival à Valentinier. Bonjour Stéphane Laurent.
3: Bonjour.
2: Qu'est-ce que ça fait d'être le directeur du festival en même temps le programmateur? Est-ce que c'est beaucoup plus de boulot ou deux choses complètement différentes?
3: C'est deux casquettes un peu, oui, effectivement. Alors, c'est les deux, mon capitaine. Hein. C'est du boulot en plus, effectivement, hein, évidemment, puisqu'en tant que directeur, ben, y a toute la partie sûreté, sécurité, régie générale, organisation, coordination, relation avec les partenaires, les collectivités publiques. Il y a un peu le pilotage général sur la comptabilité, évidemment. Et puis, les grandes décisions stratégiques. C'est quelque chose vraiment à part par rapport au côté artistique et effectivement c'est beaucoup de travail sur la partie programmation. C'est pas tout à fait le même travail, hein. C'est un travail plus de l'ombre, au long cours, c'est un ensemble de parties prenantes avec lesquelles il faut entretenir des relations.
2: Ouais, forcément. Alors faites-nous rêver, est-ce qu'il y a des gros noms cette année?
3: Les Ramoneurs de Menhir, on est en discussion depuis à peu près 4 ans, c'est un groupe qui est très demandé. Les Vampates, Cachemire sont les deux groupes à venir voir le samedi. Les Ramoneurs de Menhir et Sidi Larsen aussi, c'est les groupes du vendredi. Imparfait, HN, Jack and the Bearded Fishermen, qui, voilà, c'est un peu la nouvelle vague du sludge, du metal, etc. Et puis sur le samedi, moi j'ai un petit coup de cœur sur Bandy, hein, parce que eux aussi, ça fait 4-5 ans que je les ai vus dans un festival à Troyes qui s'appelle les Nuits de Champagne, et moi j'avais pris une belle claque, et je les ai revus au Festival de la Paille l'été dernier, et c'était vraiment très très bien. Donc ça, par exemple, c'est une belle ouverture pour le samedi.
2: Sur place, on va forcément pouvoir se régaler. Est-ce que ce sera du local?
3: Ah ben évidemment, on sélectionne tous les food trucks et les brasseurs, hein, pour que ce soit que des artisans locaux, quoi. On a une dizaine de brasseurs, on a une douzaine de restaurateurs, et en fait, effectivement, ils sont un peu triés sur le volet, entre guillemets, et on est très sensible à cet aspect local. C'est un peu dans l'ADN du festival, puisque le festival existe au départ sur la fête de la bière de Valentinier, hein, qui avait été lancée. Donc pour nous, c'est important d'avoir des brasseurs locaux. Il y a d'ailleurs pas mal de choses très intéressantes cette année avec sur lesquelles on a travaillé avec eux. On a par exemple le pack des 10 ans de la fête de la bière, disponible sur notre site internet. Ouais, si vous voulez découvrir les brasseurs locaux, ils nous ont fait une petite sélection et il y a un pack qui est en vente sur notre site actuellement encore, qu'on peut récupérer ensuite sur le festival ou chez les brasseurs.
2: On rappelle aussi que l'abus de l'alcool est dangereux pour la santé, c'est à consommer avec modération.
3: Évidemment, on est sensible aussi à produire de l'effet économique sur le territoire, donc on veut que l'argent des festivaliers en fait revienne aussi aux acteurs locaux.
2: Avec tout ça, je pense qu'on a quand même donné envie à nos auditeurs de venir au Boxon Festival. Comment on fait pour prendre ses places et elles sont à combien?
3: Actuellement, la journée est à 25€ et les deux jours sont à 40.
2: Et comme quoi, le rock va continuer de faire vibrer le Nord-Franche-Comté du 5 au 6 juin grâce au Boxon Festival à Valentinier. Et ça, c'est positif. Bonne journée Stéphane Laurent.
3: Merci beaucoup, bonne journée à vous.
1: Ça c'est clair, c'est clairement positif. Et si ça vous donne envie d'aller au Boxon Festival 5-6 juin, site des Longines à Valentinier. Bon, on va rester un petit peu dans l'esprit avec ces guitares de lettres, mais juste incontournables. ZZ Top et puis les Communards. 16h13, vous écoutez la première radio de proximité ici, Belfort, Montbéliard.

0: crois que si j'essaye de reproduire les notes musicales qu'on vient d'entendre, je me pète les cordes vocales, tout simplement. C'est les Communards, on parle d'apéro. Concert dans quelques instants, ça va se passer à la Poudrière, et puis l'humour en tube aussi. C'est notre ami Fred Ballard qui nous rejoint d'ici quelques instants. On va se fendre la poire apparemment, c'est ce qu'elle m'a dit il y a quelques minutes. Et puis Michel Sardou arrive aussi dans quelques instants, à tout de suite.
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0: La Java de Broadway, c'est Michel Sardou à 16h27 et ça fait du bien de l'entendre. Ça fait du bien aussi de vous accueillir, Fred Ballard. Grâce à vous, on va apprendre à son enfant à pédaler. Ça fait partie bien sûr des incontournables du métier de parent. Et ceux qui vont nous conseiller, ce sont vos amis humoristes, Fred Ballard.
1: On surprotège les nouvelles générations. Regarde la petite jeune là, on a dû lui apprendre à faire du vélo avec un casque, des petites genouillères. Tu crois que Jean, il avait un casque lui?
2: Oui, alors méfions-nous des éducateurs qui, comme Fabrice Eboué et tous ceux qui s'appellent Jean, ont appris à faire du vélo au siècle dernier. Ils sont adeptes de l'apprentissage à la dure, hein, sans l'option petite roue sur les côtés.
1: Moi, je m'en rappelle, mon père, il m'a mis sur un vélo trop grand, à moitié rouillé. Il m'a dit « Allez, pédale !» Je m'éclatais la gueule comme une merde. « Recommence !» Il avait enlevé la selle pour que je reste debout et t'es là. « Allez, pédale ! Ah ! Pédale ! Ah !» On aurait dit une agression homophobe.
2: Ah ben oui, ça aussi, ça faisait partie des bonnes blagounettes du temps jadis, hein, qui n'ont plus tout à fait le même écho aujourd'hui. On peut se fendre la poire à vélo, mais il faut faire gaffe quand même, hein, à pas s'engager sur des terrains glissants. Nordine Ganso en a fait les frais.
3: Je suis tombé à vélo. Ça faisait longtemps que je n'étais pas tombé. Tombé. Tu vois la vraie chute, tu vois ta daronne, toute ta vis défiler. Tu sais, moi je suis Renoir et Rebeu, donc j'ai beaucoup de fierté. Donc je me suis levé très vite, comme si il n'y avait jamais eu ce moment. C'est fou parce que j'ai déjà vu des blancs tomber, ils acceptent la chute.
2: Voilà, bon bah ça aussi c'est le fruit d'une initiation à la dure. On ne chouine pas quand on tombe de vélo et on se fend la poire en mangeant le trottoir. Deux principes de base pour bien s'éclater en pédalant cheveux au vent. Avis aux amateurs.
0: Ou alors un autre principe, on ne fait pas de vélo et puis c'est tout. Merci beaucoup Fred Ballard.
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0: Bellabar, quoi qu'on dise, c'est l'une de ses toutes dernières chansons.
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1: Je sais que certains ou certaines, vous avez envie d'une parenthèse poétique après le boulot. Et ben, ça va se passer demain, 18h30. La Poudrière de Belfort vous invite à un apéro-concert intimiste avec Mélanie Le Sage, ce jeune trio pop-folk qui vous embarque à bord d'un cocon musical chaleureux, contrebasse aussi. Et puis, vous allez vous laisser emporter par les apéros. Les food trucks qui seront là avec les amis ou la famille ou les collègues, c'est demain à 18h30. 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
1: Dans quelques instants, Elton John, I'm Still Standing. Mais juste avant, ces notes de musique appartiennent à Daniel Balavoine. Mon fils, ma bataille. 16h32, on vous souhaite une bonne fin de journée. À l'écoute de la première radio de proximité du Nord-Franche-Comté. On s'appelle Ici Belfort-Montbéliard.

0: J'adore cette chanson, c'était véritable karaoké dans les studios ici Belfort-Montbéliard. C'était Elton John avec I'm Still Standing. 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C'est Vanessa qui décroche le standard. Dans quelques instants, notre jeu comptez, pas comptez, des paillettes, de l'émotion et surtout de la glisse. Ne loupez pas ce gala annuel de l'ASMB patinage à Belfort. On en est très fiers. 03 84 22 82 82. Vos invitations sont là. Elles vous attendent. Et surtout, je vous souhaite bonne chance.
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0: Le rendez-vous pour l'artiste Louisa est pris. Fin juillet, Métabillé, pour le Festival de la Paille. Elle sera là. On l'écoute avec Soleil Bleu. Merci d'écouter ici.

la chanteuse Louisa avec Soleil Bleu. Il est temps pour vous d'appeler le 03 84 22 82 82. Il se passe un énorme événement, c'est le 13 juin, c'est dans 10 jours pile. C'est le gala annuel de l'ASMD Patinage Artistique avec un magnifique thème, c'est le thème des cinémas, des plus grands chefs-d'œuvre du grand écran. Ça va être un moment hors du temps. Le cinéma s'invite sur la glace de notre patinoire ici à Belfort. Et pour vous offrir ces invitations, pour les gagner surtout, vous appelez. Salut Jean, merci d'être passé en pleine émission, ça fait plaisir. 03 84 22 82 82. Oui, cette radio, c'est n'importe quoi, mais c'est la vôtre, elle vous ressemble bien sûr. Donc, pour gagner vos invitations, vos entrées pour ce magnifique gala, ce spectacle de patinage artistique le 13 juin à Belfort, vous appelez maintenant le 03 84 22 82 82. Vous vous inscrivez, voilà, ça c'est le mot qu'il faut prononcer pour jouer dans quelques instants après la bande originale du film Bodyguard. Et

0: La puissance et la douceur en même temps dans une seule voix. Oui, c'est possible, la preuve. C'était Whitney Houston avec I Will Always Love You.
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0: Odette nous a appelé pour jouer. Bonjour Odette.
2: Bonjour Noah.
0: Vous nous appelez d'où Odette ?
2: Yvette Salbert.
0: Il y a Vanessa au standard qui a décroché, qui a pris votre inscription, qui m'a dit la qualité d'Odette, c'est qu'elle a le soleil dans le cœur. C'est vrai ça ?
2: Ah oui. C'est vrai, c'est un grand cœur.
0: Bon, ça, on n'en doute pas. Vous nous appelez pour gagner vos invitations pour le grand gala de patinage de la SNB.
2: Oui, ça devait être beau.
0: Hein. Le 13 juin, est-ce que vous êtes prête à jouer, Odette ?
2: Et je suis prête.
0: Allez, on y va. Voici mon affirmation 1. Le thème du grand gala de la SNB cette année, c'est le cinéma. Est-ce que c'est vrai ? Comptez ou est-ce que c'est faux ? Pas compter.
2: Faux.
0: Ah, vous m'avez dit faux ? Eh ben si, en fait, ça va être un véritable plateau de grand écran sur glace. Affirmation numéro 2, ma chère Odette. Les premiers patins à glace de l'histoire, inventés il y a plus de 4000 ans en Scandinavie, étaient fabriqués à partir d'os d'animaux. Est-ce que c'est compté vrai ou est-ce que c'est pas compté faux ?
2: Oh, je pense que c'est faux, ça.
0: Moi, j'aurais pensé le contraire, Odette.
2: Oh, non.
0: Vous me dites compté ou pas compté, alors ?
2: Oh, ben, pas compté.
0: Vous m'avez dit pas compter ?
2: Enfin, je dirais faux, moi.
0: Très bien, c'est noté. Mais malheureusement, c'était pas la bonne réponse, Odette.
2: Oh, ben, j'ai perdu.
0: En patinage artistique, le saut appelé le Lutz, c'est grâce à un Autrichien, Alois Lutz, qu'il a exécuté la première fois en 1913. Est-ce que c'est compté ou pas compté ?
2: Oh, je dirais compté.
0: Ça fait une bonne réponse sur trois, malheureusement, mais c'est pas assez, ma chère Odette.
2: Ben non, mais je sais. Mais je rejouerai.
0: On se dit à bientôt, je vous fais des gros bisous.
2: À bientôt, Noé.
0: Au revoir. Et puis moi, c'est Noah, Odette. À bientôt, Odette.
2: À Noah, je veux dire, oui. À bientôt.
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0: L'actu avec Marine Le Génie. Et puis la musique, ce sera David Hallyday.
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0: On dirait un peu le titre, vous savez, lorsque l'on gagne au loto, à qui le tour? Ben, on espère que ce sera le nôtre tout bientôt. C'était Mylène Farmer, c'est ce qu'on vient d'écouter ici.
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0: En vous souhaitant une bonne fin de journée avec votre radio ici, les 17h. On fait un point complet maintenant sur l'actu avec vous, Marine Nogeny.
2: La disparition de Liana s'invite à l'Assemblée cet après-midi. Alors que dans le Gers, les recherches pour tenter de retrouver cette collégienne de 11 ans se poursuivent, le profil du suspect suscite colère et incompréhension. On sait que cet homme de 41 ans faisait l'objet d'une plainte pour viol sur une enfant de 10 ans. Déposée en août dernier en Haute-Garonne, elle a été transmise à la gendarmerie de Fleurance dans le Gers bien plus tard, en janvier dernier, sans que l'homme soit interrogé. Interpellé sur ce sujet par un député, le ministre de l'Intérieur, Laurent Nunez, annonce l'ouverture d'une enquête administrative.
3: C'est une plainte qui remonte à l'été 2025. Et il est évidemment, les questions que vous vous posez sont très légitimes de savoir quels ont été les actes d'enquête qui ont été engagés, quel temps ces actes ont pris, qui a été saisi, quelles suites ont été données très concrètement. J'en ai parlé avec le garde des Sceaux et nous avons décidé sur cette question de diligenter une enquête administrative qui sera confiée à l'inspection générale de la justice, à l'inspection générale de la gendarmerie nationale pour identifier évidemment d'éventuels dysfonctionnements. Voilà ce que je peux vous dire, monsieur le député. En attendant, il faut laisser évidemment toute sa place aux recherches. Mais vraiment, voilà, nous prenons ces faits que vous avez cités, cette procédure antérieure, très au sérieux. Et donc, nous allons regarder ça évidemment de très, très près.
2: Laurent Nunez qui répondait au député du Gers, David Topiak. Tout a été fait selon la procédure. Se défend cet après-midi le parquet de Toulouse à propos donc de sa plainte pour viol visant le suspect en août 2025. La série d'annulations des concerts de Patrick Bruel continue après sa tournée d'été en France, après Québec. Ce sont 3 concerts qui sont retirés de la programmation à Montréal. À ce jour, Patrick Bruel a décidé de maintenir sa tournée des Zéniths prévue à l'automne. Le chanteur est visé par plusieurs plaintes pour viol et agression sexuelle. L'hommage national à Edgar Morin aux Invalides à Paris en fin de matinée. Emmanuel Macron a salué, je cite, « un destin exceptionnel du siècle qui ne céda jamais à la vérité d'un seul camp ». Le sociologue et philosophe est mort vendredi dernier à l'âge de 104 ans. 2 lycéens sur 3 ont déjà reçu au moins une proposition d'admission sur Parcoursup, indique le ministre de l'Enseignement supérieur, qui se veut rassurant. Il n'y a aucune raison d'être désespéré. Tout le monde trouvera une place. L'année dernière, seulement 34 jeunes n'avaient pas trouvé de solution. Les candidats ont 48 heures pour accepter ou refuser une proposition. L'état d'esprit est excellent. À 13 jours de l'entrée en lice des Bleus au Mondial, Didier Deschamps est confiant. L'équipe de France débutera la compétition le 16 juin contre le Sénégal, mais joue dès demain soir un match de préparation contre la Côte d'Ivoire. Ce sera à Nantes. Roland Garros avec l'élimination surprise de la numéro 1 mondiale en quart aujourd'hui, Arina Sabalenka, battue par la Russe Diana Schneider, dominée en 3-7. Sabalenka était la dernière lauréate de Grand Chelem, encore en lice à Paris, hommes et femmes confondus.
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0: Et la météo s'améliore, ça c'est la bonne nouvelle. Météo France annonce en tout cas que les éclaircies que l'on a en ce moment vont rester encore quelques heures avant l'arrivée de la nuit, cette nuit qui risque d'être en tout cas très nuageuse et pourquoi pas avec 2-3 averses. Pour finir cette journée, on attend 17 degrés à Champagney, tout comme du côté de Vézelois, 18 degrés à Châteauneuf-les-Forges, à Montbéliard, à Audincourt ou encore à Belfort.
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0: Oh bah là, clairement, la musique et la bonne humeur, c'est la définition parfaite de cette chanson que l'on a retrouvée notamment dans le film Intouchable, c'est Earth, Wind & Fire, September. Et ça fait du bien de finir cette journée avec cette ambiance. 17h04, vous écoutez ici Belfort-Montbéliard.

0: C'est clairement le déhanché de l'après-midi, Earth, Wind & Fire. C'était September. Il est 17h07, on vous souhaite une bonne fin de journée. C'est l'équipe du 16h-19h qui vous accompagne. Salomé à la réalisation, Vanessa au standard, 03 84 22 82 82. On va donner du style à vos tableaux. Il y a un stage d'encadrement dimanche à Montbéliard. On en revient plus en détail d'ici les prochaines minutes et on parlera aussi de restauration de meubles grâce à la route des savoir-faire. Et c'est Élise Garmi d'ailleurs de Pays de Montbéliard Tourisme qui nous rejoint dans les prochaines minutes.
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0: On va pas se le cacher. Les premières fois, on a écouté, entendu cette voix. On s'est dit, tiens, c'est Indila qui revient. Il y a un petit côté Indila, mais elle s'appelle Oria. Ce single Soirée mondaine à écouter ici.

0: c'est Sylvie Vartan qui l'a repéré sur les réseaux sociaux. C'était Oria avec Soirée mondaine.
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0: La route, c'est des savoir-faire pour le pays de Montbéliard. On aime découvrir beaucoup, beaucoup de choses, beaucoup d'artisans. Et on en parle maintenant avec notre invitée Élise Garmi de Pays de Montbéliard Tourisme. Élise, bonjour.
2: Bonjour Noah.
0: Alors c'est vrai, je l'ai dit, la route des savoir-faire. Qu'est-ce que c'est déjà, Élise, cette route des savoir-faire? C'est quoi le principe?
2: Alors la route des savoir-faire, c'est très simple. C'est un programme de visite proposé par l'Office de tourisme du pays de Montbéliard. Elle permet d'entrer directement dans les coulisses des métiers artisanaux et de rencontrer celles et ceux qui font vivre des savoir-faire locaux.
0: Bon, alors si j'ai bien regardé le programme, si j'ai bien compris, direction un univers très manuel, créatif autour du mobilier ancien. C'est bien ça, Élise ?
2: Exactement. On rencontre Catherine qui restaure des meubles anciens avec passion. Elle récupère, répare et transforme des pièces parfois oubliées pour leur offrir une nouvelle vie. Pendant les ateliers, les participants peuvent s'initier eux-mêmes à la restauration d'un petit meuble, au programme préparation, décapage, puis découvrir des techniques décoratives comme les patines, les peintures ou les pochoirs. C'est une immersion concrète dans un savoir-faire artisanal et dans l'économie circulaire.
0: Mais alors, Élise, concrètement, ça se passe comment pour participer ?
2: Alors, c'est très simple. Les ateliers se font sur rendez-vous. Ils durent 2 demi-journées de 3h30. Le tarif est de 110 euros et l'inscription est obligatoire auprès de l'Office du tourisme du pays de Montbéliard sur msavoirfaire.fr. Et les prochaines sessions sont proposées les jeudis 18 et 25 juin, puis 16 et 23 juillet à 13h30.
0: Et on retrouve bien sûr tout le programme, j'imagine, sur le site officiel de Pays de Montbéliard Tourisme, Élise.
2: Totalement, sur msavoirfaire.fr.
0: Merci beaucoup, en tout cas, pour toutes ces précisions, Élise, et bonne fin de journée.
2: Avec plaisir, bonne fin de journée, Noah.
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0: Juste à l'écoute de ces quelques notes de musique, on reconnaît un classique, un incontournable, Mike and the Mechanic, Over My Shoulder. Et juste après, je vous prépare Julien Lib. Bienvenue ici.

0: Un artiste que l'on a découvert grâce à la Star Academy, c'est l'une de ses dernières chansons, Julien Lieb, autrement, qu'on a vu aussi dans l'émission Danse avec les Stars. D'ici quoi, allez, une vingtaine de minutes, on va vous offrir vos entrées pour Dinozo avec notre jeu Comptez pas compter, et puis direction Montbéliard aussi pour donner du style à tous vos tableaux avec de la musique et pas n'importe laquelle, Michel Berger.
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0: Et il n'y a pas de honte, c'est ce qu'on vient d'écouter tous ensemble, c'était Michel Berger.
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0: Je sais qu'il y a des amateurs de gros riffs, de sensations fortes et de métal. Sachez que du 5 au 7 juin, ça arrive d'ici deux jours, le Heavy Weekend s'installe au Nancy Open Air avec une affiche juste monumentale. Il y a notamment Gojira sur cette scène. Ça va être leur unique concert en France d'ailleurs. Cette année, c'est l'événement métal incontournable de ce début d'été. 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Et puis, si vous apprenez à sublimer vos œuvres d'art, ça c'est possible. C'est la galerie d'art Perrin à Montbéliard qui vous propose un stage d'encadrement d'art. C'est ce dimanche de 9h. C'est dans le cadre de la route des savoir-faire et vous allez découvrir toutes les étapes techniques pour réaliser un entourage sur mesure et donner une nouvelle vie à vos tableaux. C'est à la galerie d'art Perrin donc à Montbéliard et dimanche dès 9h.
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0: On va pas se mentir, un après-midi sans Jean-Jacques Goldman, c'est pas un vrai après-midi. Donc, oui, vous l'avez reconnu, quand la musique est bonne. Jean-Jacques Goldman, avant d'accueillir Émilie Mazoyer, j'ai failli écorcher son nom quand même. 17h26, vous écoutez la première radio de proximité du Nord-Franche-Comté, ici Belfort-Montbéliard.

0: Jean-Jacques Goldman, quand la musique est bonne, il est 17h30. Il est temps de vous accueillir, bien sûr, pour toute l'actu musicale de ce 3 juin. Je parle de vous, bien sûr, Émilie Mazoyer. Salut toute seule.
1: Salut tout le monde. Émilie, au rapport pour votre dose quotidienne d'actualité musicale. C'est l'anniversaire d'un immense tube aujourd'hui. R-E-S-P-E-C-T, find out what it means to me. R-E-S-P-E-C-T. Respect, c'était déjà une très bonne chanson, un peu macho, d'Otis Redding, qu'il avait écrite et chantée en 1965. 2 ans plus tard, Aretha Franklin en a fait un hymne féminin, féministe, réjouissant et qui donne de l'élan. Respect, la reprise par Aretha Franklin, numéro 1 des ventes aux États-Unis le 3 juin 1967, il y a pile 59 ans. Roussel avait invité Solane et Bernard Lavillier sur son dernier album Marjolaine. Et voici Amel Bent sur sa réédition.

a-t-il eu l'idée dans les coulisses du spectacle des Enfoirés? Je ne sais pas, mais en tout cas, ce duo Gaëtan Roussel-Amel Bent, c'est une réussite. Leur voix se marie à merveille. La chanson s'appelle « Comme ça » et elle est disponible sur la nouvelle édition, augmentée de 5 titres inédits, de Marjolaine, le 6e album solo du chanteur de Louise Attaque. Phil Collins ne s'interdit pas de remonter sur scène un jour, mais cette année, c'est pas le moment.

intronisé cette année au Panthéon américain de la musique, le Rock and Roll Hall of Fame. Phil Collins a été invité à se produire lors de la cérémonie, comme tous les lauréats, mais il a décliné et s'en est expliqué ainsi, je le cite, « Il faut être en forme pour faire ce genre de choses, répéter et chanter, sinon la voix risque de lâcher, et moi je préfère ne pas le faire. » Le concert de Santa sur grand écran et avec le gros son, c'est pour demain. Alors si ce n'est pas déjà fait, dépêchez-vous de réserver vos places pour cette projection unique dans 80 cinémas partout en France. Demain, donc jeudi 4 juin, vous pourrez vivre en totale immersion le concert qui a valu à Santa une nomination aux Victoires de la Musique. Cette tournée Recommence-moi magistrale, hein, 50 zéniths à guichet fermé. Une performance tantôt intime, tantôt spectaculaire, comme quand Santa chante tout en haut avec son piano dans les airs.

0: Merci pour cet extrait, Émilie Mazoyer, extrait de Santa avec Recommencement. C'est Salomé qui est là à la console, qui appuie sur le bouton, qui envoie les jingles, qui envoie la musique. Et je vais lui demander de changer d'ambiance dans notre jeu Comptez pas Comptez. On vous offre maintenant vos entrées pour Dinozo. Vous allez vous préparer pour un voyage vertigineux de plusieurs millions d'années en arrière. On vous offre vos entrées pour le célèbre parc à thème Dinozo, situé dans un cadre naturel, exceptionnel et boisé. 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Ça va des T-Rex aux gigantesques Diplodocus. 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Vanessa va décrocher, elle va dire « Ici Belfort Montbéliard, bonjour !» Et après, on va jouer ensemble à notre jeu Comptez pas Comptez. Dinozo, c'est à gagner maintenant, c'est pour vous ce cadeau. 03 84 22 82 82.
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0: Quelle est la définition d'une star planétaire ? Très clairement elle, Taylor Swift avec l'une de ses dernières chansons, Uplight, ici.

0: Le rêve du pêcheur Laurent Voulzy ici.
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0: Brian a composé le 03 84 22 82 82. Bonjour Brian.
2: Bonjour.
0: Vous nous appelez d'où Brian ?
2: Je vous appelle de Le Puy.
0: Bon, vous avez eu Vanessa au standard qui vous a accueilli, qui vous a mis en attente pour qu'on joue ensemble. Et lorsque j'ai...
2: Que vous l'imitiez mal.
0: Voilà. J'ai fait... Est-ce que vous avez entendu l'imitation que j'ai faite de Vanessa ou pas ?
2: Non, je ne l'ai pas entendu par contre.
0: Alors, je vais vous la refaire.
2: Vous le dire quand même.
0: Je vais vous la refaire et vous allez pouvoir comparer avec l'original. Pour moi, quand Vanessa décroche le standard, elle fait ceci. Ici, Belfort-Montbéliard. Bonjour. Est-ce que c'est ça ou pas ?
2: Pas trop, mais bon.
0: Vanessa est là avec nous, on va lui allumer son
3: très,
0: micro.
3: Très mauvaise imitation, Noah.
0: Et en échange, je voulais faire une imitation de moi.
3: Oui.
0: Allez-y.
3: Vous êtes prêts ?
0: Allez.
3: Noah, quand il ne sait plus parler.
0: Est-ce que vous trouvez que l'imitation de Vanessa est plus ressemblante par rapport à moi, Brian ?
2: Non, je pense que vous n'auriez pas fait métier dans l'imitation. L'inconnu.
3: Ok, donc Brian nous vanne.
0: Okay. 1-0 pour Brian, bien sûr. Des entrées pour Dinozo avec notre jeu Comptez pas compter. Ça vous va ?
2: Ça me va très bien.
0: Les règles du jeu, vous les connaissez ou je vous les rappelle ?
2: Oui, je les connais.
0: Eh ben, c'est parti, on y va, on joue. Voici mon affirmation numéro 1. La célèbre période géologique du Jurassique, dont son nom direct vient du massif du Jura, où de nombreuses empreintes fossiles ont été découvertes. Est-ce que le mot Jurassique vient du département du Jura ? Est-ce que c'est compté vrai ou est-ce que c'est pas compté faux ?
2: Pas compté.
0: Vous me dites pas compté. Le Triceratops, c'était un dinosaure facilement reconnaissable grâce aux trois cornes impressionnantes qu'il portait sur son crâne. Vrai, compté ou faux, pas compté ?
2: Compté.
0: Hop, je note. Et puis affirmation numéro 3. Le Diplodocus était un dinosaure tellement long qu'il pouvait poser sa tête sur le clocher de Montbéliard tout en gardant sa queue dans le territoire de Belfort. Compté ou pas compté ?
2: Pas compté.
0: On vérifie. Il faut deux bonnes réponses sur trois. Pourquoi vous riez, Vanessa ?
3: J'aime bien cette question. La dernière est géniale.
2: Ah, j'ai l'image, j'aime bien aussi.
0: Ça sort de mon cerveau. Le Jurassique. Ce terme vient du département du Jura. Vous m'avez dit pas compté. Eh bien, en fait, si. Ça vient du département du Jura. Donc, tout se joue sur les deux prochaines propositions. Le Triceratops, on peut le reconnaître grâce à ses trois cornes sur son crâne. Vous m'avez dit compter. Bonne réponse. Et puis, le Diplodocus, il peut poser sa tête sur le clocher de Montbéliard en gardant sa queue dans le territoire de Belfort. Vous m'avez dit pas compter. Ça fait deux bonnes réponses sur trois. Bah, c'est gagné. Bravo, Bertrand.
2: Brian, merci.
0: Brian, effectivement. Alors...
2: c'est mon nom de famille, Bertrand.
0: Mais c'est pour ça. C'est pour ça. J'ai un écran devant les yeux avec votre prénom et votre nom. Et mes yeux ont switché. Je suis vraiment désolé, Brian.
2: Il n'y a pas de souci, ça arrive souvent.
0: Il n'y a rien qui va dans cette
3: finalement, hein, mon imitation. T'es pas si mauvaise.
0: Brian, vous venez de gagner ce magnifique cadeau grâce à quelle radio ?
2: Grâce à ici, Belfort-Montbéliard.
0: À bientôt, Brian.
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0: Je pense qu'on va garder ce moment de radio dans les best-of. Je mettrai l'enregistrement de côté. J'ai même pas besoin de vous dire qui chante et quel est le titre de cette chanson, tellement c'est culte. Et on en profite avec notre radio. 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

0: Un classique de chez Classique, Bruce Springsteen avec Born in the USA. Dans 10 minutes, toute l'actu dans le Nord-Franche-Comté sera avec vous, Lisa Guinic. Bonsoir Lisa.
1: Bonsoir Nora, bonsoir à tous.
0: Un des titres que vous avez développé à 18h.
1: Oui, on va revenir sur la mauvaise santé financière de Parisot Industries, le fabricant de meubles qui demande son placement en redressement judiciaire. Les syndicats s'inquiètent pour le sort des près de 300 salariés de Saint-Loup-sur-Semouse en Haute-Saône. On les écoute dans 9 minutes.
0: Ben juste avant de vous retrouver, il y aura Coq Robin et Louane pour la musique.
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0: C'est la toute dernière chanson de Louane, Louane Conduire, qui était venue d'ailleurs à l'Axone de Montbéliard. C'était au mois d'octobre dernier.
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0: Et on vous souhaite une belle soirée en Nord-Franche-Comté. Bienvenue ici, il est 18h. L'actualité chez nous, c'est avec vous, Lisa Guinic, et on parle de la fin d'une institution.
2: Parizo Industries demande son placement en redressement judiciaire. Ça laisse présager le pire pour l'avenir de ce fleuron à une époque des meubles en kit. Le fabricant implanté dans l'Est n'a pas résisté à la mauvaise santé économique du marché. Ce n'est pas la première entreprise de meubles en mauvaise posture. Casa, Alinéa, Maison du Monde. Les syndicats dénoncent aussi de mauvaises décisions de la direction depuis quelques années. Aujourd'hui, les carnets de commandes sont vides. Les salariés des deux sites, dans les Vosges et dans le nord de la Haute-Saône, à Saint-Loup-sur-Semouse, sont en congé forcé. Sébastien Pierson, délégué syndical force ouvrière chez Parizo Industries, n'est donc pas surpris.
3: On se doutait qu'il y a quelque chose qui arrivait, parce que ça, au niveau du travail, c'était ressenti par les salariés que ça n'allait pas. Une forte baisse du travail, des commandes. Une semaine de travail entre deux semaines d'arrêt, j'avais jamais vu ça. C'est pour faire des économies, en fait. Là, en ce moment, on assure juste les commandes. Ils sont sûrs d'être vendus, quoi. On n'a pas l'habitude de travailler comme ça, en fait. Hein. C'est du bricolage. Donc, les salariés, ils étaient en attente de savoir ce qui allait se passer. On était dans le fou. Maintenant, on sait vers quoi on va aller, en fait. Hein. Voilà, mais on ne sait pas le plan qui va être mis en place derrière. Quoi. On ne sait pas si ça va impacter les deux sites ou seulement un site. On pourra attendre la décision du tribunal. Hein. Je pense qu'après, oui, socialement, il y aura de la casse. Hein. Oui, ça, c'est certain.
2: L'incertitude et la crainte du pire pour notamment les 282 salariés sur le site Saint-Loup-sur-Semouse en Haute-Saône. La demande de redressement judiciaire de Parizo Industries est étudiée lundi par le tribunal de commerce de Lille. Toutes ces informations à retrouver sur ici.fr. La Fédération des parents d'élèves de Belfort annonce tenir une réunion pour retrouver ses intervenants en sport et en musique. La ville ne recourt plus à ce personnel extérieur dans les écoles par souci économique. Réunion d'information des parents d'élèves prévue ce samedi à 10h à la Maison du Peuple. Demain matin, c'est le syndicat CGT des professeurs qui appelle là à la manifestation devant la mairie de Belfort. Il s'inquiète aussi des fermetures de postes pour ses intervenants extérieurs en sport ou en musique.
0: De l'héroïne dans des pâtes de fruits.
2: Oui, une saisie, c'est pas une blague Noah, une saisie des gendarmes de Bétoncourt, pour le moins original, hein, je vous le reconnais. 20 kilos de pâtes de fruits truffées à la drogue dure. La marchandise bien enrobée hein, a été retrouvée dans le frigo d'un homme de 31 ans, habitant du quartier des Fougères, inconnu de la justice. Opération anti-stupéfiant des militaires dimanche dernier. 7 kilos de cannabis et une trentaine de pilules d'ecstasy ont aussi été saisies. Le propriétaire a reconnu consommer de la drogue et assumé le rôle de nourrice, en clair gardier, les stupéfiants pour les trafiquants. En détention provisoire, il passera devant le tribunal correctionnel de Montbéliard dans 2 mois. Une nouvelle plainte pour viol sur mineur s'ajoute au dossier du principal suspect dans la disparition de la petite Liana dans le Gers. Une plainte d'une fillette de 9 ans classée sans suite. Une autre d'une enfant de 10 ans. Le délai de convocation de ce suspect de 41 ans, jamais interrogé, questionne. Pour le sort de la petite Liana, les recherches se poursuivent pour la retrouver 6 jours après sa disparition. On revient sur ce dossier dans le prochain journal. L'ampleur du feu a marqué tous les esprits. L'incendie dans le massif des Corbières dans l'Aude l'été dernier. 3 agents de l'ONF, l'Office National des Forêts, sont en garde à vue depuis hier. Ils sont entendus pour destructions involontaires parce qu'Aurélien Tirard, c'est bien la piste accidentelle qui est privilégiée.
4: Oui, car dans cette enquête, une seule certitude, hein, le feu n'est pas d'origine naturelle. Les gendarmes de la section de recherche de Montpellier ont analysé longuement l'endroit où a démarré l'incendie à la recherche de la moindre preuve. Ils ont très précisément aussi étudié comment le feu a pris, comment il s'est ensuite étendu dans le massif des Corbières, à la recherche également de toutes les personnes qui se trouvaient dans les environs ce 5 août de l'an dernier. Et désormais, les enquêteurs tiennent une piste, celle d'un mégot de cigarette mal éteint jeté par la fenêtre d'une voiture. voitures de patrouille de l'ONF. Le but de ces trois gardes à vue, c'est donc de déterminer si cette piste est fiable, le niveau de responsabilité éventuelle de ces trois agents, s'ils ont bien quelque chose à se reprocher, sachant que la piste de l'acte volontaire n'est à ce stade pas écartée. L'ONF tient à rappeler que pour l'heure, l'office n'est pas mis en cause et dit se tenir à la disposition de la justice pour contribuer à la manifestation de la vérité.
2: Aurélien Tirard pour Ici Belfort-Montbéliard. Les habitants de Froidefontaine, Bourogne et Morvillard retrouvent le gaz. Il a été coupé hier après une fuite des établissements Beauseigneur, l'entreprise de produits chimiques. Depuis le début d'après-midi, les techniciens GRDF passent à chaque domicile pour relancer l'alimentation. Si vous n'êtes pas là, pas d'inquiétude, ils laissent un mot dans votre boîte aux lettres. La terre battue de Roland-Garros, désertée par les meilleurs mondiaux du tennis. La dernière en lice, la numéro 1 mondiale, la Bélarusse Arina Sabalenka, a été éliminée en quart de finale cet après-midi par la Russe Diana Schneider, 23e mondiale. Quel temps pour ce soir, Noah ? Est-ce que c'est le même qu'à Paris sur les cours de Roland-Garros ou pas ?
0: Alors, effectivement, tiens, petite parenthèse, le bing-bing-bing que vous avez entendu, c'est parce que, bon, bah, Vanessa, ouais, c'est un éléphant dans un truc de porcelaine, hein, tout simplement. Dès qu'il faut faire tomber quelque chose ou casser quelque chose.
2: Je pensais qu'on l'avait pas entendu, vous voyez, j'avais fait exprès de continuer pour.
0: Ah, vous vouliez protéger Vanessa ?
2: Mais oui, c'est ça.
0: La solidarité
2: un petit peu,
0: féminine.
2: Voilà. Exactement,
0: bien sûr,
2: c'est important.
0: Concernant la météo.
2: Oui, revenons un petit peu à nos moutons.
0: Il y a du soleil en ce moment, de belles éclaircies. Ces éclaircies vont rester. Mais sachez qu'au fur et à mesure de la nuit, les nuages vont prendre le pas et avec quelques averses par-ci, par-là. Les températures pour la soirée, on annonce 18 degrés, notamment à Bavilliers, Andelnans, Sévenans, Belfort ou Montbéliard. Voilà pour la météo. Ça vous
2: très
0: va,
2: bien,
0: Lisa ?
2: Je prends, merci beaucoup.
0: Bah, de toute façon, on
2: oui, oui,
0: faire
2: oui,
0: que
2: vous n'allez pas changer le ciel, je sais bien.
0: Bonne soirée à vous.
2: Bonne soirée.
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0: Bon, croyez pas qu'on casse tout aussi dans ce studio. Quoique. Nouvelle heure qui démarre avec Bandolero, Paris Latino. C'est la promotion légendaire d'ailleurs de Nolwenn Leroy qui avait hérité de cette chanson en tant que hymne. Et c'est ce qu'on écoute pour vous souhaiter une belle soirée dans tout le Nord-Franche-Comté, ici.

0: Bande d'oléro avec Paris Latino. Bon début de soirée, 18h10, 16h-19h, qui vous accompagne? On parlera des futurs virtuoses du conservatoire de Montbéliard qui nous donne rendez-vous ce samedi. Et puis d'ici les prochaines minutes, on accueillera aussi Pierrick Roux pour le moment cinéma avec son J'ai testé.
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0: Zazie, peu importe, c'est son tout dernier single. Ça annonce un nouvel album, le 12e pour la carrière de Zazie, qui devrait arriver avant la fin 2026.
3: Peu importe.

0: importe.
1: C'est le nom de cette toute nouvelle chanson de Zazie. Zazie, peu importe.
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1: Chaque mercredi, Pierrick Roux vient à votre rencontre dans les cinémas du Nord-Franche-Comté pour parler des films à l'affiche et des films qui sortent le mercredi. Vous nous parlez d'un film autour de Gaulle, Pierrick.
3: La bataille de Gaulle, 75 millions d'euros, énorme budget pour ce premier volet du biopic consacré au général.
4: Partout, des réseaux sont en train de se former. Ils ont la rage au cœur. Ils veulent se battre.
5: La France n'a pas capitulé.
6: Vous n'êtes pas la France.
7: Nous sommes la France.
4: Vous,
7: nous.
8: You chose our side, the side of freedom. You see a child attacked by savages, you step in.
9: La France n'est pas un enfant, monsieur le président. Elle a toujours continué à se battre.
10: Roosevelt compte occuper la France, l'amputer d'un tiers.
11: Perhaps we need to talk to Roosevelt.
10: No.
11: Anthony.
3: C'est Simon Apkarian qui incarne ici avec une grande justesse le général de Gaulle, un rôle pas facile pour celui qu'on a déjà vu dans des films de Clapiche, de Guédiguian, dans des séries télé, mais aussi dans un James Bond, c'était Casino Royale. Un rôle très réussi et au final ce qui a suscité chez vous une certaine curiosité.
12: C'est un grand homme de notre histoire républicaine et nationale.
13: Il a vraiment bien défendu tous les Français et son pays.
14: C'est quand même un personnage qui est assez emblématique, donc personnellement je suis quand même assez intrigué de voir ce que ça va donner au cinéma.
15: Il sait pas qu'il va devenir... un héros qui va être le sauveur de la France et qui va devenir une icône dans le panthéon de l'imaginaire collectif français.
3: La bataille de Gaulle, l'âge de fer, un film présenté hors compétition au dernier festival de Cannes. Un film à l'image de son héros, un courageux, un peu fou de croire ainsi en son destin. Une super production parmi les plus coûteuses de l'histoire du cinéma français avec un gros casting. Benoît Magimel, Nils Steiner, Mathieu Kassovitz, entre autres. Aux côtés du général, le casting mêle valeur sûre donc et jeune pousse prometteuse. Et le deuxième volet, lui, sera en salle le mois prochain.
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2: Sortie en 1985, cette chanson, c'est la bande originale du film Rocky IV. C'est James Brown, Living in America. On vous prépare aussi Police avec Roxane, 18h17. On vous souhaite une belle soirée en Nord-Franche-Comté avec votre radio. Ici Belfort-Montbéliard.

0: Kiss avec Roxane. D'ici quelques minutes, on accueillera Patrice Gascoigne pour les coulisses télé. Il va nous faire revivre grâce à France 3 l'été de nos 18 ans. C'était en 1998. Et puis on ira aussi au Conservatoire de Montbéliard pour la musique. On vous prépare aussi Vanessa Paradis.
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0: Vanessa Paradis, les épines du cœur, il est 18h28.
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0: On vous invite à venir applaudir la future génération de musiciens de notre région. C'est ce samedi à l'auditorium du Conservatoire de Montbéliard qui accueille les grands élèves pour l'obtention de leur certificat d'études musicales. C'est à partir de 9h30 et sachez que ces jeunes talents se mettent en scène à l'avenue Wilson à travers des prestations riches et très diversifiées. Ça va mêler une totale liberté artistique et surtout une belle mise en valeur technique. C'est entièrement gratuit. Réservation obligatoire sur le site de Pays Montbéliard Agglomération. Je vous rappelle ce samedi dès 9h30 donc pour aller encourager ces élèves du Conservatoire de Montbéliard. 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
0: En 97, un spectacle musical, une comédie musicale débarquait chez nous en France, Notre-Dame de Paris, avec ce titre, Belle.

0: fin de la chanson, ça y est, elle est partie. 18h37, Patrice Gascoigne, il est temps de vous accueillir avec vos coulisses télé. Vous avez décidé de nous faire revenir en arrière, de repartir à une certaine année, 1998.
1: Si je vous demande un souvenir de 1998, il y a des chances pour que vous me parliez de la victoire de l'équipe de France championne du monde contre le Brésil. Mais peut-être que les amateurs de vélo se rappelleront plutôt de Richard Virenque.
2: En 98, le consultant en communication, c'est pas systématique. Alors le coureur le plus populaire de France peut parler avec son cœur, mais pas forcément avec sa tête.

0: faire monter à la surface plein de souvenirs de cette année-là. Un documentaire tout doux, un documentaire doudou, un film qui fait du bien parce que raconté avec la plume d'une romancière, Maria Pourcher. Mais qu'est-ce que la plume de la romancière a-t-elle été chercher dans l'écriture de ce documentaire, Maria Pourcher?
1: Je crois qu'elle va chercher dans cet exercice-là à restaurer l'émotion, la joie, l'humour qui gisent dans un souvenir. Elle essaye d'en restaurer la netteté et je crois que c'est un geste qui préside à beaucoup de livres, à tous les miens en tout cas.
0: Est-ce que la romancière Maria Pourcher regarde la télé entre deux livres?
1: Ma consommation de la télé peut être par moments frénétique, mais ce sont des images de télé, ce sont les images d'archives. Je peux vraiment être pluguée à une Amédia Pro, mais la télévision qu'on appelle de flux ou les fictions, pas trop. Il y a certaines séries que je vais regarder au moment où elles passent. Si en ce moment je regarde Paris Police 1910. Voilà, j'adore cette série. Et sinon, mon média au quotidien, c'est la radio.
0: Paris Police 1910, à voir sur Canal+, d'ailleurs. Maria Pourcher, que vous lisez peut-être d'habitude, à écouter ce soir dans le documentaire 1998, l'été de nos 18 ans. Une coproduction CAPA avec Lina, à voir sur France 3. À demain pour de nouvelles coulisses télé qui remonteront un peu plus loin encore dans le temps.
2: Ah mais avec vous en ce moment c'est voyage dans le temps et puis c'est aussi bien sûr tous ces beaux programmes que la télé nous propose. Dans quelques instants on parlera des kinés, surtout de ces personnes qui vont chez le kiné. D'un point de vue, Pierre-Hugues José, juste avant de réécouter ce qui s'est passé ce matin un petit peu avant 7h, Gianna Nannini pour vous accompagner cette soirée à l'écoute d'ici.

0: Gianna Nannini à 18h45.
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0: Ce matin, comme tous les matins, du lundi au vendredi, un petit peu avant 7h, Pierre-Hugues José était là pour nous livrer sa petite humeur du jour avec Stéphane Vaux. Vous avez loupé le rendez-vous ce matin, on se réécoute tout de suite.
3: Salut le Steph, comment c'est ?
4: Bon, ça ne te concerne pas, parce que t'es beaucoup plus jeune que moi, mais avec mon grand âge, je vais souvent chez le kiné, moi.
3: Oh, tu sais le kiné, bah, pour moi c'est le seul métier au monde où quelqu'un peut te faire hurler de douleur, tout en te parlant comme un petit chiot courageux, tu vois. Voilà, très bien Pierre-Hugues, magnifique de quoi Gérard. Et j'ai la jambe qui tremble comme un vibromasseur de cause. Et puis les kinés, hey, ils ont tous cette énergie bizarre de prof de sport zen. Tu sais, le mec qui t'écrase l'omoplate avec son coude, mais avec une voix ultra douce. Faut respirer. Ah bah merci. Ah bah j'y pensais plus. Et puis moi j'y suis allé récemment, hein, parce que j'ai un âge maintenant où tu peux te bloquer le dos en mettant une chaussette. Et avant les blessures, c'était...
4: Ça va.
3: Ah ouais, je te promets, le Steph, avant je me blessais, c'était au football, une petite bagarre, au skateboard des fois. Mais maintenant, et le corps, il trahit sans prévenir. Et puis le cabinet de kiné, c'est toujours le même décor. Une plante fatiguée, des élastiques accrochés partout, un squelette en plastique qui juge ta posture.
4: Le squelette, je l'ai. C'est vrai.
3: Et puis, hey, surtout les machines, là, tu sais, les espèces d'appareils futuristes avec des électrodes.
4: Ah oui.
3: Le kiné, il te branche dessus, comme si tu allais décoller pour Jupiter. Tu vois, ça envoie juste des petites impulsions comme ça. Moi, j'étais allongé, là, tu sais, à gigoter, comme une truite franc-comtoise, branchée sur secteur. Et puis, évidemment, il y a toujours un ancien dans le cabinet qui fait ses exercices mieux que toi. Le gars, il a 84 ans, il est une hanche en titane, mais il maîtrise parfaitement le ballon de proprioception. T'as retenu, tu vois, hey, toi t'es là tombé d'un coussin en mousse comme un flamant rose bourré, mais malgré tout moi j'aime bien les kinés, hein, parce qu'ils passent leur journée à réparer des humains cassés par le travail, le stress, le sport ou même une mauvaise descente de voiture à Audincourt, tu vois. Ça c'est un mélange de médecin, de coach et de sorcier avec un diplôme. Ah, j'adore ça, moi. Bon bah je te dis à plus le Steph, et puis bonne chance chez le kiné, hein. Si on ne se voit pas entre.
0: Et puis la prochaine, eh ben c'est demain, bien sûr, même heure, même endroit, un petit peu avant 7h, vous mettez votre réveil à 6h45 et comme ça vous êtes opérationnel pour accueillir Pierre-Hugues José. Là on est opérationnel pour accueillir Chris Deberg.

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0: Gaëtan Roussel, tout s'en va, l'un de ses derniers singles, on le retrouvera en Suisse d'ailleurs. En septembre, je vous prépare Alain Bashung avant l'info.
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0: Alain Vachung, ma petite entreprise, à partir de 19h, on va laisser place à Laurent Petit-Guillaume, bien sûr, hein, c'est votre rendez-vous, 1h, 100%, années 80, et à 20h, rendez-vous musical aussi avec Émilie Mazoyer et l'émission Décibel.
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0: En vous souhaitant une bonne soirée ici, il est 19h. Et place à l'actualité en ce 3 juin avec vous, Marine Le Génie.
2: 6 jours après la disparition de Liana, 14 ans dans le Gers, toujours introuvable, la procureure d'Auch a tenu une conférence de presse en fin de journée sur le passé judiciaire du principal suspect, car le sujet fait polémique, parce que cet homme de 41 ans, avant même l'affaire Liana, a été visé par plusieurs procédures, notamment une plainte déposée en août 2025 pour viol sur mineur, plainte toujours en cours. Bonsoir Théo Cobel.
3: Bonsoir.
2: Tout à l'heure, la procureure a tenté de se justifier sur la lenteur de la justice.
3: Oui, on a bien senti une certaine fébrilité dans la salle du tribunal quand on lui demande est-ce que c'est raisonnable ce délai entre le dépôt de cette plainte en août 2025 et aujourd'hui. Elle botte en touche, renvoyant sur l'enquête administrative en cours demandée par le ministre de l'Intérieur. Quand on lui dit est-ce qu'il y a eu un raté de la justice, elle se lève et sort même de la salle sans plus de commentaires. Clémence Meilleur, qui a quand même tenté de justifier durant cette conférence de presse l'action de son parquet, elle l'a précisé, l'enquête pour ce viol sur mineur suite à cette plainte déposée en 2025 était bien en cours.
4: Il a été prescrit par le magistrat du parquet un certain nombre d'actes d'enquête complémentaires, notamment un complément d'audition de la mère de la mineure, des auditions de témoins, des réquisitions téléphoniques. Il était prescrit, à l'issue de ces actes d'enquête, un placement en garde à vue du mis en cause pour audition. Je tiens à préciser que dans le cadre d'une enquête pénale, l'audition du mis en cause est toujours le dernier acte d'enquête à effectuer après que l'ensemble des autres investigations aient été réalisées.
3: Clémence Meilleur qui a aussi évoqué deux autres procédures par le passé datant de 2017 et de 2024. Là aussi pour des relations avec des mineurs, procédures qui avaient été classées sans suite faute d'éléments ou d'infractions suffisamment caractérisées. L'une de ces procédures, celle de 2024, va être réexaminée, assure la procureure au regard des éléments connus aujourd'hui. Clémence Meilleur qui nous a aussi indiqué qu'une nouvelle plainte avait été déposée ce matin, même si elle nous a assuré ne pas avoir pris encore connaissance de l'ensemble des éléments de cette nouvelle plainte.
2: Merci beaucoup Théo Cobel, ici Occitanie. Un policier condamné pour avoir braqué un automobiliste avec son arme alors qu'il était hors service. Ça s'est passé en marge de la victoire du PSG samedi soir, Yannick Falt.
5: Les faits ont eu lieu à quelques centaines de mètres du palais de justice et de la préfecture de police de Paris. 21h45 samedi, quai des Grands Augustins, trois quarts d'heure après le sacre du PSG. Un automobiliste est arrêté au feu rouge, un passager à ses côtés, une autre voiture les bloque, le conducteur les braque avec un pistolet, menaçant de tirer s'il bouge. Un policier hors service qui ne décline pas son identité, accompagné d'un passager cagoulé. Immédiatement interpellé et placé en garde à vue, c'est hier soir que les deux hommes âgés de 24 et 25 ans ont été jugés en comparution immédiate. Le policier a été condamné à 14 mois de prison ferme et immédiatement incarcéré, avec interdiction de porter une arme pendant 5 ans, 2 ans d'obligation de soins aussi. Son passager cagoulé écope lui de 8 mois de prison avec sursis.
2: Et toujours concernant les violences en marge de la victoire du PSG, Sébastien Lecornu souhaite que les auteurs de dégradation paient désormais la facture. Le Premier ministre demande à ses ministres de préparer les textes pour organiser, je cite, le paiement par leurs auteurs des dommages qu'ils ont causés. Une proposition de loi pour limiter les risques d'exposition de la population au cadmium examinée ce soir à l'Assemblée. Ses détracteurs dénoncent une initiative dangereuse pour la compétitivité de l'agriculture française concernant le dépistage de l'exposition à ce métal lourd en laboratoire. Il sera remboursé pour les patients à risque à partir du 16 juin. L'état d'esprit est excellent. À 13 jours de l'entrée en lice des Bleus au Mondial, Didier Deschamps est confiant. L'équipe de France débutera la compétition le 16 juin contre le Sénégal, mais les Bleus lancent leur Coupe du Monde dès demain. Du côté de Nantes, premier match amical contre la Côte d'Ivoire. Les Français se sont entraînés en fin d'après-midi sur la pelouse du stade de la Beaujoire avec un groupe quasiment au complet, Julien Froment.
6: Effectivement, quasiment au grand complet, hein, le groupe de l'équipe de France tout à l'heure sur la pelouse de la Beaujoire. Un joueur finalement manqué à l'appel, c'est le défenseur William Saliba, ménagé par Didier Deschamps. Une demi-surprise, hein, puisque le joueur d'Arsenal est revenu diminué de la finale de la Ligue des Champions, perdu contre le Paris Saint-Germain. Pas de risque pris donc par le staff des Bleus. D'ailleurs, hein, Didier Deschamps a été très clair face à la Côte d'Ivoire. Demain soir, l'objectif sera de ménager les troupes. Les joueurs, par exemple, du Paris Saint-Germain, Ousmane Dembélé, Bradley Barcola, Warren Zaïre-Emery, Désiré Doué ou encore Lucas Hernandez seront tous laissés au repos avant d'être réintégrés dans l'équipe le 9 juin prochain face à l'Irlande du Nord pour le deuxième match amical. Pour le reste, eh bien, tout le monde va bien, y compris le capitaine Kylian Mbappé, malgré une saison éprouvante du côté de Madrid. Son sélectionneur l'assure, il est en pleine forme. On pourra le vérifier eh bien, demain sur la pelouse de la Beaujoire à 21h10.
2: C'est noté dans l'agenda, ce sera aussi à suivre sur ici.fr.
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0: La météo dans notre Nord-Franche-Comté, sachez que si les éclaircies se sont imposées en soirée, les nuages vont rapidement faire leur retour pour couvrir totalement notre ciel durant la nuit. D'ailleurs, cette nuit, température annoncée de 12 degrés à Montbéliard, 13 pour Lure, 13 du côté de Belfort. Demain, jeudi, le temps va rester instable avec des averses fréquentes au fil des heures. C'est ce qu'annonce Météo France et un thermomètre qui va plafonner autour de 19 degrés. Je vous souhaite une bonne soirée à l'écoute d'ici.
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8: Bonsoir à tous. Qu'est-ce qui vous faisait danser dans les années 80? Qu'est-ce qui vous faisait chanter dans les années 80? Quelles étaient vos idoles? Celui ou celle dont vous attendiez sans cesse ce nouvel album? La réponse est peut-être là dans un instant. En tout cas, ça commence comme ça.

0: Netflix, c'était Sweet Dreams.
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0: Pour la suite, j'ai choisi une date historique. On est le 3 juin. Eh bien, le 3 juin 1985, sortait l'album Dur Limite de Téléphone. Le groupe, à ce moment-là, veut percer aux États-Unis. Alors, il propose à Bob Ezrin, le producteur de The Wall, vous savez, de Pink Floyd, de réaliser leur album. L'enregistrement a lieu à Toronto. Jean-Louis Aubert travaille avec Lou Reed sur des adaptations en anglais, mais il existe juste une version import pressée en Italie. Sur cet album, il y a Cendrillon, et bien sûr, Ça c'est vraiment toi.
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0: C'était François Valéry, aimons-nous vivants. Où étiez-vous durant l'été 1989? Peut-être en vacances, avec quelques soirées festives au programme qui finissent au bout de la nuit? Eh bien, vous avez peut-être dansé sur cette chanson de François Valéry, tube de cet été-là, 25 semaines dans le top 50. Mais vous avez aussi peut-être flirté au rythme de I Don't Want a Lover, premier titre d'un groupe écossais, Texas, également tube de l'été en 89, qui arrive juste après ça.
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0: Vous écoutez Ici Belfort Montbéliard, 100% années 80, ça continue dans une minute après quelques infos.
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2: Quelques idées sorties dimanche 10h, 18h aura lieu l'opération La Rue aux Enfants Adèle avec un spectacle à 15h sur le parvis de l'église, une animation son et voix, un clown jongleur et sa mascotte, des jeux géants en bois, la découverte d'instruments du monde, une pêche au canard pour les enfants de 2 à 4 ans, des jeux, des maquillages, parcours sensoriels, structures gonflables ou encore atelier motricité, une journée gratuite et ouverte à tous dimanche. Adèle, animation cinéma, l'espace Méliès de Lure, vendredi soir, une soirée avec la projection à 20h30 de The Mandalorian and Grogu, le dernier film qui se passe dans le monde de Star Wars, et ça sera précédé d'une animation cosplay et de séances photo avec le duo Wantuka et au tarif habituel.
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0: Michael Jackson, bien sûr, c'était Bad.
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0: Bon, alors là, on est dans la cour des grands, avec en plus un titre et un album légendaire. Avec Bad, Michael marque l'histoire du clip par des vidéos spectaculaires, dont celui de Bad, d'une durée de 18 minutes, réalisé par Martin Scorsese. Les cinéphiles font « Waouh !» L'album est réalisé une fois de plus par Quincy Jones. Les spécialistes font « Waouh !» Et nous aussi. Bon, résultat, le single et l'album Bad sont numéro 1 dans le monde. Revenons en France, revenons sur une chic planète. La suite, c'est maintenant avec l'affaire Louis Striot.
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0: Ella Ella, c'était France Gall. La chanson hommage à la grande Ella Fitzgerald, mais aussi une chanson de protestation contre le racisme. Un titre évidemment écrit et composé par Michel Berger, tube de l'année 87. La suite de votre soirée, c'est Décibel avec Émilie Mazoyer qui reçoit ce soir Pierre Demar. Ça arrive dans un instant. Mais avant cela, toujours dans les années 80, c'est Richard Marx, Right Here Waiting, juste après ça.
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1: Et la soirée continue sur votre radio locale, ici, il est 20h.
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2: Salut à toutes, salut à tous et bienvenue dans Décibel. C'est parti pour une heure en direct autour de l'actualité musicale. L'anniversaire du jour, les 120 ans de la naissance de la grande et panthéonisée, s'il vous plaît, Joséphine Baker. Alors, on chantera du Joséphine Baker à la fin de l'émission. Notre coup de cœur découverte, c'est un groupe, un duo, un frère et une sœur, les Molotovs. Vous allez les adorer. Le thème du blind test de ce soir, les mamans. Mais oui, je me suis rendu compte que c'était la fête des mères le week-end dernier. On n'avait pas fait notre blind test annuel spécial maman, donc c'est ce soir. Voilà. N'hésitez pas à vous inscrire pour venir jouer avec nous. Le numéro du standard, 0810 055 056. 0810 055 056. C'est Sadika qui vous attend au standard. Et le cadeau du jour, le cahier de vacances pour adultes des éditions Manière. Ne vous en faites pas. Il n'y aura pas de fractions ou de règles de géométrie à réviser. C'est un cahier qui s'appelle En avant la musique et qui va tester votre culture générale musicale que je sais excellente. Pierre Demar.
5: Bonsoir Amélie, comment tu vas ?
2: Bonsoir, je vais très bien et toi ?
5: Mais je vais super bien, c'est la grande forme là.
2: C'est ton retour ?
5: C'est mon retour, que j'attends presque plus que mes fans je pense. c'est le retour quoi, ça y est. Trois ans, je vais pas dire sans musique parce qu'il y a eu un duo quand même.
2: Oui,
5: mais,
2: avec Dua Lipa en plus, c'est pas un duo, t'as pas fait un duo avec moi. Un duo international.
5: C'est sûr que tout le monde l'aurait adoré. Mais non, mais t'as raison, c'est trop bon d'être de retour. Je suis ça fait longtemps que je suis impatient.
2: Ouais.
5: Et je suis très content de ce qui arrive et de ce qui est déjà sorti.
2: C'est ça, une nouvelle chanson dont nous allons parler évidemment. Et nous allons écouter un petit extrait. Mais avant, puisque tu le disais, tu remontais un peu le temps en parlant des trois années passées. Moi, j'aimais bien remonter le temps carrément à 4 ans avec ce prix Talent France Bleu 2022. Et puis voilà, la victoire, révélation de l'année en 2023. Cet album, Regarde-moi, ce premier énorme tube.
3: Docteur, un jour je marierai un ange.
2: Et une réelle montée en puissance pendant les années, je trouve, au niveau de ta présence sur scène. T'as
5: Merci.
2: Fait un paquet de concerts.
5: Ouais, mon Dieu.
2: Alors ça maintenant, il connaît par cœur sa carte de France, je peux vous le dire. Il connaissait déjà bien la Belgique, mais là...
5: Je connais tellement de bleds, mais tu n'imagines pas.
2: Ah ben
5: je
2: si.
5: Sais tous te les dire.
2: Et les aires d'autoroute, maintenant il sait qu'il ne faut jamais prendre le sandwich triangle avec les crudités, puisque ça détrempe évidemment le pain.
5: Je connais tous les Burger King de France, je connais tous les McDo de France, c'est terrible.
2: Il y a eu ça et... Il y a eu quand même une expérience, je pense la plus récente sur scène, avec l'Orchestre du Capitole à Toulouse. Alors ça, c'était quand même un grand moment.

0: montez sur scène avec un grand orchestre du Capitole à Toulouse. Ça, c'était quoi? C'était un rêve? C'était histoire de dire au revoir à ton premier album? C'est arrivé à un moment un peu étrange, finalement?
1: Ouais, c'est arrivé tout à fait par hasard, en fait, parce qu'on nous a dit on adorerait t'avoir Pierre à Toulouse. Et évidemment, bah, je ne savais pas comment tu dis non à ça.
0: On ne dit jamais non à des Toulousains, donc... de toute manière, mais là, en plus, oui, c'est quelque chose.
1: Ça tombait à un moment, c'est vrai, étrange, t'as raison. Et c'est un truc, donc, est-ce que j'en ai rêvé? Ouais. Oui. J'ai rêvé de chanter avec un orchestre symphonique, mais pour moi c'était presque trop prématuré. Enfin, après l'avoir fait, non, pas du tout. Hein. Je pense que j'ai très bien fait. Je suis ravi.
0: Ben oui.
1: Mais quand on me l'a proposé, je me suis dit, mais est-ce que c'est pas beaucoup trop tôt? Est-ce qu'on fait pas ça au bout de 4 albums, tu sais?
0: Oui.
1: Et en fait, non. Leur approche, elle est assez. Enfin, elle est pas du tout snob, quoi. Il y a un truc où c'est simplement l'idée de revisiter, de mettre en musique, d'arranger, d'enrichir toutes les partitions du premier album. Et en fait, c'était juste trop beau, quoi. Je pense que c'est un de mes plus beaux souvenirs sur scène, un des plus émouvants, un des plus flippants aussi, parce que c'est très différent. Ça n'a rien à voir avec un concert normal comme quand j'en donne très souvent, parce que y a pas de clic dans les oreilles. Bon, pour t'expliquer en deux mots, tu sais, on porte des oreillettes sur scène dans lesquelles on s'entend. Il y a un retour de la voix et il y a plein d'indications. Genre Pierre, 3, 2, 1, couplet. C'est genre comme si j'étais vraiment débile et qu'il me fallait ça, mais en fait il me faut un peu ça.
0: Bah oui, parce que c'est comme le conducteur
1: exactement,
0: de ce concert.
1: Un conducteur, ouais. Exactement. Et t'as un milliard d'informations qui sont importantes et notamment des aides. Quelquefois je chante et j'ai ma voix derrière moi en studio. C'est-à-dire, vous ne l'entendez pas bien sûr, mais moi dans mes oreilles je l'ai. Et là, pas du tout. Et donc, pas de métronome, rien. Et c'est un échange humain. Et c'est une espèce de d'alchimie qu'il faut trouver avec 80 personnes.
0: Ouais.
1: Et c'était hyper impressionnant. C'était
0: et tu
1: magique.
0: Regardais qui? Alors, tu regardais le chef d'orchestre ou tu regardais le public? Parce que ça aussi, c'est très différent.
1: Bah, à vrai dire, moi, je pensais que j'aurais l'occasion de regarder le chef d'orchestre, mais pas du tout. Dans la configuration dans laquelle on était, je ne voyais que mon public.
0: Wow.
1: Et je lisais sur leurs lèvres et je me disais, d'accord, je fais ça. Non, puis le chef d'orchestre n'était pas très collaboratif. En réalité, j'ai pas trop aimé. Mais par contre, les musiciens, formidables. Et j'ai passé, franchement, je pense, l'expérience la plus impressionnante de ma vie, parce que tu redécouvres tes chansons. Et je me suis dit, ah, c'est génial, en fait, j'ai composé ça. Parce que tu sais, à un moment donné, tu connais tes arrangements par cœur. Et en fait, le fait d'avoir plein de musiciens qui donnent vie à une chanson, bah, d'un coup, elle devient sublime, quoi.
0: Ah, c'est beau, ça.
1: C'est un peu un truc de tricheur, mais ça marche bien.
0: Ah là là, vous avez quelques images, quelques extraits de ce concert de Pierre Demar avec l'orchestre du Capitole, et notamment cette reprise de Dalida, Mourir sur scène, qui est dingue. Prochain passage sur scène, monsieur Pierre, ça sera les 8 et 9 décembre à Paris, à l'Olympia. Voilà, pour fêter ton retour. Est-ce que d'ici là, ton deuxième album sera sorti?
1: Oui, bien sûr, Émilie.
0: Voilà.
1: Il est prévu, ouais, bien sûr, pour l'automne. Je ne sais pas si c'est septembre, si c'est octobre, mais il sera sorti. Il est hors de question de chanter à l'Olympia alors que personne ne connaît les paroles de quoi que ce soit. C'est horrible.
0: Et puis vous pouvez d'ores et déjà commencer à apprendre la nouvelle chanson de Pierre Demar. Je pense à vous. Je

0: Cette chanson, tu l'as choisie pour annoncer ton retour, pour présenter ce nouvel album qui arrivera à l'automne. Et il a fait réagir des artistes.
1: C'est vrai.
0: Dans le duo Big Flo et Oli, voici le grand frère, Big Flo, roi des idées de génie.
2: On est fan de ta dernière chanson avec ma meuf. Et je voulais te donner une idée de trend. On essaye de chanter le refrain à sec, a cappella, et c'est impossible, et ça a pleuré de rire. Je te donne un exemple. Je vais, je viens, je monte et je pense à vous. Ah, pas si mal là pour le coup. Je viens, ça monte et je pense à vous. C'est faux. Et en gros, le but, c'est de le faire juste sans ciao.
0: Évidemment, ça a pris, Pierre.
1: Je suis trop content que tu montres ça. Je savais pas
0: oui.
1: que tu l'avais, je suis trop content.
0: Évidemment, moi j'ai découvert ça sur Instagram il y a quelques heures et je me suis dit, mais c'est formidable. Et ce qui est encore plus beau, c'est la réaction en chaîne que ça a provoqué. Vous allez entendre le refrain de « Je pense à vous » chanté par, et par ordre d'apparition.
1: C'est presque un blind test en fait.
0: Ouais, c'est ça.
1: Il faut le deviner.
0: Marine, Oli, le petit frère dans Big Flo et Oli, Clara Luciani et Christophe Willem.
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0: Christophe Willem a plié le game.
1: Incroyable,
0: à la fin.
1: En fait, j'ai cru que Clara était un homme et Christophe était une femme sur ces deux extraits, c'est parfait.
0: Clara ne sait pas trop ce qui s'est passé. Elle a fait un petit accent marseillais.
1: C'est son accent de Sanary, voilà, elle a retrouvé ses racines. Et Marine, je pense, domine là. Là, c'est sublime là.
0: Ah,
1: elle a une reverb de salle de bain, je ne sais pas
0: mais
1: ce qu'elle faisait.
0: Je pense qu'elle s'est mise dans une salle de bain.
1: Ah, ouais, je
0: pour
1: pense
0: le
1: que
0: faire.
1: Je me fais kiffer, je me fais mousser.
0: Oui.
1: Et c'est génial. J'ai encore Marguerite et Bilal qui sont arrivés entre temps, mais je ne les ai pas encore publiés.
0: Ah.
1: Tu les verras ce soir.
0: Alors, il faut suivre absolument Pierre Demar sur les réseaux
1: oui.
0: pour voir la suite des aventures du refrain de « Je pense à vous ». Mais c'est beau aussi de voir toute cette scène et ces gens, que ce soit voilà, Big Flo et Oli, Clara Luciani, Marine, Christophe Willem, tu parlais de Bilal Hassani, qui célèbrent ton retour aussi, c'est beau.
1: C'est tout à fait, c'est pas inattendu, ça fait très victime de dire ça, mais c'est génial. Enfin,
0: bah ouais.
1: Tu sais, il y a un élan de générosité. Je sais pas si ça a toujours été le cas ou pas du tout, je vais pas te dire que c'est mieux qu'avant, mais j'ai pas eu l'habitude sur le premier disque et là ça y est, j'ai l'impression que je me fais plein de copains et qu'ils
0: ouais.
1: sont contents de ce retour et
0: bah
1: qu'ils
0: oui.
1: me le disent, et tous ces gens-là m'avaient dit genre 3 semaines plus tôt qu'ils adoraient le titre et qu'ils l'écoutaient, et il y a rien de plus beau. Alors bien sûr les retours de la famille, des fans, c'est extraordinaire, mais quand t'as un artiste que tu adores et dont tu célèbres la musique depuis toujours, qui te dit que ta chanson est belle, que c'est une prouesse technique. Je pense à... Moi, je suis tout à fait fan de Feu Chatterton et de Arthur Teboul.
0: Ouais.
1: Et le jour où c'est sorti, je sais qu'il m'a écrit un message en me disant à quel point c'était bien, selon lui.
0: Oh, wow.
1: Et ça, pour moi, ça, c'est, ça vaut tout l'or du monde. Donc, j'étais très, très, très, très, très content.
0: C'est à vous maintenant d'apprendre par cœur « Je pense à vous », de vous enregistrer en train de chanter le refrain.
1: Absolument.
0: Et de l'envoyer
1: et inchantable.
0: Sur
1: sachez-le.
0: L'Instagram.
1: Et inchantable.
0: Je vais, je viens... Je...
1: Ça monte.
0: Ça monte. Et je pense à vous.
1: Putain, t'es fort. J'essaie, c'est une
0: hein.
1: blague. Ah non, c'est hyper bien. J'ai plein de fans qui m'ont envoyé des trucs horribles. Et il y en a qui sont forts aussi, bien sûr. J'ai eu des prouesses. Mais là, tu t'en sors, mais c'est. Ah ouais, t'es dans le top 5%, je pense.
0: À vous, les amis.

0: piou-piou.
1: Hyper important, comme Marine.
0: Pierre Demar, dans Décibels, c'est le retour. On est évidemment hyper heureuse et heureux de savoir que... qu'on va se régaler, aller applaudir Pierre Demar sur scène. J'ai annoncé les dates parisiennes les 8 et 9 décembre à l'Olympia, mais la tournée commencera dès le 5 novembre à Reims, à la Cartonnerie. Pierre, tu reprends le tour de France des aires d'autoroute, ça y est. Le 6 novembre à Strasbourg, le 7 à Grenoble, le 12 à Lyon, le 13 à Arc-en-Senant. Rendez-vous le 14 novembre à Metz, le 25 à la Paloma de Nîmes, le 26 à Bordeaux, le 27 à Angoulême, et puis au mois de décembre, un petit tour en Belgique, à l'ancienne Belgique, à la baie, à Bruxelles, l'aéronef de Lille au mois de décembre également, Liège, l'Olympia, j'en ai parlé, Dijon, Genève, Brest, Rennes, Rouen, La Roche-sur-Yon, Toulouse et Nantes en février 2027.
1: Tu es fabuleuse de les dire toutes.
0: Mais parce qu'on nous écoute partout en France,
1: ouais,
0: et je pense
1: bien sûr, mais c'est cool.
0: Tu sais, c'est une tradition, c'est-à-dire que là, par exemple, il n'y a pas quoi. Il n'y a pas Nantes, si, à Nantes.
1: Ouais,
0: en fait, on va trouver la ville où tu ne vas pas, Dijon. Et les Dijonais vont envoyer des messages en disant
1: dégoûtés.
0: Pourquoi pas Dijon ?
1: Je vais pas à Dijon ?
0: J'ai pas trouvé Dijon.
1: T'as peut-être raison, mais ça, c'est nul.
0: Dijon,
1: parce que...
0: Dijon,
1: j'ai adoré.
0: Montpellier.
1: Ouais, Montpellier. Mais le sud est difficile à remplir, tu sais.
0: Ah bah voilà, Dijon et Montpellier.
1: C'est votre faute. Non, mais on va annoncer les choses. Il y a Marseille qui arrive en plus et tout ça. Et Dijon, j'ai un bon souvenir de fou de Dijon. On avait enchaîné Lyon-Dijon et c'était le meilleur week-end.
0: Ah,
1: et
0: c'est
1: donc,
0: vrai,
1: c'est merdique. Donc faut qu'on y retourne.
0: C'est pour ça que je les cite toutes, pour que vous, à la maison, si vous dites, mais comment ça, il vient pas chez moi?
1: C'était la vapeur, je pense. C'était super.
0: Râler, exactement. Pierre. Cette chanson, je pense à vous, elle s'adresse justement à ton public.
1: Bien sûr.
0: Et elle s'inscrit dans une grande tradition. Il y a plein d'artistes qui ont chanté pour leur public. Il y a les grands classiques comme Barbara.

0: sentimental à moi. Et puis à Yael aussi. Alors, c'est une autre façon de déclarer
1: c'est
0: son amour
1: préférée.
0: Au pays. C'est vrai, je t'aime encore.
1: Ah bah, c'est ma chanson préférée.
0: Qu'est-ce qu'il y a le
1: texte?
0: Trop beau, je t'aime encore.
1: Le texte est magnifique. Ouais.

0: Je t'aime encore. Là, c'est un amour un peu contrarié avec le public.
1: Il est génial, ce texte. Elle raconte en effet cette espèce de... Elle dit à la France qu'elle l'aime encore, parce que là, c'est vrai que tu connais l'histoire de Yael et de la France.
0: Oui, bah.
1: C'est qu'elle arrive comme une espèce d'anecdote, elle arrive avec cette blague avec Fatal Bazooka à l'époque, oui. Et que je veux te voir. Et la France, enfin la France plus francophone, je pense globalement, s'est pas rendu compte en fait de l'immense artiste qu'elle est. Et après, elle a réussi partout ailleurs.
0: Ah, mais
1: elle
0: oui.
1: a fait coacher là, je pense, 2-3 fois. Ouais. Elle joue au Brésil, elle joue partout. Enfin, c'est ce qu'elle raconte. Elle lui dit malgré tout, elle nous dit je t'aime encore, je vous aime encore.
0: C'est trop beau. Hein.
1: Puis les mélodies sont sublimes, c'est génial.
0: C'est toujours beau, en tout cas, là, les 4 chansons que j'avais sélectionnées.
1: Elles
0: c'est toujours
1: super
0: beau de s'adresser au public. Est-ce que pour autant, c'est un exercice compliqué? Est-ce que cette chanson-là, tu l'as tournée et retournée un certain nombre de fois?
1: J'ai mis, je pense, un an à l'écrire, mais parce que je naturellement quelqu'un de très lent, Émilie. Je rebondis pas vite, je te jure. Ouais, c'est vrai. J'écris vraiment très lentement.
0: Okay.
1: Pas tant que ça par fainéantisme, mais parce que je pense que j'entame plein de bouts de trucs comme ça à gauche à droite, et j'ai beaucoup de mal à me concentrer plus de 15 minutes sur un truc, et donc
0: j'entame plein de choses. mais oui.
1: Non diagnostiqué, mais peut-être. Et j'y suis revenu souvent jusqu'à ce que je la finisse, et j'adore cette chanson. Mais au-delà de la lettre d'amour au public, parce que c'est un peu vague, c'est aussi, en fait, c'était l'histoire un peu de célébrer la place qu'a la musique et globalement l'art dans ma vie. C'est-à-dire que pour moi, ça a toujours été un moteur de presque social, c'est genre comment me faire des copains en les impressionnant avec mes chansons. C'est-à-dire que je sortais les chansons, déjà j'avais 12-13 ans au collège, et je sortais les titres sur YouTube le dimanche soir, et je revenais le lundi à l'école triomphant.
0: Ah oui, donc t'avais une idée derrière la tête. C'était pas juste l'art pour l'art, c'était aussi pour les effets que ça pourrait avoir.
1: C'est pas bon à dire, mais oui.
0: Ouais.
1: Et plus le temps passe, et plus tout ça est très différent. Et maintenant, c'est l'art. Enfin, vraiment, je te jure que je me suis découvert une passion pour la musique un peu tardive.
0: Ouais.
1: Je pense que je suis arrivé là par hasard. Et que là, ça y est, ça fait plus de 2 ans que je sais que j'aime ce que je fais. Non, mais maintenant, c'est-à-dire que je passe mes journées au studio. Et avant ça, c'était, j'avais un malin plaisir à, je sais pas, à célébrer le succès des chansons, à sortir beaucoup. Enfin, et là, c'est plus tellement le cas, quoi. C'est pas que je suis devenu chiant, hein, mais c'est que je compose. Enfin, c'est plus la musique pour la musique.
0: Est-ce
1: et avant,
0: que ça
1: moi...
0: veut dire que tu prends ceci au sérieux, ce qui n'était pas forcément le cas avant?
1: Je pense qu'il faut rien prendre trop au sérieux d'abord.
0: Ouais.
1: Mais non. Par contre, j'ai des attentes peut-être différentes d'avant. C'est-à-dire que là, j'ai envie que les gens comprennent que je fais les choses bien, que je suis hyper impliqué, que je produis tout sur l'album. Personne ne sait ça. Enfin, les gens ont tellement l'habitude de... Enfin, je pense que les chanteurs, en général, on se dit, bon, voilà, ils chantent. Bah non, en fait. Et une association, on s'est dit, voilà, soit c'est le grand frère, soit c'est d'autres gens qui... Non, moi, je produis mes morceaux, je les compose, je les écris, je veux que ça se sache. Alors peut-être que c'est une quête d'ego qui est un peu vaine, mais ça fait partie de mes envies, quoi, que les gens comprennent ça. En vrai, tout le monde s'en branle, mais je trouve ça important. Parce
0: ça
1: que
0: fait
1: c'est...
0: du bien de le dire. Tu sais avec qui j'ai parlé de ça?
1: Dis-moi.
0: Lara Fabian.
1: C'est vrai.
0: La
1: c'est
0: meuf
1: vrai que Lara, on se dit tellement interprète.
0: Des textes, des musiques
1: dingue.
0: Incroyables.
1: Ah, je suis d'accord.
0: Des tubes.
1: Elle était dans la classe de ma mère, figure-toi, au collège.
0: Oh non.
1: Très rigolo.
0: Ah, c'est drôle, ça.
1: Ouais. Ma mère n'a pas eu le flair, elle n'en a pas fait une copine.
0: Ah,
1: c'est
0: bah, dommage.
1: Idiote sur le coup.
0: Mais elle, du coup, elle a fait la paix avec ça. Elle me dit, ah bah oui, bon, bah.
1: Mais elle a raison.
0: J'en ai écrit, j'en ai composé.
1: Non, mais elle a raison. Je pense qu'il faut faire la paix, il faut faire la musique et puis ne plus se plaindre et prendre ce qui vient. Mais voilà, je fais tellement attention à ça, je prends tellement de plaisir à ça, ouais. Et je prends un peu la production au sérieux, parce que c'est ce que j'aime par-dessus tout. Et donc j'adore quand on me dit pas putain, ton prod, il est fort. J'adore quand on me dit bravo pour la production de Je pense
0: bravo
1: à vous.
0: Pour la production de Je pense à vous, c'est vrai, parce que on te félicite sur les paroles, sur ton chant, évidemment, très acrobatique. Parce que vous avez essayé de chanter le refrain, vous n'avez pas réussi, ce n'est pas grave. Mais oui, bien sûr que la production est excellente. Et puisque, il y a une date à Dijon.
1: C'est vrai?
0: Oui, je viens de la
1: voir. Au Vapeur, alors?
0: Le 22 janvier, à la Vapeur, à Dijon, bien
1: voilà,
0: sûr.
1: Voilà, la Vapeur, mec.
0: Bien sûr. Donc, il n'y a que Montpellier qui manque.
1: Ouais. Il manque Montpellier, voilà. ça j'en suis sûr.
0: Mais les Dijonnais, votre date est réapparue, 22 janvier. Qu'est-ce qui arrive alors? L'album arrive à l'automne.
1: Tout à fait.
0: Tu as donc fait très attention à la production, à la composition, à l'écriture de ces chansons. Est-ce que tu peux nous donner un peu des grandes lignes, Pierre?
1: Bien sûr. Je suis sûr que je ne peux pas le faire, mais je le fais pour toi.
0: Merci.
1: Alors, je reviendrai certainement pour le disque.
0: Mais j'espère
1: et
0: bien.
1: Et on creusera ensemble. Mais
0: oui.
1: En gros, Non, mais ce que je peux te raconter, parce que c'est, en vrai, c'est dans la foulée de Je pense à vous, c'est que le disque, il raconte en quelques lignes mes premières fois un peu tardives. En gros, j'ai vécu une adolescence tardive. C'est-à-dire que jusqu'à mes 18 ans, je n'avais pas bu de l'alcool. Je ne sortais pas. Moi, je suis gay. Et quand tu es gay, que tu as 15 ans en campagne, tu ne le dis pas trop.
0: Non.
1: Et donc, en fait, tu finis par l'assumer, l'accepter tardivement, ou pas, ou jamais d'ailleurs. Moi, j'ai la chance de l'accepter à 18 ans, ce qui est déjà pas si mal. Et en fait, c'est à ce moment-là que tu vis tes premières histoires d'amour, parce que j'ai pas fait semblant pour le coup.
0: Avec les filles. Oui, t'as pas roulé des pelles à des filles.
1: J'ai pas roulé des pelles à des filles, j'ai pas essayé.
0: Au collège, ouais.
1: Non, j'aurais déçu beaucoup de monde, je pense. Et donc, en fait, j'ai commencé à vivre toutes ces choses-là, que ce soit les premières cuites, les premières, enfin, tout ça, l'intimité, l'amour, la première fois que je tombe jaloux aussi, enfin, tout ça vient tardivement. Et l'album raconte ça. Et le premier, c'est marrant, j'ai construit vachement en opposition avec le premier, parce que le premier, c'était le fantasme.
0: Oui.
1: C'était l'envie de, enfin, c'était le rêve, l'envie de vivre plein de choses, mais, un jour je serai une superstar, un jour je serai ceci, et puis un jour surtout je marierai un ange, je suis pas français, mais enfin on comprend.
0: C'est pas
1: l'idée.
0: Grave, on a tous compris.
1: On a tous compris. Et là, c'est tout à fait l'inverse, c'est regarder, ça y est, j'ai vécu plein de choses et tout est vrai dans ce que je vous raconte, à peu près, à quelques mensonges près, tout est vrai. Et c'est ça l'idée, en gros.
0: Ok. Et alors, l'ange, tu l'as rencontré ou pas?
1: Oui, j'ai rencontré un ange, absolument. Si, si. J'ai rencontré l'ange, ça y est. C'est beau, non?
0: Ah bah c'est très beau. Alors, on dit au revoir au fantasme une dernière fois, mais en le chantant très fort. Un jour, je marierai un ange. Pierre de Marais dans Décibels.

0: un jour je marierai un ange, Pierre de Mar. On se souvient de notre coup de foudre sur cette chanson. C'était le premier album, Regarde-moi. Le deuxième arrivera à l'automne. J'ai peur de poser la question, Pierre.
1: Dis-moi tout.
0: Il a un titre déjà, cet album?
1: Il a un titre.
0: Il pourrait s'appeler Je pense à vous.
1: Il pourrait s'appeler Je pense à vous, mais je trouve ça un peu vague.
0: Donc c'est plus précis.
1: C'est très particulier.
0: Je pense à toi.
1: Je t'adore. Je ne te dirai rien du tout. Ça n'est pas ça non plus. Je peux te dire non à tout parce que tu l'auras jamais. Moi, je l'adore.
0: Revolver. Non, je tente un truc.
1: Non, non, mais tente tout ce que tu veux.
0: Abbey Road.
1: Mais dans l'idée, c'est un peu un disque qui raconte, c'est genre à la conquête du monde, quoi.
0: Okay.
1: Et de moi-même, surtout.
0: J'adore. J'adore. Pierre de Mar est l'invité de Décibel. Vous l'avez compris, des révélations pourraient arriver. Alors, restez dans le coin.
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0: Et merci d'avoir choisi ici pour passer votre mercredi soir Décibel en direct jusqu'à 21h. Nous célébrerons les 120 ans de la naissance de Joséphine Baker. On écoutera, si ce n'est pas déjà fait chez vous, vous allez découvrir les Molotovs. On va jouer aussi au blind test autour des mamans. Parce que j'ai raté la fête des mères et je ne m'en remets pas. Donc les mamans seront à l'honneur dans le blind test. Pour jouer, vous appelez Sadika au standard, le numéro 0810 055 056, à gagner ce soir le cahier de vacances En avant la musique, pour les adultes qui n'ont pas envie de réviser le programme d'anglais. Nous, on n'a rien à faire là-bas. Pierre de Mar est de retour avec une nouvelle chanson absolument irrésistible qui s'adresse à vous, les amis.

0: Je pense à vous déjà un tube chanté par Marine, Oli de Big Flo et Oli, Clara Luciani et Christophe Willem.
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0: Ah là là, ce parterre de stars qui fait une haie d'honneur pour le retour de Pierre Demar. Alors un secours, eh bien, c'est un pistolet. Qu'est-ce que c'est que cette histoire? Explique-moi cette parole.
4: Le secours, ça peut être le pistolet, ça peut être le micro, c'est l'outil avec lequel je fais mon art.
0: Ok, et justement, comment elle se fabrique? Et cette chanson-là, tiens, par exemple, je pense à vous, qui est la chanson quand même que tu as choisie pour présenter ce nouveau projet, ce deuxième album, qui va s'appeler Coucou me revoilou. Non, je sais pas.
4: Tu sais que j'ai... Mais c'est, tu sais, une de mes grandes références, ce Coucou me revoilou de Polnareff, que je trouve génial.
0: Il est beau, hein. Ouais.
4: Tellement drôle. Mais un jour, on est tombé sur cette pochette et sur le titre avec mon frère, on s'est dit, mais génial, quoi.
0: Coucou me revoilou.
4: Génial, quoi. Quel humour, quelle efficacité. Il y a un peu d'humour dans mon nom d'album, tu verras.
0: J'ai hâte.
4: Le prendre comme ça, en tout cas.
0: J'ai hâte. Mais de toute façon, ça fait aussi ton sel et ton originalité, Pierre. C'est que on sait qu'évidemment, quand t'ouvres ton cœur, là, ça va, on y est, etc. Mmh. Mais il y a, je pense, et c'est un signe de ta pudeur, quand vraiment c'est trop déchirant, t'as quand même un peu envie qu'on rigole.
4: Bien sûr, tout à fait. Non, mais c'est, puis même ça me détend vachement, en fait. Ouais. Ça m'a toujours détendu de, quand j'arrive sur scène, je préfère faire une blague avant de chanter, tu vois.
0: Oui,
4: comme
0: oui.
4: Ça, je suis sûr que tout se passera bien.
0: C'est fou, ça.
4: Je sais pas, c'est une façon de séduire, sans doute.
0: Ça marche.
4: Ouais, écoute, en tout cas.
0: Alors, comment elle se fabrique, cette chanson? Je pense à vous. Qu'est-ce qui vient en premier? Tu penses à eux et tu commences à écrire des paroles. T'es où à ce moment-là?
4: À ce moment-là, c'est une chanson que j'ai composée avec mon grand ami Jean Castel, qui est un producteur, compositeur et chanteur d'ailleurs génial. Et en fait, on était chez lui, et c'est marrant parce que j'étais chez lui ce matin, on a fait une nouvelle chanson. D'ailleurs, j'ai rendu mon disque il y a 2 semaines, et ça y est, je suis reparti sur le 3e. Tu vois. Quelle fin, quelle dalle de musique.
0: C'est beau.
4: Il s'arrête plus, c'est horrible. Et pour les détracteurs, c'est horrible.
0: Oh, tant pis pour eux.
4: Non, mais je rigole.
0: Ça va. Il y a les élections l'année prochaine, vous pourrez râler à qui
4: voilà.
0: Mieux. Ne nous emmerdez pas, Pierre. Voilà.
4: Non, c'est vrai. Mais donc, je pense à vous, ça commence, et je suis désolé de le dire, je ne pense pas à vous à ce moment-là.
0: Ah.
4: Je pense à la musique. Toujours. En fait, ça commence toujours en musique. Parce que c'est ça qui m'anime, c'est de faire une mélodie qui me plaît, c'est de faire une mélodie que j'ai envie de chanter genre 100 fois et d'écouter 100 fois. Et c'est de trouver les sons. Ça commence par un piou-piou avant toute chose.
0: Le fameux piou-piou.
4: Qui inspire le secours, tu vois. C'est ça qui est marrant. Ouais. C'est que la musique inspire les textes. Et c'est pas toujours comme ça, mais il y en a pas mal qui travaillent comme ça quand même. Quand j'entends Angèle Stromae parler souvent, c'est un peu ce qui revient. On fait la musique, on fait les mélodies, ensuite on remplit tout ça avec des mots. Et c'est ma façon de travailler. C'est assez rare que ça soit dans l'autre sens. Ça peut arriver. J'ai pas de processus absolument indiqué. Ouais. Tu sais, je pense que c'est mauvais. Je pense qu'il faut changer sa recette sur chaque disque.
0: Bah ça dépend. C'est-à-dire que toi, t'as l'embarras du choix puisque tu sais faire et les paroles et la musique et la production. Mais oui, ceux qui font
4: raison,
0: que leurs paroles,
4: par exemple, certains commencent en écrivant.
0: Ouais.
4: T'as raison. Mais alors, ce que je trouve bien, c'est marrant, c'est une interview de Sébastien Tellier. Moi, je suis immense fan de Sébastien Tellier depuis pas si longtemps. Moi, je me refais ma culture parce qu'avant ça, c'était n'importe quoi. Il y a genre 3-4 ans, je suis devenu un peu plus cultivé. J'essaye, grâce à mes amis musiciens.
0: Entre autres,
4: c'est le bonheur d'évoluer avec des musiciens.
0: Et puis peut-être aussi que plus ça va et plus t'es curieux.
4: Bien sûr, mais voilà, carrément, t'as raison, tout à fait. C'est vrai. Et c'est chouette parce que du coup, ça me laisse une marge de progression pour l'avenir. En fait. C'est-à-dire qu'avant, je connaissais rien, donc j'ai fait un disque à partir de rien. Le deuxième, là, j'ai appris des trucs, genre R, Christine the Queen, tout ça. J'y suis revenu et c'est génial. Enfin, je ne connaissais pas si bien. Et peut-être que je découvrirai encore de grandes choses d'ici le prochain. Donc c'est cool. Mais donc, ce que je te disais, c'était.
0: Oui, Tellier.
4: Tellier, il dit dans une interview, je sais plus où, son talent n'est pas couché, en face d'une. Quelques horreurs de chroniqueurs qui étaient là. Il raconte, je veux redevenir débutant à chaque fois que je commence un disque. Tu sais, ce syndrome du débutant, c'est génial parce que c'est comme ça que tu fais les trucs différents. Surtout pas de recette. Jamais la recette. Et donc, je pense qu'il faut changer de façon de faire. Il faut changer de logiciel. Il faut changer de collaborateur. C'est un peu dur à dire, hein, mais je pense que c'est bien. Bon, la fidélité, c'est important aussi. Je pense qu'il faut faire un peu des deux, tu vois. Mais et donc, c'est ce que j'ai envie de me dire pour le prochain. C'est que je change encore. Peut-être chanter en anglais. Genre. Autre chose, tu vois.
0: Du zouk?
4: Du zouk. Et pourquoi pas
0: pourquoi
4: du zouk?
0: Pas. Et alors, vous allez faire quoi? Les râleurs. Vous allez faire quoi à Dijon? Hein, si Pierre Demar fait du zouk. Je te jure. Et alors, je cherche encore des informations sur ce nouvel album qui est quand même très très très secret et bien protégé. Mais on a déjà la date de sortie. On sait que ça sera à l'automne. On sait que dessus il y aura, je pense à vous. On sait parce que je l'ai vu tout à l'heure, que la pochette sera sublime, mais je n'en dirai pas un mot.
4: Merci.
0: Mais elle sera magnifique, puisque je l'ai vu tout à l'heure en rentrant, sans frapper dans la loge de Pierre, qui attendait le début de l'interview. Oui, c'est vrai. Mais il n'était pas tout nu, mais il avait sa pochette
4: d'album
0: à la main. Y aura-t-il des duos ?

0: Breeze Walls, duo donc avec Dua Lipa. Est-ce que ça t'a donné goût au duo et est-ce que tu auras des invités sur ton album?
1: Ça m'a vachement donné goût au duo. Je sais pas comment tu peux ne pas prendre goût au duo en chantant avec Dua Lipa.
0: C'est vrai,
1: c'était génial. Oui, voilà, oui. Tu vois, t'as une réponse, je suis généreux, je te donne une réponse en trois.
0: Je tente un
1: truc. Trois lettres. J'ai deux duos sur l'album.
0: Qui?
1: Deux femmes.
0: Deux femmes. Ah, c'est bien, c'est bien. J'aime ce garçon. D'accord.
1: Deux femmes. Franchement, elles sont
0: françaises ou belges? Ou pas?
1: Mais tu sais quoi, je te dis pas plus d'informations, mais deux femmes. Et je te les dirai à nouveau une fois que les micros sont coupés.
0: Oui.
1: Mais deux femmes qui chantent divinement bien et qui ont écrit leur partie, qui sont venues avec une créativité débordante. Enfin, c'était pas une corvée. Elles étaient assidues, créatives. Elles ont fait le truc bien.
0: Elles étaient présentes.
1: Ah ouais, c'était génial. Franchement, j'ai
0: tellement hâte de découvrir cet album. La chanson et le clip de Je pense à vous sont disponibles. Les billetteries sont ouvertes pour les concerts à venir de Pierre Demar. La tournée française commence juste après la sortie du deuxième album. Donc, le 5 novembre à Reims, puis Strasbourg, Grenoble, Lyon. Il n'y a pas Montpellier. Arc-en-Ceylan, Metz, Nîmes, Bordeaux, Angoulême, Bruxelles, Lille, Liège, Paris, l'Olympia, les 8 et 9 décembre. Et puis ensuite, en 2027, dès le mois de janvier, Dijon, la vapeur. Et puis Genève, Brest, Rennes, Rouen, La Roche-sur-Yon, Toulouse et Nantes. Pierre, on se revoit donc à la rentrée. Le rendez-vous est pris.
1: Absolument, je me réjouis.
0: Je crois que ta chanson préférée sur ton premier album, c'était Enfant 2.
1: Carrément.
0: Bah moi
1: carrément.
0: Aussi. Alors on l'écoute cool. En se disant bye bye. À la prochaine.
1: Ça me va très bien. Ça me fait plaisir.
0: Bonnes vacances.
1: Merci, toi aussi.
0: À bientôt Pierre, merci.

0: Pierre Demar de retour. C'est la bonne nouvelle de la semaine et c'était dans Décibels.
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0: Ah, en revanche, Billy Joel, ça va pas du tout. Il est colère. Colère. Il a 77 ans et si vous avez vu le documentaire sorti l'an dernier intitulé So It Goes, vous savez qu'il a déjà tout raconté, hein, sa carrière, ses rêves, ses amours, ses échecs. Le docu est très très beau, So It Goes. Et si vous voulez le voir en ce moment en France, il faut shipper les codes Canal à quelqu'un. Mais voilà, il est disponible sur Canal. Mais là, on nous a annoncé il y a quelques jours un projet de film de cinéma monté dans le dos de Billy. Et Billy l'a appris. Il a donc réagi dans la presse, surtout quand il a appris qu'en fait tout le film est basé sur le témoignage de son premier manager, qui n'est donc plus son manager, donc qui a peut-être des petits comptes à régler. Bref, ça lui plaît pas. Il est très en colère, Billy Joel. Il explique qu'il s'oppose fermement à ce que quelqu'un d'autre que lui raconte son histoire et que de toute façon, il ne cédera pas les droits de ses chansons. Effectivement, un film sur Billy Joel sans Honesty, par exemple, personne n'en a.

0: paroles, à la musique, au piano et au chant, le merveilleux Billy Joel sur l'album 52nd Street Honesty. Oh, quelle beauté, c'était en 1978.
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1: Un blind test de fête des mères, un peu en retard. Oui, je suis désolée, j'ai oublié la semaine dernière de faire un blind test sur les mamans, alors que franchement, les chansons qui parlent de mamans, on les adore. Mais voilà, on rattrape ça ce soir et on joue avec Anne-Laure. Bonsoir Anne-Laure.
2: Oui, bonsoir.
1: Bienvenue dans Décibel, Anne-Laure. Oui. On joue ensemble ce soir avec aussi Kevin. Salut Kevin.
3: Salut Émilie, comment vas-tu?
1: Je vais très bien, et toi Kevin?
3: Ben ça va, comme le temps aujourd'hui, tout, voilà, le Paris Saint-Germain a gagné, voilà, tout va bien.
1: Ah ben dis, ça dépend dans quelle partie de la France tu te trouves.
3: À Nemours, en Seine-et-Marne.
1: Ah voilà, c'est ça, donc toi t'es content que le PSG ait gagné, parce que j'ai entendu 2-3 Marseillais grincer un peu.
3: Ah bah oui, hein.
1: C'est ça. Mais en tout cas, toi, en région parisienne, t'es content. Bah, ça me fait plaisir, Kevin. Écoute, que ça t'apporte beaucoup de joie. 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Anne-Laure, on est très foot ou pas du tout?
2: Non, moi je suis Pierre Demar.
1: Ah, est-ce que c'est pas la meilleure nouvelle, franchement,
2: ah,
1: là,
2: si,
1: de ce printemps,
2: si,
1: son retour?
2: Mais si. Ah oui, mais si. J'ai pris mes places à Paloma, à Nîmes, avec ma fille, le 25 novembre.
1: C'est super. En plus, c'est magnifique comme ça, la Paloma à Nîmes. Très, très, très bon choix. Et Anne-Laure, il reviendra en septembre pour parler de son album. Et pour vous le faire gagner, évidemment.
2: Ah ben oui.
1: Bah oui.
2: Ah, ben on sera là.
1: Je sais. Oui. Pierre Demar, on a déjà pris rendez-vous. Ça, c'est géré. Maintenant, Anne-Laure et Kevin, en plus de vous offrir donc ce cahier de vacances pour adultes spécial En avant la musique, c'est marrant, hein, c'est les mêmes éditions que les cahiers de vacances pour les mioches. C'est Magnard. C'est les mêmes, le même éditeur que ces cahiers que moi je redoutais tellement en étant enfant. Et là, vous allez voir, on s'amuse beaucoup avec des exercices et des quiz autour de la musique. Donc ça, vous en avez un chacun. Kevin et Anne-Laure.
2: Oh, pourrez... Merci beaucoup.
3: Merci.
1: Avec plaisir, vous pourrez emporter ça à la plage. Et maintenant que vous avez gagné, on va pouvoir jouer au blind test. Toutes les chansons donc parlent de maman et il faut retrouver leurs interprètes. Est-ce que vous êtes prêts?
3: Ok, on y va alors.
1: On y va, n'oubliez pas de donner votre prénom avant de donner la réponse, ça vous permettra de prendre la main. Anne-Laure, Kevin, première chanson de maman, dites-moi qui chante ça ?

0: C'est un des tout premiers tubes de Mylène Farmer. Bravo Anne-Laure. Hey.
1: Merci.
0: Excellent, excellent premier point. On continue avec une autre maman chantée par un autre artiste. Mais qui est-il ?

0: La mère à Titi, la maman italienne de son musicien, il me semble son guitariste, voilà, qui a eu sa chanson magnifique sur l'album Putain de camion. Eh ben, Anne-Laure, c'est la baraka. Bravo.
1: Merci, c'est gentil.
0: Je vais aller prendre des nouvelles de Kevin parce que je voudrais pas qu'il déprime. Ça va, Kevin?
2: Oui, tout va bien, oui.
0: Bon, parce que on va pas se mentir, c'est juste que Anne-Laure est hyper rapide, hein, mais.
2: Oui, Kevin... c'est très bien, oui.
0: Bah oui, tout roule alors. Je peux envoyer le troisième extrait?
2: Oui, on y va.
0: Allez, c'est
2: on y...
0: parti.
1: Oui, oui, oui.
0: Après Mylène Farmer et Renaud, qui est le troisième artiste qui chante sa maman?
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2: Louane.
0: Oui, oui, oui, oui. Allez, je donne à Kevin.
4: Bravo.
1: Ah ouais.
0: Louane qui a remporté l'Eurovision l'an dernier avec cette chanson. Si vous n'êtes pas d'accord, eh bien, vous avez raison.
1: Ouais.
0: Est arrivée bien trop loin dans le classement, mais pour moi c'était la meilleure chanson de l'année dernière. Vraiment, vraiment, bravo à elle. Hein, c'est vrai. On est d'accord, Anne-Laure,
2: oui,
0: est magnifique.
2: Bravo, oui,
1: oui, oui, oui, oui, oui.
0: Voilà. Donc pour moi, elle a gagné. Et bien, vous savez, non, mais parfois, on fait comme Trump. On se fait une petite réalité alternative où c'est plus confortable pour nos vieux culs. Et je vous jure, ça fait du bien. Moi, dans mon esprit, Louane a gagné l'Eurovision l'an dernier. Ça m'a mis d'une humeur de rêve. Voilà, faisons ça.
1: C'est bizarre, l'Eurovision. C'est bizarre, l'Eurovision, hein, franchement.
0: Je suis d'accord.
1: On n'y comprend rien. On n'y comprend rien.
0: On y comprend. Alors, ceci dit, la chanson cette année, on n'y comprenait pas grand-chose non plus. Mais. Voilà, Louane, franchement, elle méritait. C'était très mal payé, cette histoire.
1: Oui.
0: Donc voilà, je suis contente qu'elle soit dans le blind test et que vous l'ayez reconnue aussi vite, ce qui prouve que c'était vraiment un tube, cette chanson.
1: Ah oui.
0: Également.
1: Bah oui.
0: Anne-Laure et Kevin, merci beaucoup d'avoir joué avec nous.
1: Merci,
0: je vous souhaite une bonne soirée.
1: Merci.
0: Merci,
1: merci également. Merci
0: à tout le monde
1: et aux auditeurs.
0: Ah ouais, merci. Vous revenez quand vous voulez pour jouer au blind test. Et nous, on va écouter une autre chanson de maman. Elle est signée Mika. Et la chanson s'appelle « Elle me dit ». Oui, elle raconte tout ce que sa mère lui raconte. Eh bien, comme dit la mienne, c'est pas piqué des hannetons.
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0: France Danse. Il n'a pas fini de vous faire danser, Mika. Une nouvelle chanson est disponible. Elle s'appelle Curstone et c'est un duo avec Stilto.
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0: Le coup de cœur du jour vient d'Angleterre, de très jeunes et très talentueux musiciens. Elle s'appelle Issei, elle a 20 ans et son petit frère Matthew en a 17. Ensemble, ils ont monté le groupe de rock le plus excitant du moment, The Molotovs, ouais, comme le cocktail. Mort, mort, c'est le nom de cette chanson, The Molotovs. Peut-être votre nouveau groupe de rock anglais préféré.

0: Notre coup de cœur du jour, l'album est disponible, il s'appelle Wasted on Youth.
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0: 120 ans, oui, 120 ans, les 120 ans de la naissance de Josephine Baker, née le 3 juin 1906 à Saint-Louis dans le Missouri aux États-Unis. Josephine Baker, notre héroïne au Panthéon, son enfance dans l'Amérique de la ségrégation, Broadway, la France, le musical, son rôle dans la résistance face aux nazis, elle était espionne, notre Josephine Baker, ses combats aussi auprès de Martin Luther King, les 12 enfants venus du monde entier qu'elle a adopté. Sa vie, c'est un film et ça tombe bien, on va bientôt le voir. La réalisatrice française Maïmouna Doucouré a décroché le projet. C'est la chanteuse américaine FKA Twigs qui tiendra le rôle iconique de Josephine Baker. Écoutons en attendant l'original chanter une chanson que vous connaissez bien.

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3: Et merci d'avoir écouté Décibel. Merci à l'équipe de l'émission, Iris, Florent, Elodie, Sadika et Franck. Il est 21h, bisous.
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2: Michel Sardou, Les Lacs du Connemara, la chanson préférée de Grégoire.
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5: Jacques Roux qui a déjà composé comme d'habitude. Il en a écrit tellement qu'il y a un synthé qui se bloque sur un son. Il n'arrive pas à changer le son, mais le son le fait penser à une cornemuse. Il en parle avec Michel Sardou. Ils ont cette idée d'écrire sur l'Irlande, les catholiques, les protestants et tout ce qui se passe là-bas.

0: Qui que vous soyez, d'où que vous veniez, vous avez tous dansé en serrant vos amis dans les bras
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0: En 1985, Alain Souchon sort la ballade de Jim. Et c'est le texte qu'il a eu le plus de mal à écrire.
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0: C'est une chanson à fleur de peau qui mêle rupture amoureuse et idée noire. À travers l'accident de Jim, Souchon exorcise un traumatisme personnel. La perte de son père dans un accident de voiture alors qu'il n'avait que 13 ans. Mais la magie de ce titre, c'est qu'il finit dans la lumière. Jim se réveille à l'hôpital et retrouve l'envie de plaire.

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compositrice, interprète, Domi a 28 ans. Elle est originaire d'Aime-la-Plagne et partage sa vie entre Montréal et la Savoie. Elle vient de sortir son premier single, Tout oublié, une chanson pop très solaire, et prépare un album pour 2026.

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0: Mauvais rêve de Oshi, un titre qui fait la part belle à l'imperfection.
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0: En 2023, dans le silence d'une nuit de solitude, Oshi livre son combat le plus intime, celui contre la maladie de Ménière qui menace son audition. Ce titre « Mauvais rêve » est un cri à fleur de peau. Mais ce qui frappe, c'est le choix artistique de la chanteuse, refuser la perfection. À une époque où tout est lissé par ordinateur, Oshi a tenu à garder chaque imperfection vocale. Si vous tendez l'oreille, vous entendrez son souffle se couper, sa voix qui tremble presque sur le point de se briser.

0: 25 ans.
1: Un moment de vérité pure qui prouve que la plus belle des musiques, c'est celle qui accepte sa propre fragilité.
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2: C'était notre chanson préférée avec ma meilleure amie. On la chantait tout le temps derrière le collège. On faisait des chorégraphies sur ses chansons et tout.

0: et même après, pour ses anniversaires, ses mariages, j'avais changé les paroles de cette chanson-là pour lui chanter et lui faire une surprise. Enfin voilà, c'est vraiment cette chanson-là, elle nous a suivis toute notre vie.
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5: Complètement gaga avec Olivier Glin. Alors bonjour Olivier, on parle d'eau aujourd'hui ?
4: Vouille, sagassouille. Bonjour les amis. Aujourd'hui, on va voir des mots comme on en trouve nulle part ailleurs. Chez nous, dans le parler gaga, on a des termes pour tout. Et pour patauger dans l'eau ou la gadoue, on n'a pas un mot, mais trois. Bassouiller, gabouiller et gassouiller. Oui, trois verbes pour exprimer le bonheur de tripoter de la flotte ou de barboter dans la boue liquide. Et, comme on est généreux, hein, quand même, on ne s'est pas arrêté là. Et on a même des noms qui vont avec. On appelle ça des déverbaux, car ces noms viennent des verbes. On a la bassouille, la gassouille et la gabouille. Ces mots sont employés dans la Loire, mais également dans le Lyonnais et le Beaujolais. Et puis de façon plus générale dans une bonne partie de la région Rhône-Alpes. Voici une maxime qui nous est donnée par Jean-Baptiste Martin. T'as beau gabouiller la bassouille, t'en feras pas rien des œufs à la neige. La plupart du temps, c'est juste remuer l'eau, éclabousser, patauger. Bref, faire ce que les mamans, elles y trouvent à redire quand les enfants reviennent avec le pantalon trempé. Et s'il y a des gens qui aiment bien gassouiller, ce sont bien les enfants. Les matrues, il n'y a pas besoin de faire grand-chose pour leur faire plaisir. Tu sors une petite bassine, tu mets un peu d'eau au fond et c'est parti pour la gassouille. C'est que ça peut gassouiller jusqu'à l'évaporation totale. La gassouille, c'est révélateur de la personnalité profonde des gens. Hein. Comme le dit l'adage, dans la gassouille, il y a deux sortes de gens. Ceux et ceux qui y tombent et ceux et celles qui t'y poussent. Bon, la nage n'existait pas hein, jusqu'à aujourd'hui, mais mieux vaut tard que jamais. Ou alors celui-ci, d'adage. Quand t'as les pieds dans la gabouille, c'est pas le moment de chercher tes pantoufles. Et oui, chez nous, la gassouille, c'est souvent un souvenir d'enfance. Mais entre nous, on est tous encore un peu des garagnas. Hein. On y aime bien parfois encore. Quel plaisir de gassouiller un peu.
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6: Dans la rue du Port, il y a la grotte du Puy-de-Dôme. Et oh, petit jeu de mots, allons tailler la bavette 2 minutes avec un tailleur de pierres précieuses.
7: Poussez, poussez.
6: Ça y est, j'ai réussi. Un peu archaïque cette porte. Bon, enfin, y arrive.
7: Elle surprend tellement de gens qu'elle me rassure vis-à-vis de certains voleurs, par exemple.
6: Ah ben déjà, pour vous voler, vous, faut trouver comment marche la porte.
7: Exactement.
6: Et j'imagine que quand vous voyez quelqu'un qui ressemblerait à un voleur, vous lui dites pas pousser.
7: Ben, je me débrouille pour le dissuader.
6: Oh, mais qu'est-ce que c'est que ça ? Mais qu'est-ce que c'est que cet engin ?
7: Ça, c'est ce qu'utilisent les CRS, c'est le flashball.
6: Ah, c'est un flashball ? Je suis venu tailler le bout de gras avec vous, mais je pensais pas être accueilli par un flashball.
7: Moi, c'est pas tellement le bout de gras que je taille, c'est surtout mes petits cailloux.
6: Qu'est-ce que vous taillez comme cailloux ?
7: Tout. Toutes les pierres, à partir du moment où elles ont un intérêt bijoutier. Alors ça peut être des pierres sans aucune valeur. Je travaille notamment pour une dame qui va à la pêche dans l'Allier. Enfin, dans l'Allier, pas le département.
6: Dans la rivière.
7: Dans la rivière.
6: Et qu'est-ce qu'elle pêche ?
7: Eh bien, elle pêche de temps en temps des galets dont la couleur lui plaît. Et elle me fait faire du polissage sur des galets qui n'ont aucune valeur, mais qui lui plaisent, par exemple. Et puis, part du principe que je suis l'ébéniste du caillou. On travaille dans des matières nobles. Le bois, c'est noble. La pierre, c'est noble. Voilà. Et puis après, il y a le respect des styles, il y a le respect du goût de ces dames qui veulent telle couleur dans telle matière, mais dans telle forme et telle dimension.
6: Enfin, elles sont pas un peu pénibles ?
7: Si, beaucoup. Mais on essaie de les satisfaire quand même. J'ai une jeune fille qui m'a amené du corail de Corse et elle m'a demandé de sculpter le zizi de son copain dans le corail. Ça surprend quand on vous fait la demande.
6: Eh ben, ça veut dire que dans votre vie, vous aurez fait des zizi.
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6: Nous l'avions déjà reçue dans Toujours à la page en tant que romancière. La romanaise Magali Milot est de retour dans les librairies, mais cette fois en tant que médecin. Le métier,
2: qu'elle a exercé passionnellement jusqu'à un burn-out en blouse blanche. C'est d'ailleurs le titre qu'elle a choisi pour ce témoignage qui paraît chez l'Archipel, « Mon burn-out en blouse blanche ». Un livre qui commence le jour où Magali échappe de peu à la mort au volant, parce que son cœur déclenche, au milieu de nulle part, une crise de tachycardie. Et ce n'était pas le premier symptôme, il y avait eu des bronchites à répétition, l'eczéma et même l'apparition d'un foyer d'endométriose. Et bien sûr, la course contre le temps pour s'occuper de ses enfants, recevoir ses 40 patients par jour, les ruminations nocturnes, la boule au ventre le jour. Et il y a aussi eu le déni, un refus de voir qu'il était urgent qu'elle arrête. Même cet accident, évité de justesse, n'aura pas su lui mettre les points sur les i. Pourquoi, Magali Milo?
8: Je ne sais pas exactement, mais c'est vrai que j'avais beaucoup de culpabilité à m'arrêter par rapport aux patients, par rapport à ma famille. Dans nos études, on ne nous apprend pas à prendre soin de nous. On nous apprend à toujours être là, toujours travailler, voilà, faire plus. Et puis, en tant que femme, j'allais dire, on est un peu des rocs. On est, voilà, on est les piliers. Et oui, je me disais, il faut que je tienne, quoi. Il faut tenir.
2: Et vous aviez des reproches qui vous étaient faits dans le cadre familial, effectivement. Comment vous les expliquez?
8: Je pense que c'est pas compris ce qu'on vit quand on est en burn-out. Et voilà, et peut-être que l'entourage a besoin de savoir que c'est pas quelque chose qu'on ne veut plus faire, c'est juste qu'on peut plus parce qu'on n'a pas assez d'énergie. Donc je pense que c'est pas compris.
2: Pas compris non plus par une partie du corps médical, parce que vous avez quelques consultations qui sont quand même assez violentes.
8: Oui, les médecins ne m'écoutaient pas vraiment. En tout cas, certains que j'ai vus. C'était assez compliqué, ça, pour moi.
2: Qui a été ou quelle a été la première personne ou le premier moment qui vous a autorisé à vous dire, là, je vis quelque chose et c'est légitime de dire stop?
8: Alors, la première personne, ça a été quand même la psychologue qui m'a suivie. Mais au début, c'est pareil, je ne voulais pas croire à ce qu'elle me disait. Elle m'a vraiment dit, c'est un burn-out, etc. Il va falloir du temps. Mais moi, j'étais encore dans le déni, en me disant, non, mais c'est trop long. Elle me parle d'un an et demi de repos. Moi, j'ai envie de reprendre et je vais reprendre bien plus vite.
2: Écrire ce livre, pour vous, c'était un bilan, c'était un message? Comment est-ce que vous l'avez abordé?
8: Pour moi, c'est plus un message, en fait. C'est plus pour aider les gens qui sont en burn-out, mais aussi les proches. Après, c'était aussi alerter, parce qu'il y a beaucoup de burn-out en ce moment, dans toutes les professions, mais le milieu médical est quand même bien impacté. Le système médical actuellement, je vais dire, il est plus performant, parce que chaque médecin a trop de patients, comme je le mets à la fin. La patientèle a augmenté de 1/5 par médecin. C'est très compliqué. Donc c'est pour ça qu'il y a des médecins qui tombent, j'allais dire, malades de plus en plus. Moi, je dirais, ce qui est essentiel par rapport aux professions médicales, aux médecins, c'est prendre soin de soi pour pouvoir ensuite redonner aux autres. Et puis après, même pour la plupart des personnes, essayer toujours de se ramener un peu à soi et à quels sont mes besoins, quelles sont mes limites, et j'ai le droit de dire non pour certaines choses pour pouvoir me préserver ma santé.
2: Magali Milo a vécu 3 ans de descente aux enfers et a mis 3 ans à se reconstruire grâce au repos, à la méditation, à la danse, à l'écriture. Grâce à un recentrage sur elle-même et une remise en question profonde de son mode de vie. Elle délivre un témoignage touchant et un message indispensable dans « Mon burn-out en blouse blanche » paru chez l'Archipel.
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1: La nature.
2: Aux gens qui habitent à côté.
3: Bah moi, je sais pas, mais il y a Monsieur le maire. Dans son prénom, il y a le maire. Bah, il y a la mère. Du coup, bah moi, du coup, je pense que c'est Ali.
4: Ah, tu penses que Monsieur le maire est le propriétaire de la mer?
3: Oui.
4: Et comment on appelle les habitants de la mer?
3: C'est ceux qui habitent dans les îles.
4: Et est-ce que vous savez combien elle mesure, la mer? Est-ce que vous savez jusqu'où ça peut descendre?
3: 60 mètres.
2: 3 kilomètres.
3: 100 mètres. 200 plus,
4: Quels sont les animaux qui vivent tout dans le fond, de la mer?
3: Une raie.
2: Une pieuvre.
3: Une tortue.
2: Les étoiles de mer.
3: Les corails.
2: Les requins.
3: Les poissons.
5: Et avec ceci,
6: oui.
5: Ce sera tout.
6: Non.
5: Ce sera tout.
6: Non.
5: Ce sera tout.
6: Non.
5: Ce sera tout.
6: Non.
4: Comment ils font pour voir?
3: Ils ont une vision plus adaptée dans l'eau.
2: Ils ont des gros yeux.
4: Mais des fois, il fait vraiment très nuit. Hein, vous avez vu des images des fois?
3: Parce qu'en fait, il y a des poissons qu'ils ont une antenne où il y a une petite boule qui fait de la lumière.
4: Mais ils n'en ont pas tous. Alors comment ils font les autres, ceux qui n'ont pas de lampe?
3: Ils s'approchent d'eux et du coup, ils voient.
4: Tu penses qu'en fait, il y en a qui ont des lampes et ceux qui veulent voir, bah, ils suivent ceux qui ont des lampes?
3: Ouais.
4: Et quel est le plus gros des animaux, selon vous, qui vit sous l'eau, tout dans le fond de l'eau?
3: Une pieuvre.
2: Les grosses pieuvres.
3: Des baleines.
2: Une grosse baleine.
3: Un requin.
2: La barrière des corails.
6: Barrière de corail!
4: C'est quoi la barrière de corail?
2: Bah, ça permet pour pas que les requins aillent manger ceux qui sont après la barrière.
4: C'est comme une clôture, en fait?
2: Un peu.
3: C'est comme un filet dans l'eau, et c'est pour que les gens ils se baignent dedans et pour pas que les requins ils mangent les gens qui se baignent.
4: Est-ce que les requins ça mange les gens?
3: Les requins c'est méchant, donc bah moi je pense que oui.
2: Des fois je regarde des vidéos de requins et donc, du coup et ben je vois où des fois ils en mangent des gens et je pense que c'est très très très méchant.
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7: Et le cocktail américain, c'est quoi?
8: C'est un cocktail grillé avec une sauce américaine, tomate, échalote, une pointe de cognac, du vin blanc. C'est un peu relevé.
9: Un bécarin.
10: Pâté, jambon, sauce d'oreille, gruyère, chantal, rosé, jambon de pays.
11: Eh ben tout ça, ça va aller dans la blanquette.
8: Bon appétit.
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9: Bonjour.
16: Alors, on est où ici, Philippe?
9: On est sur mon exploitation, dans la miellerie.
16: Ici, à Boulternère.
9: À Boulternère.
16: Et Philippe, vous avez donc une miellerie, vous avez aussi des vergers.
9: Beaucoup de produits différents, on fait des pommes, des amandes, des abricots, du jus de pomme, du nectar.
16: Il me semble que j'ai vu aussi des pieds d'avocat.
9: C'est pas en production.
16: C'est un essai.
9: C'est un essai, on verra si la météo devient un peu plus clémente dans les années à venir.
16: Et là, vous avez donc la mise en pot ici, dans votre miellerie de Boulternère.
9: Je peux même vous faire goûter, c'est bon.
16: Ben, je veux bien, oui.
9: Je suis déjà très fier de mes abeilles, surtout.
16: Et alors, quel est le miel que vous préférez, vous?
9: Moi, je les aime tous. Après, je sais pas si vous connaissez peut-être des miels un peu particuliers, comme la bruyère calune.
16: Eh bien, allons-y. Très subtil, hein, comme parfum.
9: Oui, c'est un miel qui est très particulier, peu récolté parce qu'il est très difficile à extraire. Et par contre, très prisé dans l'Europe du Nord. Celui-là, il vient de la réserve naturelle de Py.
16: Donc ça sent très très bon le miel dans la miellerie. On va aller peut-être du côté des pommes. Donc là, Philippe, on se dirige vers votre verger. À notre droite, tous les pommiers.
9: Oui, voilà, différentes variétés. Gold Rush, un petit peu de Fuji aussi. En fait, si vous voulez, on a mis des pommes qui ne pouvaient pas aller à la montagne. Ici, on a gardé des pommes qui se récoltent tard, comme la Fuji ou la Gold Rush. Et après, celle qu'on a vue la première, c'est une primeur, une Gala. Qui elle aussi, elle est mieux ici qu'à Sahara.
16: Oh là, monsieur, vous avez fait provision là?
17: Ah mais, monsieur Torrent était reconnu dans le coin.
16: Alors combien vous en avez acheté de pommes? Combien de kilos?
17: Oh, j'en sais rien, il y en a 3, 4, 5 caisses.
16: Ah ouais, quand même, c'est pour
17: plus
16: tout l'hiver.
17: Plus les noix.
16: Bonne dégustation.
17: Merci.
16: Ça sent bon la pomme. Et alors, est-ce que vous pouvez, s'il vous plaît, Philippe, me montrer la variété endémique du Roussillon, la coquette?
9: Voilà, ça c'est coquette.
16: Voilà, sa particularité, c'est qu'elle est un petit peu rosée.
9: Voilà, un petit peu rosée. C'est une variété voilà, qui est présente avant que la Golden arrive. Donc c'est dans les années 50. Et elle a été au fur et à mesure supplantée par les Rennais du Canada, là-haut, les Golden. Parce que c'est un arbre qui est très alternant. C'est-à-dire qu'il produit qu'une année sur deux. On est plus très nombreux à avoir de la coquette.
16: Donc c'est une chance de pouvoir la goûter.
9: Ouais, vous voulez goûter?
16: Allez.
9: Je vais goûter.
18: Allez.
16: Elle est trop trop bonne. Je vois qu'il y a aussi des noix. Ça, c'est pas votre production, c'est un copain à vous?
9: Voilà, c'est M. Retch à Boulternère. Pareil, pour faire face un peu à la disparition des pêchers, tout le monde s'est diversifié, à mettre des olives, des grenades, des noix. On a cherché des cultures alternatives.
16: Et dites-moi, Philippe, vous avez les pommes et vous avez le jus de pomme.
9: On a un petit atelier, on se fait nous-mêmes le jus de pomme, voilà.
16: Et ça, c'est pour ça que vous avez plein de clients aussi, parce que vous avez plein de bons produits.
9: Ça fait 43 ans qu'on fait du jus de pomme.
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1: Là, on est vraiment dans l'ambiance. Hein.
2: Voilà.
1: Pour découvrir...
2: On va passer par là.
1: Oh ! Bonjour ! Donc là, parmi les bruits que vous entendez, on est vraiment dans l'ambiance du début de vinification dans un domaine viticole en Bourgogne. Alors, Nathan Drouin, on est chez vous et on est un petit peu pas chez vous.
3: Exactement, ouais. On est chez Vincent Girardin, donc au 5 impasse des Lampennes, à Meursault. Et donc, j'ai la chance de pouvoir vinifier ici, dans cet espace, chez, du coup, mon patron.
1: Tout a été mis en tonneau déjà.
3: Oui, tout à fait.
1: De ce millésime 2025.
3: Exactement. Pour l'instant, seuls les aligotés sont en fermentation. Et les Saint-Romain et les Hauts-Cédurès, qui ont été récoltés un petit peu après, eh ben, eux ne sont pas encore partis en fermentation. Ah. Ils sont en demi-muit, en fait. C'est pas la pièce traditionnelle bourguignonne, mais c'est des fûts de 500 litres. Pour pas justement marquer trop le vin et donc avoir vraiment la fraîcheur de l'aligoté sur ce que je recherche.
1: Le fait d'avoir son petit rond de serviette.
3: Oui.
1: Dans un domaine a priori assez gigantesque, hein, parce que là on est vraiment dans une forêt de tonneaux.
3: On est bien équipé, et c'est ça la chance.
1: C'est ça en fait, voilà, parce que le fait de démarrer une activité viticole aujourd'hui en Bourgogne, ça vous aurait demandé des millions d'euros, j'imagine.
3: Oui, beaucoup d'investisseurs, beaucoup d'investissements de ma part aussi. Et donc là, c'est vrai que j'ai la chance d'avoir les vignes et de me consacrer aux vignes et d'avoir cette partie-là pour vinifier. Donc oui, très chanceux et très reconnaissant aussi.
1: Parce que d'un point de vue organisation, ça ne doit pas forcément être facile non plus. Je me dis, vous partagez quoi, un calendrier, un tableau Excel sur « Attendez, je viens bosser tel jour pour moi, je viens bosser
3: non,
1: tel jour pour le domaine ?»
3: Non, je travaille au domaine et puis le soir, ben, je fais mes petites cuvées ou le matin en arrivant, je m'organise comme ça. Ou entre midi et deux aussi.
1: Sur vos temps de pause.
3: Exactement.
4: Vigneron pour son domaine en dehors de ses horaires de travail, dans un autre domaine viticole, c'est le quotidien de Nathan à Meursault. 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
5: Oh, ce vin-là, il est ben trop bon pour la modurer.
6: Berrichon dans le texte.
5: À modurer le vin, ça veut dire y rajouter de l'io. 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Mais, je vous préviens, il vous ferait bouer du vin de marchand. 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C'est épais, ça saoule et ça tache, le fond du verre, et devient noir et bleu. Quand que ça pendait à la moustache, on croit voir goûter du sang de bœuf. 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En nous montrant son vrai penchant, le jour qu'on n'y donnera plus à boire du vin de marchand.
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6: Aujourd'hui, on est sur une méthode qui date à la fois de l'époque moderne, tout ce qui est technique de ferrage. Quant au matériel et la position, ça a évolué au milieu 20e siècle. Et on reste sur des choses assez anciennes.
7: Ouais. Donc là, on a sorti une jument, c'est ça ?
6: C'est ça, oui.
7: Ponita ?
6: Oui, c'est ça, oui, Ponita. Donc c'est une jument qui a une bonne quinzaine d'années. Hein, on peut un peu le voir à sa morphologie, un petit peu encellé, un petit peu démusclé sur le dos. Donc on va rester sur une ferrure plutôt classique parce qu'elle n'a pas de problème particulier. Donc on va commencer donc les soins sur Ponita. Là, ce qu'on va faire, on va commencer par dériver, c'est-à-dire un petit peu défaire les lacets de la ferrure, un petit peu comme nous les chaussures. Okay. Donc ça, c'est la première étape.
7: Qu'est-ce qu'on utilise ?
6: On va utiliser une maillotche en cuir et un dérivoir.
7: Ça lui fait pas mal, on est d'accord. À aucun moment, ça lui fait mal.
6: Non, du tout. On travaille que sur l'ongle. Donc c'est pour ça qu'on a des outils spécifiques, des position spécifique pour éviter de leur faire mal.
7: Donc là, l'idée, c'est que je me mets à côté de lui et je vais lui demander qu'il me donne... Moi, je dis sa patte, mais son sabot, quoi.
6: Alors, on parle de membre. Tu te positionnes devant.
7: Là, et là.
6: Et alors, il faut que tu mettes le membre sur toi. Faut pas que t'aies peur. Faut un peu forcer quand même, voilà. Et là, tu viens dériver ce clou, là, celui-ci, là.
7: Celui-là.
6: Eh bien, c'est pas mal. Voilà, vas-y, repose. Comme ça, lâche tout. Voilà.
7: Donc là, on vient d'enlever le fer avec une tricoise. Je pensais que ça allait lui faire mal, mais en fait, pas du tout. Et là, maintenant, c'est quoi ? C'est un peu la séance manucure.
6: Oui, exactement, c'est ça. Le pied est bien à plat. Donc, on est un bon parage. Plus notre parage est réussi, plus la ferrure sera réussie.
7: Donc là, tu viens d'essayer le fer le zéro.
6: Ouais, voilà, c'est ça. Oui, donc là, on essaie la taille zéro. C'est une taille qui correspond. Donc au niveau du travail sur mon fer, c'est qu'on mette les clous dans cette partie-là qu'on appelle la ligne blanche. Faut pas les mettre en paroi parce que c'est pas assez souple, ça va éclater. Ouais. Faut pas les mettre trop par ici, parce qu'on va être dans ce qu'on appelle le pied de chair et on va lui faire mal. Donc là, l'idée, c'est qu'on tombe bien sur la ligne blanche. Donc quand je le présente, on voit ici que mon pied dépasse un peu du fer, donc il faudra que j'ouvre un peu cette partie-là du fer.
7: Là, c'est quoi l'étape ? C'est de le mettre au feu ? Le réchauffer, le chauffer.
6: Ouais, c'est ça. Là, on va le mettre dans ce qu'on appelle une forge. On va le travailler, on va le mettre à la tournure du pied. Donc là, on a vu ce qu'il fallait faire. On a mémorisé la tournure du pied. Donc on va reproduire cette tournure du pied sur le fer. Et ensuite, on va aller porter à chaud.
7: Donc là, on a sorti le fer et on le met directement.
6: Voilà, alors il a refroidi un peu. Et là, tu vois ce que je disais, nos contre-perçures. Donc il faut que nos contre-perçures tombent sur la ligne blanche. Là, tu vois, elles sont un petit peu sur la paroi. Donc je vais pouvoir modifier un petit peu ma branche.
7: Et donc, la dernière étape maintenant.
6: On va poser le fer sur le pied. Donc, okay. C'est l'étape du brochage. Alors, je vais ouvrir mes talons.
7: Et ça lui fait pas mal.
6: Non, du tout. Si on a bien ajusté notre fer, on broche dans ce qu'on appelle la ligne blanche.
7: Et là, notre pépère, il est tout prêt.
6: Voilà. Là, il est tout beau. On peut lui rendre sa liberté.
7: Tu vas être libre, mon petit. Merci, Emmanuel, de nous avoir montré ton travail.
6: Eh bien, avec plaisir.
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1: Forte, sensible et guerrière. Quand les gens vous disent tout arrive en même temps, c'est vrai. Bon, à la limite, donc ça arrive tout en même temps parce que en ce moment on fait tout. Et puis ça peut être que mieux après. Je me suis retrouvée pour la première fois de ma vie assise dans mon salon par terre avec une impossibilité totale de me servir de mon cerveau, de pouvoir travailler, ce qui m'était jamais arrivé.
2: Qu'est-ce qui vous permet en fait à ce moment-là de sortir la tête de l'eau ?
1: Ce qui va m'aider, c'est une prise en charge médicale, mais aussi je me suis mise à peindre, à lire de la philo, et ça va m'aider doucement à baisser le taux d'angoisse, à donner du sens au vide auquel j'étais confrontée. Quelque chose de créatif qui m'a aidé à pas mourir en fait, hein. Donc ça a été assez incroyable de voir capacité de créativité qu'on peut avoir alors que quand plus rien fonctionne en fait.
2: De quelle façon ça se met en place ?
1: J'étais assise par terre entre Noël jour de l'an 2021 toute seule, mes enfants n'étaient pas là et j'avais sous mon canapé acheté pour les enfants pour jouer 2-3 toiles et puis une espèce de gouache. Je me suis mise à peindre des points pour faire des peintures aborigènes parce que je me suis dit bon bah ça va être à peu près tout ce que je vais savoir faire. Il m'arrivait des fois de le faire pendant 10 heures d'affilée sans me rendre compte du temps qui passait. Et c'était assez magique. Mais non, il n'y avait rien de prémédité. Aujourd'hui, ce qui est incroyable, c'est que je ne saurais plus faire ça. Donc je les regarde avec... D'abord, je les remercie parce que je sais que ça a été un peu... vraiment ma planche de salut. Enfin, mes toiles de salut, je ne sais pas si on peut dire ça. Comment expliquer ? Ça m'a aidé à poser mon cerveau, mettre sur pause les angoisses et surtout de voir que malgré le vide intersidéral qui m'entourait, j'arrivais à créer quelque chose. Parce qu'il n'y a pas d'objectif à atteindre. On a le droit d'effacer, de recommencer. Que ça plaise ou pas, on s'en fiche, parce que de toute façon, on ne le fait pas pour ça. Rien n'est grave, en fait. Tout sera parfait. Et ça c'est agréable.
2: Cette réflexion, ça vous a mené à quelle conclusion ?
1: Avant, je pensais que tout n'était que responsabilité. Aujourd'hui, c'est plus du tout le cas. Je vois beaucoup plus de choses, en fait. Un souci ne prend plus jamais tout l'espace dans ma tête. Il y a de la place pour tout. Les emmerdes et les trucs bien. Mais c'est pas parce qu'on a... Voilà, il y a quelque chose qui va pas que rien d'autre ne doit aller. Et c'est comme dans la peinture, en réalité. Par exemple, quelque chose ne va pas correspondre à ce que vous vouliez faire. Bah, c'est pas grave, l'espèce de tâche que t'es pas prévue, bah, on la laisse, mais le tableau n'est pas gâché. Et c'est ça, en fait, que j'ai appris. Il peut y avoir une couleur qui ne correspond pas à ce qu'on a voulu sur une partie de la toile, mais tout le reste, en fait, est magique. Bah, la vie, c'est ça, en fait. Il y a toujours un truc qui ne va peut-être pas aller, et on va juste lui laisser la place qu'il doit avoir, mais pas tout.
3: Voilà, résiliente et sage, pour donner d'autres qualificatifs qui correspondent à Émilie Voiron. Vous retrouvez son portrait sur ici.fr.
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4: Raymond Coppa, il évolue au Stade de Reims entre 1951 et 1956, des années qui ont marqué l'histoire du foot rémois et aussi l'histoire du foot français. Dès son arrivée, il se distingue par sa technique, son flair et sa vision du jeu. Sous la direction d'Albert Batteux, il devient la pièce maîtresse d'une équipe rémoise qui domine

0: Offensif, au talent précoce, petit par la taille mais immense par la vision du jeu, il débute sa carrière pro à Angers avant d'exploser au Stade de Reims. Sa technique fine, sa vitesse et son sens du collectif séduisent bien au-delà des frontières. Le Real Madrid le recrute, aux côtés d'Alfredo Di Stefano et de Ferenc Puskás. Copa participe à l'âge d'or du club espagnol, il remporte 3 Coupes d'Europe consécutives. En 1958, il décroche le Ballon d'Or, c'est le premier Français à recevoir cette distinction. En équipe de France, Copa brille lors de la Coupe du Monde 58 en Suède. Les Bleus terminent 3e, portés notamment par le duo Copa-Just Fontaine, autre légende rémoise. À la fin de sa carrière, Copa s'engage pour la reconnaissance des droits des joueurs professionnels. Il devient aussi consultant pour la radio et la télévision. Raymond Copa s'éteint le 3 mars 2017. Son héritage perdure dans le cœur des passionnés de foot et pas seulement dans celui des supporters du Stade de Reims. Et c'est l'un des trésors de Champagne-Ardenne.
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2: Et Adi Ougoujat, et Adi, c'est à ça tout. Mon cher France,
3: oui.
2: Vous ne connaissez pas la dernière?
3: Non.
2: Ah, hier Nathalie, la collègue, eh bien, n'est pas au travail.
3: Quoi?
2: Hier Nathalie, ma collègue, ne s'est pas rendue au travail. La pauvre autre. La pauvre. Vous savez ce qui lui est arrivé?
3: Bah, elle ne s'est pas réveillée peut-être ou...
2: Mais non, non, même pas. Comme au cas d'autre chose, n'avait pris la bicyclette pour venir au travail. Comme tous les jours, Nathalie avait pris quoi? Ben son vélo pour venir au travail, sauf que tout ne s'est pas passé comme prévu.
3: Elle a eu un accident?
2: Eh ben, oh, Pekka, elle est bien, oui, hélas.
3: Oh là là.
2: Granga Operello a bio cargado casco. Heureusement pour elle, elle portait son casque.
3: Bien.
2: Mais je ne vous dis pas comment elle est tombée de son vélo. Plutôt si, je vais vous raconter. Elle a glissé en freinant et elle s'est amourée.
3: Hein?
2: Ah ben, j'ai entendu?
3: Oui, j'ai entendu, oui.
2: Ouais. Mais... vous avez compris?
3: Non.
2: Peut-être pas, voilà. En francitan, en français régional, on dit s'amourer ou el lingo nostro s'amourra.
3: Mais qu'est-ce que ça veut dire s'amourra?
2: Eh, l'amour, regardez-moi, en occitan, c'est la gueule, la figure. Par conséquent, s'amourer ou s'amourra, ça signifie se casser la figure. Nathalie, la collègue de travail, s'amourette en bicicleta, elle est tombée sur le visage. M'a dit que l'unas lui fait jodol, le nez lui fait mal, mais aussi la bouche, la bouche, et tabé la egaotos, également les joues. Elle s'est pas manquée, hein. Alors, je souhaite un prompt rétablissement, Nathalie, que c'est requinquilièche et qu'elle revienne en forme au travail.
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1: Vous le savez, sur Ici Saint-Étienne-Loire, on adore plonger dans les trésors cachés de notre patrimoine. Anne-Berthe, bonjour.
2: Bonjour.
1: Vous êtes responsable du service des publics du site de la Chartreuse de Sainte-Croix-en-Jarret. Et aujourd'hui, on va se mettre dans la peau d'un moine chartreux, parce que c'est la Chartreuse de Sainte-Croix des plus habitées par les moines. L'ordre, lui, existe toujours.
2: Silence, prière et travail. Voici ce qui ponctue le quotidien d'un moine chartreux.
1: Bon, jusqu'ici, rien de très surprenant.
2: C'est vrai qu'on n'en attend pas moins des moines. Mais si j'ajoute solitude, là on entre un peu plus en détail dans la vie d'un chartreux. En effet, l'ordre des chartreux a pour spécificité d'être un ordre semi-érémitique.
1: Alors là, ça se complique.
2: Oui, alors semi-érémitique, cela signifie que les chartreux vivent une très grande majorité de leur temps seuls, dans des cellules individuelles, appelées aussi ermitages. Chaque père vit dans un espace de 2 ou 3 pièces, doté d'un petit atelier et même d'un jardin.
1: Bon, il faut aimer la solitude.
2: Oui, c'est en effet la condition sine qua non de la vie en chartreuse. Il ne faut pas être très bavard non plus, car les chartreux vivent en silence. Et même dans les quelques temps communautaires qui ont lieu à l'église ou au réfectoire, ils ne se parlent pas entre eux. Le seul moment d'échange se fait lors de la promenade hebdomadaire. Une fois par semaine seulement, les moines sortent marcher hors de l'enceinte de la chartreuse et peuvent alors discuter en petits groupes.
1: Donc le reste du temps est consacré à la prière.
2: Oui, les temps de lecture et de prière sont bien sûr très importants. Tout au long de la journée, comme de la nuit d'ailleurs, on compte pas moins de 8 offices liturgiques par 24 heures, sans compter les temps de prière ou d'étude de la Bible en solitude.
1: En dehors de ces temps de prière, quelles sont les activités des moines ?
2: Alors depuis toujours, l'idéal des chartreux, c'est d'être le plus autonome possible. Les chartreuses sont le plus souvent situées dans des endroits assez isolés, afin de respecter le silence et la solitude des moines. Les moines doivent ainsi s'occuper de leurs besoins quotidiens. Un temps de travail manuel est d'ailleurs aménagé l'après-midi. Couture, menuiserie, jardinage, les activités ne manquent pas.
1: Merci beaucoup Anne-Berthe et à très bientôt pour un prochain numéro.
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3: 6h20, c'est votre rendez-vous les gens d'ici. Tous les jours, nous mettons en lumière une personnalité qui fait briller notre région. Elle se confie au micro de Romain Bruno sur votre radio locale ici Paris-Île-de-France. Et aujourd'hui, retrouvons Romain en Seine-et-Marne avec son invité dans une garderie pas comme les autres, hein, n'est-ce pas Romain ?
4: Oui, je suis dans une garderie très spéciale, car elle n'est pas pour les enfants, non, mais pour les animaux et surtout pour les chiens. Et j'ai Fanny. Bonjour Fanny.
5: Bonjour Romain. Ici, c'est chez Dog Day Care. C'est la garderie pour chiens que j'ai créée et ouverte il y a un an à Ceris.
4: Alors, pour celles et ceux qui ne connaissaient pas et qui n'ont pas entendu l'interview d'il y a ça un an, on rappelle ce qu'est Dog Day Care.
5: Dog Day Care, c'est une garderie pour chiens à la journée. Vous pouvez y laisser votre chien pendant que vous travaillez ou si vous avez un déplacement. Mais c'est aussi une boutique avec des friandises et des accessoires, des dog wash en libre service pour laver son chien et un espace bien-être pour prendre soin de lui avec des professionnels du monde animalier qui se relaient chaque mois pour prendre soin de votre toutou.
4: Est venue d'où cette idée de créer comme ça ce petit endroit magique pour les chiens ?
5: Cette idée, elle m'est venue il y a 6 ans lors d'un voyage à New York. Je suis passée devant une garderie canine et là, je me suis dit, c'est le paradis pour chiens, pour mon chien, Snow, parce que je cherchais une solution de garde à l'époque. Je n'en trouvais pas et en tombant devant cette garderie, je me suis dit, c'est le lieu où je veux l'emmener.
4: Qui vient ici exactement ?
5: Je vais avoir la clientèle locale qui souhaite laisser son chien pendant qu'il travaille. Ils n'ont pas forcément le temps de s'en occuper. Mais j'ai aussi une clientèle qui va à Disneyland Paris, qui n'a pas la possibilité de laisser son chien dans la chambre d'hôtel et qui veut offrir une journée magique à son chien. Donc ils choisissent Dog Day Care. Parce que Disneyland Paris, c'est juste à côté, à 5 minutes.
4: C'est quoi la journée type d'un chien ici ?
5: Une fois qu'on a déposé son chien, il va être accueilli, on va jouer avec lui, lui proposer des activités, que ce soit de l'agilité d'intérieur ou de la stimulation mentale. C'est parfait pour l'enrichissement personnel. Et ensuite, on va les emmener se promener, puisque les chiens ont besoin d'aller explorer et de renifler. Et on a plein d'espaces verts autour de nous.
4: Vous avez un super métier, Fanny.
5: Ah, je l'adore, mon métier.
4: Il y a combien de chiens d'inscrits ?
5: Alors, je peux vous donner ce chiffre-là. En un an d'ouverture, j'ai accueilli plus de 250 chiens au sein de ma garderie, avec des chiens venus à la fois du Terry de Foire, Val d'Europe, où je suis implantée, mais aussi depuis l'étranger. Le chien le plus loin, il vient d'Australie. Et il y a trois jours, il venait du Panama, les toutous. Donc, on arrive à me trouver partout dans le monde.
4: Et d'ailleurs, si on veut prendre rendez-vous, si on veut laisser tranquillement et sereinement notre chien...
5: Oui, je suis située au 7 boulevard Michael Faraday à Séris. Et vous pouvez aussi me retrouver sur les réseaux sociaux dogdecare77 ou mon site internet dogdecare.fr.
4: Merci Fanny, voilà, c'était un petit rendez-vous au paradis des chiens.
3: Et c'était très mignon. Merci Romain Bruno et merci à votre invité Fanny, jeune entrepreneuse et créatrice de Dog Take Care en Seine-et-Marne. Une interview à retrouver en intégralité, même en vidéo, hein, avec tous les petits chiens sur notre page Instagram et sur notre site ici.fr.
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7: Bonjour Arnaud Fromage.
8: Bonjour, bonjour à tous.
7: La nécessaire minute comptoise, c'est maintenant. C'est vous que j'ai vu tout à l'heure, hein, le doigt dans le pot à pâte à tartiner. C'est quand même pas très propre, hein, tout ça.
8: Je sais, mais que voulez-vous, c'est tellement bon et tellement régressif, la pâte à tartiner, du chocolat, des noisettes et plein d'huile. Bon, ça aide pas à rentrer dans du 38, mais flûte à la fin, il faut savoir se faire plaisir. Et surtout, cette merveille a bien failli ne jamais exister.
7: Ah, comment ça? À cause de Monsieur Ferrero, c'est ça?
8: Non, lui, il y est absolument pour rien, ce serait plutôt à cause de l'homme de Néandertal. Je vous explique. L'année dernière, des scientifiques de l'université d'Aarhus au Danemark se sont mis en tête de reconstituer le paysage et d'identifier les essences de plantes qui poussaient en Europe il y a 100 000 ans avant l'arrivée de l'homme. Pour cela, ils ont collecté des pollens anciens, les ont analysés et les résultats ne sont finalement pas si surprenants que ça. On y retrouve du tilleul, du hêtre, du charme et donc bien sûr des noisetiers. Beaucoup de noisetiers même, l'arbuste prolifère en effet dans les plaines, hors des forêts. Or, il faut s'imaginer qu'à cette époque, l'Europe était remplie de hordes de bisons, de rhinocéros, d'éléphants de 4 mètres de haut qui pouvaient peser jusqu'à 13 tonnes, autant dire des débroussailleuses, des animaux géants qui, en empêchant la forêt de tout grignoter, assuraient ainsi indirectement un espace pour les noisetiers. Bon, les années passent, et il y a 45 000 ans, l'homme quitte son berceau africain pour gagner l'Europe. Les premiers humains s'habituent à leur nouvel environnement, ils commencent à chasser les grosses bestioles. Aucun risque pour ces espèces, les humains sont bien trop peu nombreux pour représenter le moindre risque. Mais il n'empêche que ça commence à modifier légèrement l'équilibre en place. Moins de grands animaux, moins de défrichage, donc plus de forêts et moins de noisetiers. Si bien que, nous dit encore l'étude, ils sont passés pas loin de l'extinction.
7: Alors qu'est-ce qui a sauvé les noisetiers justement, Arnaud ?
8: Eh bien, ces mêmes humains. En effet, alors que les noisetiers étaient sur le point de disparaître, nos ancêtres ont commencé à développer ce qu'on appellera plus tard l'agriculture. Or, le bois de noisetier, c'est très pratique si l'on veut se fabriquer des outils, des armes, réaliser un peu d'artisanat ou tout simplement manger des noisettes. Les premiers hommes ont donc commencé à les cultiver, sauvant ainsi les noisetiers de la disparition. Alors, aujourd'hui, on n'a plus d'éléphants sauvages de 4 mètres de haut en Europe, mais heureusement, il nous reste les noisettes, la pâte à tartiner peut donc exister, et ma journée peut commencer.
7: Ouf, je suis rassuré aussi parce que le petit déjeuner n'aurait pas la même saveur. Sinon, merci beaucoup Arnaud Fromage, et heureusement également qu'on n'a plus d'éléphants. Eh bien, à demain, je crois.
8: À demain.
7: Bah oui, c'est ça, demain, pour la nécessaire minute comptoise, en réécoute, évidemment, sur l'application ici et sur ici.fr.
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2: La cabine minute sur ici Picardie, votre chronique de la joie et de la bonne humeur. Comment ça va les amis? Est-ce que parmi vous, il y en a qui regardent des séries télé? Moi j'adore les séries. Aujourd'hui, je vais vous parler d'un fléau moderne. Un truc qui nous bouffe la vie, qui nous use la patience, qui nous fait vieillir plus vite que le temps qui passe. Les séries qui prennent trois plombes à sortir la saison suivante. Non mais sérieux, on vit à une époque où on peut envoyer une fusée sur Mars avec un drone qui filme en 4K. Et ils filment en 4K la fusée sur Mars. On a des voitures qui conduisent toutes seules, des robots qui font le ménage. Mais on n'est toujours pas foutu de sortir la saison 2 d'une série avant que ton neveu passe le bac. À la fin de la saison 1, il avait 12 ans, le frérot. Les séries télé, comment vous faites? Vous disparaissez comme ça sans prévenir? Ils te mettent la tête dans une saison, dans une série, t'es à fond, tu attends la saison 2 pendant 4 ans. Et toi, comme un con, tu les attends vraiment pendant 4 ans. Il y a des gens qui meurent durant les 4 ans. Ils ne voient même pas la fin de la série, c'est dégueulasse. Et nous, la génération années 80-90, on a assez attendu. Par exemple, avec Beverly Hills, c'était un peu notre HPI à nous. Tout le monde regardait Beverly Hills. Et quand une saison se terminait, pendant 2 ans,